0: Il est 3h.
1: Valentin Lecoq pour ce résumé enregistré de l'actualité. Un immense nuage de fumée, des flammes qui avancent à une vitesse de 5 à 10 km par heure. L'incendie dans les Hautes-Fagnes est toujours en cours. Il s'est déclaré ce vendredi dans la commune de Balleune en province de Liège. Une centaine d'hectares de végétation sont déjà partis en fumée. Le vent, qui change de direction, complique le travail des pompiers. Ils resteront sur place toute la nuit. Le plan provincial a été déclenché. Les autorités demandent aux citoyens de ne pas se rendre dans les Fagnes pour ne pas compliquer la tâche des secours. La sécheresse et la chaleur favorisent les départs de feu. Mais bonne nouvelle, l'Institut Royal Météo abaisse son niveau d'avertissement chaleur pour ce samedi. De l'orange, nous passons au jaune. Il fera encore chaud, mais de la pluie est annoncée. Les pompiers bruxellois en deuil. Un de leurs collègues est décédé ce vendredi. Une double explosion a eu lieu près de la gare centrale. Une fuite de gaz était en cours de réparation quand les explosions sont survenues. L'auditorat du travail confirme aussi 3 blessés, 1 pompier et 2 ouvriers. Une enquête va être ouverte pour comprendre les circonstances de cet accident. Une 3e médaille pour la Belgique à l'Euro d'athlétisme à Birmingham. Yana Van Lent décroche le bronze sur 10 000 mètres. Elle a couru en 31 minutes et 47 secondes. À 25 ans, elle décroche le plus beau titre de sa carrière. Lisa Rome s'est classée 10e, Chloé Herbier 11e. En saut en hauteur, Thomas Carrois s'est classé 8e de la finale. Une médaille noir-jaune-rouge aussi au championnat d'Europe de natation à Paris. Rose Van Otterdijk a gagné l'or sur le 100 mètres papillon. Elle devient donc championne d'Europe de la discipline, comme c'était déjà le cas il y a 2 ans. Rose Van Otterdijk s'est aussi qualifiée pour la finale du 200 mètres 4 nages. Voilà pour l'actu, belle nuit.
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0: Une heure, 6 heures, vivacité.

0: Il est 4 heures.
1: Valentin Lecoq pour ce résumé enregistré de l'actualité. Un immense nuage de fumée, des flammes qui avancent à une vitesse de 5 à 10 km par heure. L'incendie dans les Hautes-Fagnes est toujours en cours. Il s'est déclaré ce vendredi dans la commune de Balleune, en province de Liège. Une centaine d'hectares de végétation sont déjà partis en fumée. Le vent, qui change de direction, complique le travail des pompiers. Ils resteront sur place toute la nuit. Le plan provincial a été déclenché. Les autorités demandent aux citoyens de ne pas se rendre dans les Fagnes pour ne pas compliquer la tâche des secours. La sécheresse et la chaleur favorisent les départs de feu. Mais bonne nouvelle, l'Institut Royal Météo abaisse son niveau d'avertissement chaleur pour ce samedi. De l'orange, nous passons au jaune. Il fera encore chaud, mais de la pluie est annoncée. Les pompiers bruxellois en deuil. Un de leurs collègues est décédé ce vendredi. Une double explosion a eu lieu près de la gare centrale. Une fuite de gaz était en cours de réparation quand les explosions sont survenues. L'auditorat du travail confirme aussi 3 blessés, 1 pompier et 2 ouvriers. Une enquête va être ouverte pour comprendre les circonstances de cet accident. Une 3e médaille pour la Belgique à l'Euro d'athlétisme à Birmingham. Yana Van Lent décroche le bronze sur 10 000 mètres. Elle a couru en 31 minutes et 47 secondes. À 25 ans, elle décroche le plus beau titre de sa carrière. Lisa Roms s'est classée 10e, Chloé Herbier 11e. En saut en hauteur, Thomas Carrois s'est classé 8e de la finale. Une médaille noir-jaune-rouge aussi au championnat d'Europe de natation à Paris. Rose Van Otterdijk a gagné l'or sur le 100 mètres papillon. Elle devient donc championne d'Europe de la discipline, comme c'était déjà le cas il y a 2 ans. Rose Van Otterdijk s'est aussi qualifiée pour la finale du 200 mètres 4 nages. Voilà pour l'actu, belle nuit.
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0: Il est 5 heures.
1: Valentin Lecoq pour ce résumé enregistré de l'actualité. Un immense nuage de fumée, des flammes qui avancent à une vitesse de 5 à 10 km par heure. L'incendie dans les Hautes-Fagnes est toujours en cours. Il s'est déclaré ce vendredi dans la commune de Balleune en province de Liège. Une centaine d'hectares de végétation sont déjà partis en fumée. Le vent, qui change de direction, complique le travail des pompiers. Ils resteront sur place toute la nuit. Le plan provincial a été déclenché. Les autorités demandent aux citoyens de ne pas se rendre dans les Fagnes pour ne pas compliquer la tâche des secours. La sécheresse et la chaleur favorisent les départs de feu. Mais bonne nouvelle, l'Institut Royal Météo abaisse son niveau d'avertissement chaleur pour ce samedi. De l'orange, nous passons au jaune. Il fera encore chaud, mais de la pluie est annoncée. Les pompiers bruxellois en deuil. Un de leurs collègues est décédé ce vendredi. Une double explosion a eu lieu près de la gare centrale. Une fuite de gaz était en cours de réparation quand les explosions sont survenues. L'auditorat du travail confirme aussi 3 blessés, 1 pompier et 2 ouvriers. Une enquête va être ouverte pour comprendre les circonstances de cet accident. Une 3e médaille pour la Belgique à l'Euro d'athlétisme à Birmingham. Yana Van Lent décroche le bronze sur 10 000 mètres. Elle a couru en 31 minutes et 47 secondes. À 25 ans, elle décroche le plus beau titre de sa carrière. Lisa Roms s'est classée 10e, Chloé Herbier 11e. En saut en hauteur, Thomas Carrois s'est classé 8e de la finale. Une médaille noir-jaune-rouge aussi au championnat d'Europe de natation à Paris. Rose Van Otterdijk a gagné l'or sur le 100 mètres papillon. Elle devient donc championne d'Europe de la discipline, comme c'était déjà le cas il y a 2 ans. Rose Van Otterdijk s'est aussi qualifiée pour la finale du 200 mètres 4 nages. Voilà pour l'actu, belle nuit.
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0: Bonjour à toutes et à tous, Robin Duculot avec vous. Les pompiers de la province de Liège ont lutté toute la nuit contre les flammes dans les Fagnes. Ils reçoivent désormais l'appui de collègues venus d'autres provinces et même d'Allemagne. Ils tentent toujours de maîtriser ce feu qui s'est déclaré dans l'entité de Ballonne hier après-midi. Un feu de végétation qui progresse à toute vitesse en raison de l'effet combiné de la chaleur, de la sécheresse et d'un vent tournant. Hier en fin de journée, on parlait déjà d'une centaine d'hectares de nature partis en fumée. Les secours attendent désormais les premières lueurs du jour qui permettront aux hélicoptères d'à nouveau procéder à des largages d'eau. La zone est très difficile d'accès. Les autorités demandent d'éviter à tout prix les Fagnes. Plusieurs événements prévus dans le coin ce week-end sont d'ailleurs annulés. La terre a tremblé cette nuit en Espagne d'une part. L'épicentre de ce séisme se situe dans la région de Grenade en Andalousie. Il s'agit d'un séisme de magnitude 5. Il n'y a a priori pas de victimes mais bien des dégâts matériels selon les première constatation. Et puis, autre tremblement de terre quelques heures plus tôt à l'autre bout du monde en Indonésie. On parle là d'au moins un mort pour une secousse de magnitude 7.7. Des milliers d'habitants avaient dû évacuer en raison d'une alerte tsunami. Elle est désormais levée. Le détroit d'Ormuz, bientôt un territoire américain. C'est en tout cas ce qu'a suggéré Donald Trump cette nuit. Ormuz est et restera iranien, répliquait le vice-ministre iranien des Affaires étrangères. Il menace, je cite, de continuer le blocus tant que les Américains n'acceptent pas leur défaite. Pendant ce temps-là, un navire pétrolier des Émirats rapportait avoir été attaqué en traversant le détroit. En sport, une troisième médaille belge à l'Euro d'athlée de Birmingham. Hier soir, Yana Van Lent décroche le bronze sur 10 000 mètres. Ce samedi, on attend en piste Norwitz pour la deuxième partie de l'heptathlon, ainsi que nos relais 4x100 hommes et femmes. En foot, le Cercle de Bruges contre Saint-Trond, c'était le match d'ouverture de la deuxième journée de Pro League hier soir. Score final 3-3. Il y a 4 matchs au menu de ce samedi, à commencer par Union Zulte Waregem à 16h. Enfin, ce soir, c'est le grand soir pour les Red Lions. Notre équipe nationale de hockey jouera son premier match de Coupe du Monde à domicile. Ce sera contre la France à Wavre. Le coup d'envoi, c'est à 21h. Voilà pour l'actu à 6h. Bon réveil à nos côtés.
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2: Merci Robin Duculot. D'autres infos tout à l'heure, ce sera 7h avec le prochain journal. Sur la route, ça se passe comment ? En ce samedi matin, pas grand-chose à vous signaler pour le moment. Ça, c'est plutôt la bonne nouvelle, mais si vous êtes témoin de quelque chose, n'hésitez franchement pas à venir frapper à la porte, comme on dit.
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2: Bonjour à tous, bienvenue, bel été, merci d'avoir choisi la RTBF Vivacité pour démarrer cette belle journée du 15 août. Jour férié qui tombe un samedi, c'est vrai, donc dis tiens, est-ce qu'un tel ou un tel magasin sera ouvert aujourd'hui? En tout cas, supermarché, transport en commun, pharmacie, il y a pas mal de choses fermées tout de même, hein, donc soyez attentifs, venez sur RTBF Actu pour en savoir plus et allez bien sûr vous informer, parce qu'au niveau des transports en commun, par exemple, la SNCB annonce sur son site que ce samedi 15 août, les trains vont circuler comme un dimanche. Ce sera même chose aussi pour la Tech ou pour la Stib. On vous accueille dans la bonne humeur avec évidemment des cadeaux tout à l'heure. 365.be aussi. Où derrière, nous aurons des passes à vous offrir pour aller à Orval, puisqu'on va parler d'Orval. Voilà, donc tout ça, c'est dans cette émission avant 7h. Puis Karim Bress sera là. On va voyager sur une plage, mais que vous ne connaissez pas. Ça sera la surprise. Au niveau de la météo, pour aujourd'hui, on nous dit que c'est assez instable. On fera un petit point dans quelques minutes. Venez aussi vous connecter ce matin par WhatsApp pour nous expliquer comment ça va chez vous au niveau météo. Mais si vous avez un coup de cœur aussi pour un événement qui se déroule près de la maison, 0470 07 20 23 par WhatsApp, 0470 07 20 23. On a le système pour vous réveiller. Ouais. Il s'appelle Christophe Willem sur Vivacité et d'un autre côté, une petite touche de Teddy Swims. Arrosé de quelques mauvais garçons et tout va bien. Elena sur Vivacité. Et pourquoi on reste? Parce que c'est bien ici, tout simplement.
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0: Et ça y est, c'est comme tous les titres qui passent à la radio, on l'a dans la tête maintenant. Ouais, c'est fait, hein. Le dernier, Angèle, qui nous a un tout petit peu surpris. What You Want, à 6h07 sur Vivacité. Est-ce que la météo va nous surprendre pour aujourd'hui? En tout cas, déjà, très bonne fête de l'Assomption à tous. La nuit dernière a été parfois arrosée avec des averses, des orages, mais ça n'a pas concerné tout le monde. Certains ont entendu gronder le tonnerre, tandis que d'autres sont passés tout à fait à côté avec une nuit bien au calme. Alors pour aujourd'hui, le temps reste un peu instable. On retrouve encore quelques passages nuageux avec quelques averses orageuses possibles en matinée, principalement dans l'ouest et le centre du pays. Ensuite, une petite amélioration temporaire est attendue avec un temps plus sec et quelques éclaircies. Mais dans le courant de l'après-midi, le risque d'averse localement orageuse reviendra surtout sur l'est du pays. Côté température, ça donne quoi? L'été est toujours bien présent, 25 degrés sur la côte, 30 à 31 degrés dans le centre du pays et jusqu'à 35 en Lorraine-Belle. Ça va encore chauffer là-bas. Le vent, d'abord faible et variable, va venir un tout petit peu nous gratter les oreilles et va s'orienter progressivement au nord et au nord-ouest au fil de la journée. Bref, c'est une journée encore bien chaude avec quelques surprises peut-être dans le ciel. Tout ça à mettre au conditionnel en tout cas en ce 15 août. Allez, courage, patience.
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1: Et avec toute l'équipe, bonjour, 6h10.
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1: Avec cette semaine, Karine Bress dans les matinales, des jobs d'été qui ont été mis à l'honneur.
2: Oui, et nous partons à la plage avec tout ce que vous aimez. Focus sur Adèle, elle est étudiante et elle fait vivre une plage qui ne se trouve pas là où vous pensez, au nord du pays. Vous allez comprendre pourquoi dans quelques instants dans ce reportage de François Andréoletti et Clara Wert.
3: Le sable fin, les parasols et les cuistaxes.
4: On a des petites motos, lui le rouge sinon.
3: Non, vous n'êtes pas à la mer du Nord, mais bien à Louvain-la-Plage, un petit coin de vacances animé en grande partie par des jobistes comme Adèle, dont c'est déjà la quatrième année ici.
4: Hop, vous pouvez le ranger juste là, c'est très bien. Oui. J'avais un peu cherché un job d'été, sans plus, je pensais pas que j'allais chaque année prendre un job d'été.
3: Ce matin, Adèle est responsable du stand de Cuistax, un travail parfois physique.
4: Hop. Et voilà, avec plaisir. Alors du coup, les Cuistax, ils sont rangés en général comme ça, tout le long. Ça permet que ce soit plus facile pour les enfants de les prendre. Attention, attention, hop, on dirige le volant comme ça.
5: On recule, s'il vous plaît.
3: Filer au vent à bord d'un Cuistax, voilà un petit bonheur pour les enfants.
6: C'était comme mes copains, on voulait être à deux.
7: On a roulé super vite.
3: Mais aussi pour leurs parents, ravis de les voir occupés grâce à Adèle et son job étudiant hors du commun.
8: C'est super chouette, je pense qu'elle peut passer un bon moment, c'est pas trop compliqué et elle profite aussi un peu d'être dehors, donc c'est chouette.
9: À l'époque où moi je fais des jobs étudiants, c'était pas tout à fait pareil, c'était un peu moins ludique.
3: Entre les réservations et le rangement, le temps passe vite pour Adèle qui doit déjà changer de poste. Pour la toute première fois, elle devra aussi faire des annonces au micro, alors le stress monte un peu.
4: J'ai tendance parfois à bégayer, donc on verra. Mesdames, messieurs, chers enfants, bienvenue à Louvain-la-Plage. Nous vous rappelons les activités d'aujourd'hui, donc de 14h à 18h. Vous avez une activité à la poursuite de l'eau avec Néo.
3: En plus de cela, elle doit garder un œil sur la plage, ranger les jouets. Pas le temps de bronzer pour Adèle qui file ensuite donner un coup de main au bar. Voilà encore une autre de ses compétences dans ce job étudiant tout terrain.
4: Le bar, c'est chouette le matin, on prépare un peu tout. Et puis le soir, c'est là où il y a un peu les petits rushs, etc. Donc c'est chouette de changer un peu. Les cafés glacés ?
3: Cette année sera la dernière d'Adèle à Louvain-la-Plage. Elle se lance dans la vie professionnelle. Alors forcément, il y aura de la nostalgie au moment de dire au revoir, un parfum de fin des vacances. Mais ce job lui aura appris bien des choses.
4: Ça m'aide déjà beaucoup à être plus à l'aise, confiante, à prendre des responsabilités, puisqu'on en a quand même pas mal. Et puis gérer un peu des petits couacs ou des choses comme ça, voilà.
3: Pour que parents et enfants puissent se prélasser au soleil, tout ça c'est aussi un peu grâce à Adèle et ses amis de jobistes, les pieds dans le sable.
2: C'est sympa, non ?
1: Oui, c'est très sympa, effectivement. Merci beaucoup, Karine Bress. De la plage à d'autres balades sur la terre. Tout à l'heure, vous serez là, évidemment, Karine, pour les balades de Karine avant 7h. Merci.

0: C'est le système thème. Voilà. Vous rajoutez quoi, monsieur Willem, après ça, s'il vous plaît?
1: 1, 2, 3, 4, 5, 6.
0: Oula, ça s'arrête comme ça, bouh, avec un scratch. Très bien. Christophe Willem et vous sur Vivacité ce matin. Bonjour à tous, bon samedi, 6h15 et nous sommes le 15 août. Voilà, c'est pas fait exprès. Alors, supermarché fermé pour certains, d'autres seront complètement ouverts comme un dimanche. Voilà, donc soyez attentifs. Et puis les transports, j'en parlais tout à l'heure si vous n'étiez pas là. En début d'émission, la SNCB qui annonçait sur son site que ce 15 août, les trains vont circuler comme un dimanche. Donc attention de prendre vraiment compte les adaptations d'horaire pour aujourd'hui qui peuvent être modifiées. Et voilà, comme un dimanche. Même chose pour la STIB ou pour The Line aussi, si vous êtes sur Bruxelles ou dans ces zones concernées. Les pharmacies, me direz-vous. Eh bien là aussi, la plupart seront fermées ce 15 août comme un jour férié, simplement, qui tombe en pleine semaine, ou comme un dimanche. Les administrations publiques, bah oui, effectivement, le service population, donc vraiment, il faut bien se renseigner, c'est important. Bon, on a des infos par contre concernant quelques bons plans aujourd'hui, ça nous fait bien plaisir, c'est le but un peu aussi de cette émission. On va partir chez Vincenzo qui m'envoie un petit message via WhatsApp. Bonjour Geoffrey, merci d'être là tous les matins pour bien nous réveiller. 24 degrés ce matin en Derlu. Et en Derlu vous attend avec une grande brocante, 360 exposants. Un très bon week-end du 15 août. Mais c'est vrai qu'il y a pas mal de brocantes en ce 15 août, donc venez nous en parler par WhatsApp. On est là pour lire tous vos petits messages jusqu'à 7h. Et puis au-delà avec l'équipe de Viva Weekend. Dernier petit message, Raphaël, on est à Wavre, 21 degrés en ce moment. Ravi de vous retrouver, merci beaucoup. C'est du bonheur de vous lire. 0470 07 20 23. Par WhatsApp, il faut évidemment l'appli 0470 07 20 23. Dua Lipa vous dit bonjour aussi. Voici Love Again sur Viva.

0: Dua Lipa, Love Again sur Vivacité.
1: Nous allons jouer maintenant.
0: Et c'est le moment, 6h21, de prendre le smartphone en main et de nous envoyer un petit message, si vous reconnaissez bien sûr le titre qui va être diffusé dans le jeu de la brosse à dents dans quelques instants. Ce matin, je vous envoie un chouette livre, celui de Guillaume Musso, Le Crime au Paradis. Ce sera peut-être le livre que vous allez lire sur vos transats dans les prochains jours, si vous partez en vacances ou à la maison, relax, voilà, c'est comme vous voulez. 30-63, il faut reconnaître ce titre. Oui, avec une belle moussette dans la bouche. Robert, s'il vous plaît, pour le jeu de la brosse à dents. Vous avez reconnu ce titre. 30-63, toutes vos coordonnées complètes. On se retrouve peu avant 7h. Bonne chance.
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0: sombre.
1: C'est encore sombre ce matin, oui, c'est vrai. Le soleil n'est pas encore bien présent, il va arriver, ça va chauffer, vous inquiétez pas. 6h25.
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1: Bon, ben petit rayon de soleil avec le disque de Viva Plus qu'on va retrouver dans quelques instants. Et il y en a pas mal de rayons de soleil sur Viva Plus des années 50, 60, 70, début 80. Viva Plus que vous retrouvez en DAB+. Et on va dans le grenier pour chercher cette pépite ensoleillée, celle de Brigitte Bardot. Tu veux ou tu veux pas? Un titre typique des 60s, léger, espiègle, avec cette façon de chanter presque chuchotée comme ça dans le creux de l'oreille qui fait... Bah, toute la signature de Brigitte Bardot. C'est un morceau qui accompagnait sa grande période pop yéyé quand elle jonglait entre cinéma, icône glamour et petite pépite musicale. Bébé, tu veux ou tu veux pas? Bah oui qu'on veut. 2 minutes 22 de nostalgie, de pur bonheur dans le disque Viva Plus.
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0: voulez un bon réveil, vous voulez de la bonne musique, vous voulez de la bonne humeur, des cadeaux. Ben évidemment, vous voulez. Vous êtes sur Vivacité, ça c'est bien. C'était le disque Viva Plus ce matin. Il est 6h29.
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0: Aujourd'hui samedi, on va partir à l'abbaye d'Orval. On est en province de Luxembourg. C'est Augusta Philibisch-Dolsma, la directrice du secteur touristique de l'abbaye d'Orval, qui m'y attend. Bonjour.
2: Bonjour Geoffrey.
0: Toujours peur de trébucher un tout petit peu sur votre nom, prénom, directrice, l'abbaye. C'est une phrase assez longue, ma foi.
2: Voilà. Pas de souci.
0: Elle est super. Bon, vous êtes là, effectivement, parce que vous êtes au cœur de la Gaume. On est à l'abbaye d'Orval qui séduit par la beauté de ses ruines, de son histoire fascinante. Mais moi, j'aimerais vraiment que, de l'espace de quelques petites minutes, vous nous vendiez au maximum l'abbaye, les événements, ce qu'on y doit faire en ce moment et quels sont les événements à épingler en général.
2: Alors, donc en ce moment, vous pouvez venir visiter l'abbaye tous les jours, de 9h30 à 18h30. Alors, pour les vacances, on a mis en place des visites guidées tous les après-midi pendant les vacances scolaires.
0: Ça, c'est jusque fin août, hein, c'est ça?
2: Jusqu'à la fin des vacances en Wallonie.
0: D'accord, ok.
2: Alors, donc ça veut dire que tous les après-midi, vous êtes prise en charge, tous les 45 minutes, par des guides qui vous font découvrir la partie historique.
0: D'accord.
2: On vous amène donc à travers les ruines et puis on vous donne un aperçu des bâtiments où vit la communauté. Mais ça, c'est une partie qu'on ne visite pas. On voit également les bâtiments des produits qu'on fabrique ici à Orval, mais toujours de l'extérieur, bien sûr. Et puis, actuellement, nous avons donc un anniversaire, un jubilé, ici à Orval. Nous célébrons les 100 ans du retour des moines cisterciens sur le site de l'abbaye Gomez.
0: D'accord. 2026 a été marqué par cet événement exceptionnel, hein, c'est ça?
2: Oui,
0: hein,
2: tout à fait.
0: L'abbaye qui propose d'ailleurs tout au long de l'année un programme mettant à l'honneur aussi l'art, l'histoire et la spiritualité. C'est peut-être important d'en parler aussi. Hein.
2: Oui, tout à fait. Donc, le samedi 5 septembre, il y a une journée colloque historique ici à Orval, organisée par l'association Oria Vallis. Ensuite, il y a bien sûr au niveau de la communauté des moments de spiritualité avec des messes. Et puis nous avons un concert du jubilé qui aura lieu le dimanche 8 novembre.
0: D'accord. Est-ce qu'il est mieux de réserver pour venir à l'abbaye? Ça se passe comment?
2: Alors, vous avez la possibilité de soit réserver en ligne sur le site d'Orval, mais sinon, vous pouvez venir tranquillement sur place. Il y a la billetterie qui est ouverte et voilà, ça se passe assez correctement. En ce moment, nous avons beaucoup de monde, mais le site est très grand. On est étonné. On voit des fois beaucoup de monde qui stationne. On arrive sur place et on ne retrouve plus personne.
0: Tellement c'est grand, évidemment, c'est ça aussi.
2: Oui, tout à fait.
0: Écoutez, si on veut une tartine là ce week-end, bonne tartine au fromage d'Orval.
2: Bien sûr.
0: L'Orval, bah, c'est un souvenir que je garde tout petit où mes parents me disaient on va partir à Orval. Alors, je vous rassure, je ne buvais pas de la bière en étant tout petit. Mais par contre, cette tartine, je l'enfilais bien, effectivement.
2: Ça marque.
0: Oui, ça marque tout à fait. Et tiens, une petite question, parce que tout le monde se pose la question. Moi, j'ai ma petite idée. Est-ce qu'on dit un Orval ou une Orval?
2: Un Orval.
0: Ah, mais je m'en doutais. Voilà. Il y a une explication pour ça, évidemment.
2: Ah, c'est très, très historique. On a toujours dit un Orval.
0: Voilà. Bah, écoutez, c'était un plaisir, évidemment, de vous entendre entre patrimoine, culture, sérénité. C'est vrai que l'abbaye d'Orval offre une parenthèse qui est hors du temps. Et c'est un moment magique. Et puis, 100 ans, vous les fêtez. Mémoire vive, Orval, 100 ans. Je vous invite, vous auditeurs, à aller sur orval.be. Et là, on va vous poser une question. Vous le savez, hein, Augustin, on va pas vous quitter tout de suite. On va offrir des accès à nos auditeurs. Est-ce que vous avez cette petite question avec vous?
2: Alors, qu'est-ce que nous fêtons comme jubilé cette année à l'abbaye d'Orval?
0: Bon, c'est facile parce que je viens même d'en parler un tout petit peu et vous l'avez fait aussi. Voilà. Vous envoyez votre réponse au 60-03, toutes vos coordonnées complètes. Sylvie Honoré vous reposera la question tout à l'heure sur Vivacité. C'était un plaisir, Augusta Philibisch d'Olsma, de vous accueillir ce matin pour nous parler de l'abbaye d'Orval.
2: Merci, Geoffrey.
0: Merci, bon samedi.
2: Bon samedi.

0: Teddy Swim sur RTBF Vivacité. Bonjour, bienvenue, bon samedi. Merci à tous de nous rejoindre. Bienvenue à Monique qui m'envoie un petit message via WhatsApp. Bonjour Geoffrey. Le sourire dans la radio pour se réveiller. 19 degrés sur Belœil en ce moment. Mode préparation pour du bénévolat. Sébastien est avec nous. Il y a aussi Michel qui nous envoie une petite photo avec un gros nounours. Bien ça, ouais. Si vous voulez, vous faites ça pour moi, le gros nounours. Non, j'imagine que non. Donc. Vous êtes nombreux, ça c'est sympa. Karine Bress, dans quelques instants, on a quelques balades à vous proposer. Évidemment, aujourd'hui, samedi, avec un temps, c'est vrai, qui risque peut-être d'être instable. On va retrouver encore quelques petits passages nuageux, quelques périodes orageuses possibles, mais des températures encore agréables et même peut-être un peu étouffantes aussi. Ça va concerner la Lorraine belge jusqu'à 34 degrés, 25 sur la côte, 30 à 31 degrés dans le centre.
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0: La balade de Karine signée Karine Bress. Il se passe beaucoup de choses ce week-end, Karine.
2: Alors, plein de choses, oui. L'incontournable, les fêtes du 15 août à Liège, fêtes en République d'Outre-Meuse. La messe en wallon ce matin, la procession, le cortège l'après-midi, le petit péquet, l'ambiance, si vous aimez cela, c'est à ne pas manquer. Il y a aussi les septennales. Ah oui, tous les 7 ans, la cité meusanne renoue avec ses traditions qui rassemblent les Hutois autour de leur histoire et de leur patrimoine. C'est ce week-end aussi. Et puis, à Mons, il faudra lever les yeux si vous y allez aujourd'hui sur la Grand Place. C'est Perchamville, un rendez-vous spectaculaire qui invite les artistes à prendre de la hauteur et à investir l'espace urbain. On fera du saut en hauteur. Vous allez adorer cela et en plus c'est gratuit. À Dinan, c'est la traditionnelle régate sur la Meuse, 44e régate de baignoires. En fait, ce sont des baignoires et puis des embarcations. Et dans ces embarcations, il faut de toute façon qu'il y ait une baignoire. Là aussi, c'est gratuit. C'est rigolo en plus. Et c'est aujourd'hui uniquement à Dinan, un spectacle déjanté à ne pas manquer. À Marchand-Famène, on va retourner à la Belle Époque. C'est retour à la Belle Époque. Et si vous aimez le rétro, il y a Rétro Spa aussi ce week-end. Et les fêtes médiévales à Remouchamps. Ça, c'est un plus grand saut dans l'histoire. Ça se passe plus particulièrement dans le village de Sougnier. Aujourd'hui, et demain. Et puis si vous êtes fan de théâtre, ne manquez pas le Royal Festival, c'est à Spa, ce week-end encore. Théâtre ouvert à Silly, c'est le théâtre qui va à la campagne, avec des chapiteaux, des baladins du miroir, il y a des spectacles aussi dans les châteaux, dans les chambres d'hôtes. Allez voir, c'est super. Super aussi, Chassepierre, festival de théâtre de rue, on est en province de Luxembourg, 52e édition, si j'ai bonne mémoire, absolument à voir, sans modération. On va terminer par ce tapis de fleurs sur la Grand Place de Bruxelles. Il est installé jusqu'à demain. Il y a plus de 500 000 dahlias pour un spectacle extraordinaire. Un tapis sur la Grand Place et à la Bourse aussi.
0: Merci Karine. D'autres balades, bien sûr, sur Vivacité. Ce sera demain. Il est 6h40.

0: Chumba Wamba. Voilà, c'est un peu long, hein, 6h43, hein. Bah, évidemment.
1: Nous allons jouer maintenant.
0: Oui, on va se connecter à Ciro. On est dans l'entité de Saint-Guilain. C'est Valérie qui est avec nous. Bonjour.
2: Bonjour Geoffrey.
0: Bienvenue sur Vivacité. Tout va bien ?
2: Merci. Oui, tout va bien.
0: Vous faites quoi dans la vie, dites-moi ?
2: Je suis médecin généraliste.
0: D'accord. Et vous travaillez en ce 15 août ou pas ?
2: Non.
0: Congé, non. Vous profitez.
2: Congé, voilà. Oui, on va profiter.
0: Vous êtes une lefto, j'imagine. C'est pour ça que vous êtes déjà debout.
2: Tout à fait.
0: Voilà.
2: Oui.
0: Donc, on est dans l'entité de Saint-Guilain, mais il y a du bon vin chez vous, dites-moi, à Saint-Guilain. C'est à Ciro, précisément.
2: Oui, tout à fait. Le vin du vignoble de Ciro.
0: Oui, tout à fait. Il y a quelques apéros qui sont organisés, je crois, dimanche, hein, de temps en temps.
2: Tout à fait. Voilà. Oui, au chez.
0: C'est l'histoire, je crois que c'est 11 amis en 2016 qui ont monté ce projet.
2: Si j'en parle
0: à toute la Belgique ce matin, c'est que je suis originaire, évidemment, d'entité de Saint-Guilain. Donc c'est important de faire un petit coucou et un peu de promo. Voilà.
2: Est-ce que vous êtes déjà parti?
0: Oui, dites-moi, Valérie.
2: Simplement une petite pub pour mon fils Victor et son copain Justin, qui ont le jardin du Gorier à Ciro, et qui font les fraises au mois d'avril-mai, et qui font les légumes d'été, les melons aussi, ils ont fait un melon.
0: D'accord.
2: Ils sont délicieux, et ils font une vente ce matin de 10h à 12h.
0: De 10h à 12h, et vous pouvez nous situer un tout petit peu?
2: C'est à la rue Émile Lenoir, près de la maison numéro 110, en fait.
0: D'accord. Ouais. Il y a une page Facebook, quelque chose, on peut avoir quelques infos
2: Ils ont une page Facebook, le jardin du Gorier, tout en lié. Donc Gorier, c'est G-O-R-I-E-R.
0: D'accord, c'est bien, voilà un plan de sortie, j'aime ça, effectivement.
2: Voilà.
0: Donc si vous êtes aujourd'hui dans l'entité de Saint-Guilain, si vous n'êtes pas très loin, ou si vous venez faire un petit coucou, que vous vouliez de Tournai, de Liège, c'est tout à fait possible dans la famille, et vous venez dans l'entité de Saint-Guilain, allez faire un petit tour, voilà, ça vaut le détour. Vous êtes déjà parti en vacances ?
2: Non, pas encore, fin du mois d'août.
0: D'accord, vous allez partir où ?
2: Oui. Sur la côte d'Opale.
0: Ah, c'est magnifique. C'est pas très loin de chez vous et c'est bien. Oui. C'est un bon plan.
2: Voilà, on a un petit pied-à-terre là-bas et on en profite.
0: Vous avez bien raison, vous avez bien raison. Quand on bosse, il faut se faire un peu plaisir. On va se connecter là maintenant à la salle de bain avec Robert. Vous connaissez un tout petit peu le principe ?
2: Oui.
0: On se brosse les dents, effectivement, c'est ce qu'on conseille, deux fois par jour. Il le fait très bien avec une belle mousse. Et c'est ce titre qu'il fallait reconnaître ce matin. Avec un peu de yaourt, effectivement, parce que l'anglais est assez approximatif. Il fallait reconnaître quoi, Valérie, dites-moi.
2: C'était Bob Sinclair, Feel Generation.
0: Love Generation, effectivement. Ouais, voilà. Je vous envoie, grâce à cette bonne réponse, le livre de Guillaume Musso, Le Crime au Paradis. Vous allez recevoir ça d'ici quelques jours à Saint-Guilain, Valérie.
2: Il sera dans mes valises pour les vacances.
0: Écoutez, vous pourrez vous allonger tranquillement avec ce superbe livre. Merci
2: Tout
0: beaucoup. Bon week-end.
2: Merci. Bon week-end à vous. Au revoir.

0: Ah, si vous dansez avec moi, vous risquez de pleurer, effectivement. Voilà, je ne suis pas le roi du tango, hein, qu'on se le dise. Aussi sur Vivacité, il est 6h49. Belle matinée, merci d'avoir choisi les médias de la RTBF pour débuter ce week-end.
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0: La librairie Viva, bonjour mon cher Bou.
2: Bonjour Geoffrey, bonjour tout le monde.
0: Un véritable engouement avec sa saga de l'été dédiée aux émissions d'édition.
2: Oui.
0: Et bah, elle va continuer tout au long de cet été, peut-être à la rentrée, peut-être pourquoi pas.
2: Oui, de temps en temps, je reviens avec des petites infos sur les maisons d'édition.
0: C'est une façon de donner un miroir, c'est vrai, à toutes ces belles maisons d'édition qui font vivre le livre.
2: Et puis là, on fait le deuxième volet des éditions La Miroir, parce qu'il y avait beaucoup de choses à dire. Hein. 13 années de fonctionnement, des projets très originaux, beaucoup de collections. Et voilà, ça c'est une belle maison belge.
0: Et de manière assez atypique, c'est ça qui est chouette, et on pourrait-on dire non conventionnel aussi.
2: En fait, tous leurs livres sont imprimés en Belgique. Et c'est la maison de la poésie d'Amet pour les petits tirages. Et pour les plus grosses impressions, c'est Asnel à Erstal. Alors les prix, c'est intéressant aussi, ils démarrent à partir de 3 euros et peuvent dépasser très rarement les 20 euros. Et les auteurs sont très impliqués dans la promotion, ils deviennent de véritables ambassadeurs. Alors on a aussi des événements, notamment le Festival du Livre, on en parle de temps en temps dans certaines chroniques, Festival du Livre qui se déplace de commune en commune à Bruxelles. Et la maison privilégie également des partenariats ciblés. Lorsqu'un livre possède un ancrage local fort, eh bien il est proposé directement dans les lieux concernés. Ainsi, lorsqu'un ouvrage de François Crunel est consacré à l'hôtel Espérance, et on en avait parlé, il est naturellement disponible au sein même de l'établissement. C'est une espèce de stratégie en fait qui évite des retours massifs d'inventus dans des endroits qui ne sont pas en lien avec le livre.
0: Oui, c'est une belle aventure humaine en quelque sorte.
2: Oui, ça se traduit par une communauté d'amis, de collaborateurs, des passionnés vraiment de la littérature. Et citons quand même Serge Ricord, qui a corrigé la quasi-totalité des quelques 700 ouvrages publiés. De nombreux graphistes, illustrateurs et dessinateurs ont également contribué à l'aventure. Hugues Haussmann occupe une place particulière dans cette grande aventure, illustrateur de nombreuses couvertures. Et voilà, c'est vraiment l'ADN de la maison d'édition La Miroir. Et n'oubliez pas qu'en tout être, sommeille un livre, et que votre prochaine maison d'édition, chers futurs auteurs, est votre premier chapitre.
0: Monsieur Joly, un riche épisode encore sur nos maisons d'édition pour comprendre le monde de l'édition belge et francophone, c'est important. Merci pour tous ces enseignements, mon cher Bou, comme
2: grand
0: d'habitude.
2: Plaisir.
0: Voilà, à la semaine prochaine.
2: Et merci aux maisons d'édition de répondre à mes appels.
0: Mais évidemment, à la semaine prochaine. Merci.

0: Just Around the Corner, le bon vieux souvenir de Kirk Corbin, ça fait plaisir évidemment pour démarrer samedi matin. Samedi, qu'on vous souhaite bien bon pour aujourd'hui. C'est vrai que la nuit a été parfois bien arrosée avec quelques averses, mais ça n'a pas vraiment concerné tout le monde quand je lis vos messages. Voilà, on parle encore de pluie peut-être pour aujourd'hui, d'orage et température de 25 degrés sur la côte, donc plus respirable évidemment, avec un petit vent, 30 à 31 degrés dans le centre du pays, jusqu'à 34 en Lorraine Belge. Bon, ce sera la fin de ces canicules après, hein. Voilà, on va passer tout à fait à autre chose, on verra. À des températures beaucoup plus agréables. Merci Martine, Stéphane d'être là ce matin et de continuer à envoyer vos bons plans. Vous pouvez le faire 0470 07 20 23 par WhatsApp évidemment.
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0: c'est pas un mauvais garçon, c'est un bon garçon, comme on dirait chez moi, c'est un beau gamin. Jérémy Baez, dans quelques instants. Bonjour Jérémy.
1: Salut Geoffrey, tu vas bien?
0: Mais ça va bien Jérémy, vous allez mieux?
1: Ça va mieux. Je voulais justement prendre juste quelques secondes pour vous remercier Geoffrey de m'avoir remplacé au pied levé la semaine dernière. Sincèrement, collègue en or, équipe
0: merci,
1: en or. Donc je voulais simplement dire merci pour ça.
0: Merci à toute l'équipe d'avoir été réactif. Et vous êtes là
1: et vous
0: en forme.
1: Partie.
0: Mais c'est sympa, on est content de vous retrouver dans 10 petites secondes après les infos, après la météo. Vous serez là Jérémy et Calin Boschmann qui va venir vous rejoindre.
1: Exactement, dans une petite heure. Mais on l'attend.
0: Mais évidemment qu'on l'attend. Merci,
1: bisous, bonne
0: émission, Jérémy. Bisous, je vous embrasse.
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1: Excellent samedi matin à toutes et à tous. On lance Viva Weekend ensemble. Voici les infos de 7h avec Robin Duculot.
4: La Belgique n'est plus épargnée par les feux de forêt. Malgré une importante débauche de moyens, ça brûle toujours dans les fagnes. Le point sur la situation dans un instant. C'était il y a 5 ans, jour pour jour, les États-Unis abandonnaient l'Afghanistan aux talibans. Une catastrophe notamment pour le droit des femmes. À Kaboul, comme dans le reste du pays, elles ont disparu de l'espace public. Enfin, une troisième médaille belge à l'Euro d'athlée. Yana Van Lent a décroché hier soir le bronze aux 10 000 mètres. Bonjour à toutes et à tous. Évitez absolument les fagnes en ce samedi férié. L'incendie de végétation qui s'est déclaré hier après-midi dans l'entité de Ballonne brûle toujours. On parlait déjà hier soir d'une centaine d'hectares de nature partie en fumée. Cet incendie, il se propage dans une zone difficile d'accès. Il progresse à toute vitesse en raison de l'effet combiné de la chaleur, de la sécheresse et d'un vent tournant. Les secours sont présents en nombre. Ils ont lutté toute la nuit. Sébastien Joris, vous avez assisté aux opérations. Décrivez-nous ce que vous avez vu.
5: Les équipes engagées toute la nuit, sur les points jugés stratégiques, routes, grands chemins, souvent en pourtour des fagnes. Objectif, tenter que les flammes ne franchissent pas ces barrières fictives, essayer que le brasier ne traverse pas les axes structurants. Les pompiers sont déployés en masse avec la protection civile, comme ces dizaines de camions alignés sur une nationale pare-choc contre pare-choc, lance incendie tourné vers les fagnes. Les pompes arrosent les flammes et noient les bas-côtés, pour éviter que l'incendie ne s'étende comme une tache d'huile. Les agriculteurs de la région sont en appui, mobilisés, avec des citernes remplies d'eau. Les agents du département Nature et Forêt sont également sur le terrain pour guider les pompiers, les alerter parfois, car le vent change de direction régulièrement et le feu avec lui, ce qui impose des réorganisations constantes. Peu après 4 heures du matin, un poste de commandement des opérations a dû être déplacé par mesure de précaution.
4: Merci Sébastien. Avec les premières lueurs du jour, les hélicoptères vont pouvoir procéder à nouveau à des largages d'eau sur le feu. Des renforts sont aussi arrivés d'autres provinces et même d'Allemagne. Et cela ne sera certainement pas de trop. C'est ce que nous explique Frédéric Lex. Il est officier à la zone de secours Vesdre, Ogne et Plateau.
6: Le point de la situation est toujours compliqué. Le vent ne nous aide pas. Il a tourné plusieurs fois depuis le début de l'après-midi. Et donc chaque fois, on positionne nos moyens pour essayer de stopper le feu. Et à chaque fois, il arrive un petit peu à nous contourner. On a de l'aide des agriculteurs. On a réuni l'ensemble de nos moyens. Et donc là, il y a des points qui vont nous permettre d'arrêter le feu. Mais à l'intérieur même de la fagne, c'est très compliqué d'aller l'éteindre.
7: Vous êtes ici pour combien de temps, j'en sais?
6: On est ici pour plusieurs jours, sauf si un miracle faisait que de la pluie arrivait, mais sinon ça va durer plusieurs jours.
4: Des propos recueillis par Sébastien Joris et Gary Wantier. Ailleurs dans le monde, plusieurs tremblements de terre cette nuit. D'abord en Indonésie, le bilan vient d'être actualisé à 20 morts. Il s'agissait d'une secousse de magnitude 7.7. Des milliers d'habitants avaient dû évacuer de l'île de Flores en raison d'une alerte tsunami, alerte désormais levée. Et puis tremblement de terre aussi en Espagne, près de Grenade. Il n'y a pas de blessés, mais bien des dégâts matériels à signaler. C'est un tremblement de terre de magnitude 5. Souvenez-vous, c'était il y a 5 ans, tout pile, les Occidentaux, Américains en tête, fouillaient Kaboul. On se souvient des images d'Afghans accrochés aux ailes des avions militaires qui décollent. Des gestes désespérés pour échapper au retour des talibans, qui étaient donc de retour au pouvoir en Afghanistan. Des talibans qui ont rapidement restauré leurs lois, inspirées de leur interprétation extrême de la charia. charia islamique. Les premières cibles de ces mesures, ce sont les femmes. Les filles ne peuvent plus aller à l'école secondaire. Les femmes sont pratiquement effacées de l'espace public. C'est ce que nous explique la chercheuse franco-afghane Mélanie Sadozaï.
8: La limitation des droits pour les femmes, elle s'aggrave à la limite de jour en jour, parce que de jour en jour, il y a des nouveaux décrets qui sortent, qui poussent les restrictions encore plus loin. Le premier régime taliban dans les années 90 n'était pas allé aussi loin dans l'inscription dans la loi, dans les décrets, dans les textes de ces restrictions de liberté. Dernièrement, le dernier décret qui est sorti précisait exactement le type de vêtements que les femmes devaient porter, c'est-à-dire des vêtements amples qui ne doivent pas toucher la peau. Enfin, ça, les femmes ont jamais connu de telles restrictions de liberté, d'autant que la différence, c'est qu'il y a eu 20 ans d'accès à l'éducation, d'accès au travail pour les femmes. Et là, vous avez toute une génération de femmes qui avaient connu des libertés, qui sont enfermées à la maison. Donc, c'est un retour en arrière total.
4: Mélanie Sadozaï, chercheuse à l'université de Ratisbonne en Allemagne, elle était interrogée par Daniel Fontaine. Toujours à propos d'aventures militaires américaines au Moyen-Orient, le détroit d'Ormuz deviendra-t-il bientôt un territoire américain? C'est en tout cas ce qu'a suggéré Donald Trump cette nuit. Ormuz est et restera iranien, a répliqué dans la foulée le vice-ministre iranien des Affaires étrangères. Il menace, je cite, de continuer le blocus tant que les Américains n'acceptent pas leur défaite. Pendant ce temps-là, un navire pétrolier des Émirats rapportait avoir été attaqué en traversant le détroit. Place au sport et encore une médaille belge au championnat d'Europe d'athlétisme de Birmingham. Yana Van Lent a remporté le bronze aux 10 000 mètres après une course où elle ne s'est pas cachée. À 25 ans, elle empoche la toute première médaille de sa carrière en individuel. Non sans émotion, écoutez.
9: C'est encore un peu difficile pour vraiment réaliser ce que j'ai fait. Je pense que ça va prendre encore un peu de temps.
10: Expliquez-nous cette course. Vous avez été très agressive, vous ne vous êtes pas cachée.
9: Je voulais vraiment être devant dans le peloton et réagir quand il y avait un mouvement. Donc je savais qui je devais regarder et je savais que je dois réagir directement. Et je suis très fière de moi-même que j'ai pu faire ça. Donc je suis vraiment heureuse que je pouvais faire ça, oui.
4: La joie de Yana Van Lent au micro de David Bertrand ce matin, toujours à l'Euro d'Atlé. Norwitz participera à sa deuxième journée de l'heptathlon. Elle est septième au classement provisoire. Et puis, moment important, fin de matinée, les séries des relais 4x100 mètres avec deux équipes belges, les dames et les hommes, en quête d'une place en finale. En foot, Cercle de Bruges-Saint-Tron, c'était le match d'ouverture de la deuxième journée de Pro League hier soir. Score final 3-3. Il y a quatre matchs au menu de ce samedi. Ça commencera par Union Zulte à 16h. Et puis enfin, ce soir, c'est grand soir pour les Red Lions. Notre équipe nationale de hockey joue son premier match de Coupe du Monde à domicile. Ce sera contre la France, entraînée par un certain John Domen. Ça se jouera à Wavre. Le coup d'envoi, c'est à 21h. Voilà, c'est tout pour l'actu. Bon réveil avec nous.
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4: On rejoint Xavier Ponsard au Mobile Info. Xavier qui nous emmène non pas sur la route 68 mais sur la Nationale 68 qui est fermée.
12: Oui, exactement Robin, ça se passe effectivement, vous venez de l'évoquer dans le journal, à hauteur de Ballonne, un chaussée qui est fermé dans les deux sens de circulation suite à cet incendie. Dans les Hautes-Fagnes, une déviation est mise en place et je vous rappelle qu'il est interdit de se promener dans les Hautes-Fagnes aujourd'hui mais aussi ces prochains jours. Je vous rappelle également que sur l'E42 en venant de l'Allemagne en direction de Bâtisse à hauteur de Verviers, il y a un chantier qui neutralise plusieurs voies de circulation au niveau des travaux du viaduc de Lambert. Les usagers sortant de l'autoroute peuvent y remonter directement vers Bâtisse à hauteur de cette bretelle d'accès, une circulation ailleurs qui est plutôt fluide. Aucun incident ni d'accident à signaler.
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4: Plutôt fluide aussi, c'est la conduite de Viva Weekend qui arrive avec... Jérémy,
13: oh, vous êtes en forme, Robin. Vous êtes en forme.
4: Je sais pas ce que j'ai ce matin. C'est le 15 août, ça me.
13: Mais restez avec nous. Vous aimez bien travailler les jours fériés, les jours où tout le monde se repose.
4: C'est ça.
13: Vous voyez.
4: C'est ça.
13: Voilà. Merci pour l'info. Vous revenez quand vous voulez. L'info en tout cas revient. Ce sera à 9h. Ok, avec grand plaisir. Merci, Robin, pour tout ça. Nous, on va lancer Viva Weekend ensemble avec toute l'équipe. Bon réveil. Si vous avez des tout petits yeux, dites-vous que vous n'êtes pas les seuls.
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13: Très heureux, vraiment, de vous retrouver en ce samedi 15 août. Peut-être que vous faites la grasse mat, peut-être que votre grasse matinée vient de se terminer, parce que certains, dormir jusque 7 heures, c'est une grasse matinée. Bonjour à tous, j'espère vraiment que vous êtes en forme. J'ai déjà ouvert le WhatsApp de l'émission, 0470 07 20 23, pour pouvoir voir tous vos petits messages. Il y a encore plein de messages d'amour qui arrivent pour Geoffrey. On lui transmettra, ça c'est promis, bien évidemment. N'hésitez pas à nous laisser vos sentiments de la journée, nous dire un petit peu comment vous allez, nous envoyer vos petites photos. Vous savez qu'on adore interagir avec vous sur Vivacité et sur La Une, évidemment, en ce matin. On a plein de belles choses pour vous. Tout à l'heure, on parlera des melons et des pastèques. Voilà, rien que ça. Donc, préparez déjà peut-être vos idées de recettes. Qu'est-ce que vous faites, vous, avec un melon? Qu'est-ce que vous faites avec une pastèque? On en reparlera avec Anna Boschmann, qui est sur la route en ce moment et qui doit déjà sourire en m'écoutant vendre son melon et sa pastèque. Mais bon, il nous en parlera mieux que moi tout à l'heure. On parlera aussi de l'hôtel de ville de Louvain. Ce sera la balade de Karine. On la retrouvera, notre Karine, dans quelques instants. Vous verrez que c'est un véritable joyau de notre patrimoine. On parlera du Brussels Dance Festival avec tout ce qu'il y a de bon à retrouver sur Ovio. Et puis, elle sera avec nous en plateau. Sarah Dupont viendra nous parler des ateliers créatifs. Osez, osez. C'est à Mons. Osez avec EZ. Osez avec ER, vous m'avez suivi? Ben oui, si vous l'avez en télé, vous le voyez évidemment écrit. Mais si vous nous suivez en radio, vous dites qu'est-ce qu'il raconte, vous verrez que c'est l'occasion, même si vous n'êtes pas spécialement créatif, de laisser courir un petit peu votre imagination et parfois aussi de vous surprendre. Voilà une partie du menu de la journée. Je vous rappelle aussi le numéro WhatsApp 0470 07 20 23. On aura du concours, on aura des cadeaux aussi à vous faire gagner qui volent en montgolfière. Notamment, c'est un petit teasing de ce qui arrivera notamment comme cadeau, et c'est loin d'être le seul jusque 10h. Ça va? Vous êtes là? Vous êtes avec nous? Appelez la famille, appelez les amis, c'est Viva Weekend. Très belle matinée à tout ça. Alors, et pour que cette matinée soit belle, on nous annonce parfois un petit peu de pluie, parfois pas de pluie, parfois de la chaleur. Qu'en est-il exactement, Xavier Ponsard, de cette météo?
12: Eh bien, Jérémy, sachez qu'aujourd'hui, donc, le ciel est plutôt variable entre nuages et éclaircies en ce début de journée. Dans l'ensemble, c'est le soleil encore qui domine en ce début de journée. Il est en train de se lever à l'horizon. On a eu quelques orages qui ont éclaté, des averses qui ont éclaté en orages sur l'ouest du territoire en fin de nuit. Ça s'évacue vers les Pays-Bas. Ailleurs, le temps est resté sec avec des minima qui auront était bien doux. Hein. Cette nuit, c'était parfois difficile de dormir entre 16 et 21 degrés. Dans le courant de la matinée, le ciel va rester variable avec des périodes de soleil et puis des nuages qui arriveront aussi à s'imposer. Cet après-midi, c'est plutôt l'est, le sud du Sion-Sambre-et-Meuse en général, où les nuages seront les plus nombreux et seront parfois l'origine de quelques gouttes, voire même d'un coup de tonnerre. Ailleurs, le temps devrait rester sec avec des températures de 26 degrés en bord de mer, 30 à 32 degrés à Namur, à Liège, Bruxelles, Mons et Tournai. On aura jusqu'à 34 degrés en Gaume avec un petit vent de secteur nord, et puis ce soir et cette nuit, ciel partiellement nuageux, les dernières averses s'évacuent vers l'Allemagne, et puis demain dimanche, temps sec pour tout le monde, belle matinée, l'après-midi un peu plus de nuages et des maxima plus respirables, entre 21 et 27 degrés pour demain dimanche.
13: Eh bien voilà, ça fait du bien de faire un petit point, parce que la météo, si vous sortez votre application, c'est vrai, Xavier, on se dit mais ça bouge tout le temps, mais on annonce de la pluie, il n'y en a plus. Un petit point en direct sur Vivacité.
12: Exactement.
13: Et sur La Une avec Xavier Ponsard, et tout est réglé. Merci Xavier, on vous retrouve dans quelques instants. Merci d'être déjà là avec nous. Marie nous dit coucou, excellente matinée à vous. Elle a le numéro WhatsApp bien encodé dans son téléphone. Marie, on t'embrasse, bon samedi matin, et nous on se retrouve juste après Zazie pour développer ensemble tout le beau programme du jour.

0: Hop, hop, hop, hop, c'était le son de Zazie sur Vivacité, sur la Une. Vous êtes dans Viva Weekend, excellent samedi matin.
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0: L'archéocide d'Aubechy, ça vous parle sans doute, vous avez peut-être déjà mis les pieds là-bas, fait quelques expériences, si pas, pas de problème. Et si vous avez peut-être envie d'y retourner, on va vous donner l'envie peut-être d'y aller dès ce week-end. Ce sera l'occasion, on est avec Aymeric Jourquin. Bonjour Aymeric.
6: Bonjour Jérémy, bonjour à toutes et à tous.
0: Quel fabuleux week-end qui nous attend, qui vous attend sur ce très beau site de l'archéocite d'Aubechy. Dites-nous un petit peu, week-end spécial, oui, mais pourquoi ce week-end est-il si spécial ?
6: Alors il est très spécial parce que si habituellement tous les dimanches on a les artisans qui sont au travail, ici ils sont rejoints par les 150 reconstituteurs de troupes autant gauloises que romaines et qui vont vraiment donner vie, qui vont vraiment animer le site pendant tout le week-end dès 10h les deux jours.
0: Alors les deux jours, ça veut dire aujourd'hui, il est encore temps de prendre le petit déjeuner et puis de venir sur le site de l'archéocite, justement c'est le cas de le dire, aujourd'hui et demain. À partir de 10h, c'est pour quel type de public ? Est-ce qu'on vient plutôt avec des enfants ? Est-ce qu'on vient plutôt en famille, entre adultes ? Dites-nous.
6: C'est vraiment adapté à tous les publics, autant familial que les adultes et que les personnes qui sont vraiment plutôt pointues sur le sujet, puisque vraiment la programmation est adaptée. On a des activités qui sont plus spécifiquement dédiées aux enfants, par exemple comme l'atelier musique ou l'atelier fouille archéologique. Et alors on a évidemment les spectacles plus impressionnants qui sont évidemment dédiés à tout le monde à ce moment-là. On a la cavalerie cette année-ci qui va prester avec donc les différentes charges, différentes manœuvres militaires. On a les gladiateurs qui sont présents aussi et qui sont toujours très impressionnants dans leur combat. Dès 11h, ils vont s'entraîner et donc en fin de journée, on aura le combat des gladiateurs. On a aussi les légionnaires, on a les Gaulois qui sont présents. Donc vraiment beaucoup d'activités, autant pour les adultes que pour les enfants, avec des reconstituteurs qui sont vraiment passionnés de leur travail, de leur expérimentation et qui aiment justement partager ce qu'elles connaissent. Et donc, on a vraiment un discours qui est adapté autant pour le public familial que pour les personnes qui sont plus calées sur le sujet.
0: Alors, si vous nous suivez et écoutez en radio ce matin, on en a ici quelques photos dans notre studio. On a l'impression d'y être. Moi, je garde ce souvenir aussi, Aymeric, d'y être venu il y a près de 20 ans maintenant avec l'école du côté de l'archéocite d'Aubechy. C'est vraiment aussi, il y a tout un aspect éducatif, ludique dans ce que vous proposez.
6: C'est exact. Donc l'un n'empêche pas l'autre. C'est pas parce qu'on s'amuse qu'on n'apprend pas et inversement. Et donc vraiment ici à l'archéocite, ce qu'on propose, c'est une immersion complète. Immersion de par les bâtiments qui se reconstituent à l'échelle 1-1. Donc on peut vraiment rentrer dans les maisons comme c'était il y a 7000 ans, pour les néolithiques en tout cas. Et sinon, il y a les périodes gallo-romaines qui représentent également. Donc on peut rentrer dans les maisons. Mais au-delà de ça, on peut aussi voir les habitants qui occupent vraiment ces maisons depuis le néolithique, en passant par les âges des métaux et en terminant par l'Antiquité.
0: Week-end d'archéologie expérimentale donc sur le site de l'archéocite à Aubechy. Dites-moi, Aymeric, vous ne serez pas un petit peu gladiateur, vous aussi ? Qu'est-ce que vous allez faire durant vous tout ce week-end ?
6: Alors, durant tout ce week-end, je m'occupe plus de l'organisation parce qu'il faut accueillir les plus de 2000 visiteurs qui vont nous rejoindre ce week-end. Et évidemment, toute la logistique pour les 150 reconstituteurs qui animent vraiment le site. Donc, je ne dirais pas que c'est de la gladiature dans l'arène, mais on est tous au charbon, tous au combat. Donc, c'est vraiment le week-end à ne pas manquer à l'archéocite.
0: De vrais professionnels. Dites-nous un petit peu en termes d'accès, si jamais celles et ceux qui nous écoutent ce matin se disent ben justement, il va faire bon, on n'annonce pas de pluie, j'ai envie de venir. Est-ce que c'est encore possible ? Si oui, et quels sont peut-être les tarifs à nous donner ?
6: Oui, donc le site est tout à fait accessible. Donc il y a un parking juste à côté de l'arc-en-ciel qui est prévu. Et alors au niveau donc des entrées, il y a les préventes qui sont encore possibles. Et donc là on est à 17 € pour les tarifs adultes. Il vaut mieux prendre les préventes, sinon c'est 21 € à la caisse.
0: D'accord.
6: Évidemment il y a des tarifs dégressifs pour les enfants. Et si vous prenez la formule week-end pour profiter les deux jours, il y a aussi un avantage. Mais l'idéal c'est d'aller sur arc-en-ciel.be et de suivre le lien pour prendre sa prévente, et comme ça on passe très vite à la caisse et on peut très vite profiter du site.
0: Oh bah tous les petits conseils pratiques en plus, c'est super ça, Aymeric. Ouais. L'année prochaine par exemple, si jamais on se dit ici ce week-end ça va être un petit peu trop juste, vous faites ça chaque année?

0: communication. Voilà, c'était très clair, c'était un plaisir de vous avoir ce matin dans Viva Weekend. Bon, et bon amusement, j'ai même pas envie de dire bon courage, parce que quand on travaille toute l'année pour ce moment, maintenant c'est aussi pouvoir profiter, d'accord ?
1: Oui, bien sûr, en plus on peut profiter plus longtemps, parce qu'avant on était ouvert à 13h, ici comme on veut que tout le monde puisse en profiter, autant les troupes que les visiteurs, dès 10h on est ouvert, donc on vous attend à bras ouverts.
0: Eh bien voilà, si les bras sont ouverts, on arrive, Aymeric, attention, je vous souhaite un excellent week-end donc à l'archéocyte d'Obuchy pour ce week-end expérimental avec des gladiateurs, avec des chars, on en a parlé. Oh, ça va être plutôt sympa. Moi je pense à mon petit filleul là, qui a 2 ans et demi, qui doit se dire, ça pourrait plutôt être pas mal. Allez, je vais programmer ça l'année prochaine. Le rendez-vous est pris. Nous, on se retrouve dans quelques instants avec Karine Bresse qui arrive. Karine qui va nous parler d'un des joyaux de notre patrimoine. On va partir du côté de Louvain. Ne bougez pas, vous revenez vite.

0: Ah, c'est bon, ce son de Tones and I avec Dance Monkey. Ne bougez pas parce que de Dance, on va encore en reparler d'ici quelques minutes. À tout de suite.
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1: Vous êtes avec nous en ce samedi matin, on embrasse Isabelle, on embrasse Favraise qui nous a envoyé, je vais vérifier le prénom pour ne quand même pas dire de bêtises, Favraise qui nous a envoyé un petit WhatsApp. On embrasse Marie aussi, vous êtes là ce matin et ça fait du bien et vous n'êtes pas les seuls puisque Karine est avec nous aussi dans Viva Weekend. Karine, très heureux vraiment de vous retrouver. Alors on va parler de l'un des palais communaux les plus spectaculaires de Belgique et d'Europe. Nous allons parler de l'hôtel de ville de Louvain s'il vous plaît.
2: Bonjour Jérémy, bonjour tout le monde. Bah écoutez, si vous vous le dites, en plus des spécialistes, c'est vraiment l'endroit qu'il faut voir si vous allez du côté de Louvain. Alors pour vous mettre des images sous les yeux, il ressemble à l'hôtel de ville de Bruxelles. C'est chargé, il y a des tourelles, il y a des sculptures, il y a des statues, 236 statues sur la façade. Mais qu'est-ce que c'est beau tout simplement. D'ailleurs, les habitants de Louvain qui le prennent vraiment comme point de repère et qui passent tous les jours l'observent et se disent qu'à chaque jour il y a son détail. Oui, parce que en fonction de l'heure, en fonction de la saison, la lumière change et des détails se révèlent. Cet hôtel de ville est absolument fabuleux, vous le disiez. Il a été construit au 15e siècle. À l'époque, la ville se développe et les autorités se disent on a besoin d'un bâtiment pour pouvoir s'afficher. On est à cette époque hein, où on affiche ce qu'on a, on affiche sa richesse pour faire preuve et pour montrer qu'on est important. C'est le cas aussi pour Louvain. Alors les autorités se disent eh bien, il faut un hôtel de ville, un palais communal, et c'est vraiment cela. Il ressemble à un palais de l'extérieur, donc plein de choses sont mises sur la façade, 236 statues, vous imaginez le temps que ça a pris, des années évidemment, les artisans du coin, les meilleurs artisans de Belgique sont réunis pour façonner cette façade, pour y ajouter aussi des tourelles, des grands vitraux également, pour pouvoir accueillir les plus grands de Belgique, et d'ailleurs aussi puisque Louvain voulait s'affirmer notamment au niveau du commerce, au niveau européen, et c'est plutôt une belle réussite. Alors, ce qui est magique avec cet hôtel de ville, date du 15e siècle, il a dû traverser différents affres de l'histoire, notamment deux guerres mondiales. En 1914, à quelques pas de là, la bibliothèque de la ville est complètement détruite par des bombardements, des maisons autour aussi, et pas l'hôtel de ville. Comme si une bonne étoile le protégeait pour le faire passer de génération en génération et de décennie en décennie. Et à l'intérieur, il est tout aussi beau. On peut le visiter, mais pas maintenant, parce qu'il est en travaux. Mais je peux vous dire qu'il est tout aussi beau. D'ailleurs, on a ce souci de préserver ce joyau de la Flandre, de la ville, mais aussi de toute l'Europe, puisque les spécialistes disent clairement qu'il fait partie des 10 plus beaux du pays. Alors, pour aller voir cet hôtel de ville, c'est simple. Vous allez à Louvain, bien évidemment, et vous allez tout simplement sur la Grand Place. Et si vous ne trouvez pas votre chemin, je suis persuadée que vous allez le trouver. Vous posez tout simplement la question aux habitants de la ville, quel est leur point de repère. Tous vont vous parler de cet hôtel de ville dont ils sont si fiers. Je vous invite aussi à regarder la place autour de l'hôtel de ville, parce que c'est vrai qu'on parle souvent des différentes places chez nous qui sont belles. Je pense à celle de Mons, celle de Liège, celle de Bruxelles, celle de Louvain. Vaut elle aussi le détour. Évidemment, quand on y va, lorsqu'il y a un ciel bleu, eh bien là, évidemment, la lumière révèle différentes couleurs, parce qu'il y a beaucoup plus de couleurs que sur d'autres façades. Et si vous y allez, vous allez pouvoir immortaliser cela et découvrir peut-être des détails que les habitants eux-mêmes n'ont pas encore découverts. N'hésitez surtout pas à en parler avec eux, peut-être à une terrasse de café ou à un restaurant, de quoi vous sustenter. Et vous comprendrez et vous ressentirez cette ferveur et cette fierté par rapport à ce bâtiment qui fait partie des plus beaux d'Europe, de ce type, évidemment.
1: Oui, et ça faisait du bien que vous puissiez nous en parler. Merci beaucoup, Karine. Vous faisiez une référence aussi à l'hôtel de ville de Bruxelles. Eh bien, on en reparlera de l'hôtel de ville de Bruxelles dans quelques secondes, parce qu'il va y avoir le Brussels Dance Festival et il sera notamment mis à l'honneur. Tout cela, on en parle dans les prochaines minutes. Puis il sera question avec Alain Boschmann. Dans une demi-heure, Alain débarque. Alors, vous savez que Viva Weekend change quand Alain Boschmann débarque. On parlera de pastèques, de melons, de recettes. Et puis, n'hésitez pas à nous envoyez des petits messages ce matin sur le WhatsApp 0470 07 20 23. On vous lit, on vous répond aussi. Après, on est comme ça sur Vivacité, sur la Une. À tout de suite.

0: Loco Loco pour vous réveiller en ce samedi 15 août. Excellente matinée.
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0: Ah, ce petit jingle qui vous fait dire attention, nous allons parler de choses intéressantes sur RTBF La Une et sur Vivacité, bien évidemment. Dans quelques instants, je vous lis aussi par message, puisque Annie nous envoie son petit coucou à matinale. Fanfan également nous dit bonjour. Je continue de vous lire évidemment sur le WhatsApp au 0470 07 20 23. Je vais encore répéter le numéro plusieurs fois dans les prochaines minutes, donc si vous ne l'avez pas encore, prenez de quoi noter. Et comme ça, vous serez en connexion avec nous. En parlant de connexion, elle va nous faire bouger, elle va nous faire danser. Et puis, elle va nous faire découvrir tout ce qu'il y a sur notre magnifique plateforme Ovio. C'est Isabelle Palmitessa. Ça va, Isa?
5: Mais super. Bonjour, Jérémy.
0: Bonjour, bonjour. Bah, c'est évidemment une très, très belle, un très, très beau événement qui arrive avec le Brussels Dance Festival. Ce sera du 14 au 23 août prochain à Bruxelles, à différents endroits clés. Il y aura la Bourse, il y aura la Place de la Monnaie, il y aura l'Hôtel de Ville aussi. Et du coup, vous vous êtes dit, mais pourquoi ne pas aller dépoussiérer un petit peu tous les films ou séries de danse qu'on a sur l'application et la plateforme Ovio?
5: Oui, parce qu'on en a pas mal, en fait. Là, on vous a préparé un petit plateau bien diversifié. Bon, comme le Brussels Dance Festival est beaucoup axé sur la danse de rue, le hip-hop, etc., mais pas seulement, eh bien, on a fait la même chose. On vous a proposé des films surtout sur ce style de danse, mais pas seulement. Et donc, il y a, on va en parler, Allons enfants, il y a un film sur la première année à l'Opéra de Paris. Donc, vous voyez, on va dans tous les sens. Et puis, d'autres styles, pour montrer que la danse, finalement, c'est aussi un bel outil d'émancipation et de reprise de confiance en soi, de reconnexion avec son corps.
0: Eh bien, vous parliez de Allons enfants. Dites-nous un petit peu, on verra un extrait dans quelques instants, mais on aimerait bien avoir quelques éléments de contexte. Allons enfants, on a presque envie de chanter la suite de la Marseillaise, en fait.
5: Vous avez compris, on est en France, plus précisément à Paris, dans un lycée, le lycée Turcot, qui se trouve en plein centre de Paris. Alors, c'est vraiment le lycée classique, vous voyez, avec le proviseur qui... Il tapote sa montre quand vous arrivez en retard à l'entrée de l'école. Je ne sais pas si vous avez connu ça, Jérémy.
0: Oh oui.
5: Je crois que ça vous parle. Donc, vous voyez un peu le contexte, vraiment le lycée français classique. Et surprise, dans ce lycée, il y a une section hip-hop. Et ce n'est pas la section plasticine occupationnelle. On est vraiment dans une section de haut niveau avec de la rigueur qui prépare ces jeunes à participer au championnat de France de hip-hop, voire au championnat du monde, s'ils gagnent ce championnat de France. Et donc, il y a des jeunes qui se présentent, des jeunes des quartiers de banlieue, souvent des quartiers difficiles, avec des parcours cabossés au niveau scolaire, au niveau familial. Et donc, s'ils sont sélectionnés, ils arrivent là et la condition, c'est « Ok, vous avez accès aux cours de danse de très haut niveau avec de très bons professeurs, mais pour ça, il faut réussir vos cours de maths, vos cours de français, vos cours d'anglais, tous les cours généraux. » Pas toujours évident, vous l'imaginez. Et ce film, c'est vraiment un petit bijou, c'est un documentaire, mais il est vraiment filmé, et si on peut voir quelques images, il est filmé vraiment comme un film de fiction, avec la même qualité, et on rentre dedans complètement.
0: Bah écoutez, c'est vous qui avez les accès au Vio, vous voulez voir un petit extrait, Isabelle, pas de problème. On appuie sur play avec Johanna et toute l'équipe, et c'est parti, extrait, on regarde.
6: Quand un professeur me regarde pas, j'ai l'impression qu'il m'oublie et qu'il fait pas attention à moi. J'ai souvent l'impression d'être transparente. C'est terrible d'être invisible. On a l'impression qu'on est personne. Par exemple, quand on m'appelle par un autre nom, je me sens mal. Voilà.
7: So he was bullied. So what did he do? He was bullied by kids. What did he do? Charlotte, Michel. Oh, sorry.
6: Michel, sorry.
0: La professeure est plutôt pas mal aussi. Voilà donc pour ce premier film Allons enfants que l'on peut découvrir sur Ovio, Isabelle. On a aussi le théorème de Sadek. Là, par contre, j'ai pas trop la référence et je vais découvrir ça avec vous. Ça parle de quoi ?
5: Alors, Sadek Berhaba, c'est un personnage incroyable. Ce gars, il a été à un moment de sa vie SDF. Hein, il a eu une jeunesse aussi cabossée, passionné de hip-hop, donc plus souvent dans la rue avec ses copains, tourné sur les trottoirs, sur des cartons que sur les bancs de l'école. Ses parents, à un moment, l'ont mis dehors, il s'est retrouvé à la rue, il est devenu maçon, enfin, je ne vous passe les détails de l'histoire. Et puis un jour, avec un pote, il poste une vidéo de sa danse, de ce qu'il fait, parce que Sadek, il a deux passions, la danse et les mathématiques. C'est marrant, mais c'est comme ça. Et donc, il a décidé d'utiliser son corps comme, il dit, des pixels. Donc, les bras, les jambes, enfin, je ne sais pas comment faire ce schéma. Je vous invite à aller voir mes docs. Et donc, il poste une vidéo de tout ça. Et... surprise, ça fait 1 million de vues très vite comme ça, et il est contacté par des gens qui font de la pub, et boum, boum, boum, ça monte, il monte un spectacle avec une petite compagnie qui grossit. Aujourd'hui, il parcourt les scènes du monde entier, je crois que ça fait, j'ai regardé hier, je pense que 4 ans qu'il tourne avec son spectacle. Il est venu d'ailleurs à Bruxelles, à l'ING Arena, enfin, vous voyez, c'est vraiment du lourd, et... évidemment, c'est un conte de fées, c'est une belle histoire. Et le gars, c'est que ça peut s'arrêter à tout moment. Il est d'une modestie incroyable et un personnage très attachant, des images. Alors là, waouh, si vous aimez la danse, vous allez en prendre plein la mirette.
0: Ouais, mais c'est bien. Donc, le théorème de Sadek, l'incroyable histoire d'un SDF devenu chorégraphe. Voilà pour le détail de deux de ces films à retrouver, des films qui concernent la danse sur la plateforme Ovio. Sans trop entrer dans les détails, Isabelle, mais il y en a d'autres, évidemment. Il n'y en a pas que deux. Il y en a énormément. Sur Ovio.
5: Oui, c'est vrai. Donc, on a une série qui s'appelle Seule la danse. Et je vous disais tout à l'heure, elle nous emmène au Conservatoire de Paris. Donc là, on est un univers complètement différent. On est dans la danse classique. C'est la dernière année. Et ça aborde surtout ce thème de la danse. Vous savez, c'est une enfance, une jeunesse, une vie de souffrance et d'effort. Et puis, après, à l'arrivée... il y a peu d'élus, hein, et donc il faut se préparer pour faire les castings dans toutes les grandes compagnies. On voit ces jeunes qui se préparent à ça. Et puis, on a une série assez rigolote qui s'appelle Ballroom, danser pour exister. Là, on est vraiment dans l'arc-en-ciel. Tous les genres, tous les physiques, toutes les orientations sexuelles possibles et imaginables. On est un peu dans... dans du hip-hop paillettes, voilà. Et ce sont des gens qui participent à des ballrooms, donc qui s'affrontent dans des battles de danse. C'est incroyable, hein, ce qu'ils font aussi là, avec une motivation, une rigueur.
0: Il y en a vraiment pour tous les goûts, Isabelle, en fait. Voilà.
5: Les goûts. Voilà. Ben, vous allez bouger. Hein.
0: Ah ben on va bouger si on aime la danse aussi avec le Brussels Dance Festival qui arrive du 14 au 23 août du côté de Bruxelles.
5: Oui,
0: merci.
5: Hier soir,
0: qui a commencé. Et oui, c'est vrai qu'on est le 15 août. Vous faites bien de le rappeler que ça a commencé hier. C'est vrai. On a l'impression que j'en parle comme si c'était le mois prochain. Isabelle, merci d'être venue vous réveiller avec nous ce samedi matin. Et puis à très vite. Hein.
5: Avec grand plaisir. Bonne journée à tous.
0: Bonne journée. Et puis je rappelle, parce que c'est important de pouvoir le faire aussi, c'est comme le WhatsApp de l'émission. Ovio, c'est gratuit. Donc profitez-en. Tout ça, c'est l'offre de la RTBF. On se retrouve dans quelques instants avec notre invité. Vous allez voir. Vous allez oser. Mais vous allez oser. Restez avec nous. Osez rester. Et vous verrez, vous ne serez pas déçus. À tout de suite.

0: pourvu qu'elle soit douce. Je ne parle pas de Sarah Dupont qui nous a rejoint sur, dans notre studio et qui va nous dire qu'il faut oser. Elle est en grande forme aussi, elle a plein de belles choses à vous proposer. On en parle juste après ceci, à tout de suite.
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0: On est là, on est ensemble, il est 7h46 ce matin. Bonjour, si vous nous rejoignez, c'est Viva Weekend en direct en télé sur RTBF La Une, en direct à la radio, évidemment, sur Vivacité, et puis en direct sur WhatsApp. Avec tous les petits messages qui nous arrivent, on a Nicolas, on a Nicole qui nous envoie même une photo de ses deux chiens. Bon, c'est super mignon. On a Vincenzo qui souhaite un bel anniversaire également. Je vais quand même regarder à qui il souhaitait un bon anniversaire. À son neveu, ben, bon anniversaire au neveu de Vincenzo. Voilà, vous n'hésitez pas à interagir avec nous, 0 470 07 20 23. Comment va Sarah Dupont ce matin? Bonjour.
4: Bonjour.
0: Vous êtes notre invitée, vous apportez déjà du soleil dans ce studio, c'est très bien. Vous êtes la fondatrice d'Oser Oser. Oser EZ, Oser ER. Alors, parlez-nous un petit peu de ce concept. Bah, il semble déjà sur papier assez clair. Il faut se lancer. Mais se lancer à quoi ?
4: Il faut oser, effectivement. Alors, Oser, en gros, c'est un atelier créatif, du coup, qui est situé à deux pas de la Grand Place de Mons. Et le principe, c'est d'inviter les gens à venir tester de nouvelles choses dans le domaine, du coup, créatif, artistique. Et du coup, la particularité, c'est qu'on est vraiment dans une ruelle commerçante et... on voit déjà des petites créations derrière.
0: Si vous êtes en photo, vous voyez évidemment tout ça. Sur ces petites photos, on peut voir notamment des tableaux où certains se laissent vraiment aller à leur imagination.
4: En fait, le principe, c'est que les ateliers sont donnés vraiment en continu. Donc, les gens peuvent venir avec ou sans réservation et tester du coup une activité créative. Et le principe, c'est que tout le matériel soit vraiment sur place. Donc, la personne ne doit rien apporter. Et moi, fatalement, je suis là pour guider du coup dans la création. Donc, voilà.
0: Rue de la Coupe à Mons, si vous êtes montois. Ou si vous connaissez un petit peu, c'est vraiment la rue qui monte vers la Grand Place. Moi, j'ai vraiment une première question, peut-être un petit peu naïve. Moi, j'ai la créativité de l'instant. Donc, ça veut dire qu'une fois que je suis dans un moment, il y a des choses qui me viennent. Mais avant, si on me dit il faut pousser une porte pour peut-être avoir des idées, est-ce que c'est vraiment accessible à tout le monde, en fait ? Est-ce que des profils comme moi pourraient convenir ?
4: Mais oui.
0: Oui ?
4: Mais oui.
0: Ça me rassure.
4: On y va après, d'ailleurs. Non, en gros, c'est ouvert vraiment à tout public. On a principalement du coup des gens qui débutent, qui sont curieux, qui veulent vraiment tester de nouvelles choses ou rencontrer de nouvelles personnes. Parce que c'était aussi une des volontés, c'était de créer un espace où des gens se sentent bien, on se sent à l'aise et un espace qui facilite les échanges aussi. Et du coup, à partir du moment où on n'est pas tout seul face à sa création, on est justement avec d'autres gens qui sont comme nous, qui sont très sympas et qu'on papote, ça se délie et on est beaucoup plus vite à l'aise. Et encore une fois, je suis là pour guider fatalement et conseiller. Donc oui, on a principalement des personnes curieuses, des personnes qui veulent passer un moment. Donc limite à la fin, il n'y a pas vraiment d'intérêt pour leur création. C'est plus vraiment l'aspect, j'ai envie de me poser, de boire mon petit café, de papoter, quoi. Et d'autres par contre qui sont là, oui, peut-être pour apprendre des nouvelles choses ou parce qu'ils ont un objectif. Ici, j'avais eu par exemple la fois passée une personne qui redécorait chez elle et du coup qui avait besoin vraiment de tableaux. Elle avait une idée dans sa tête, fallait que ça aille avec la couleur de son mur. Et donc, vas-y, on fait la peinture ensemble, quoi. Donc voilà, il y a un peu de tout finalement.
0: Osez, que vous ayez des idées, que vous n'en ayez pas spécialement en passant la porte. C'est ça est important de pouvoir dire. On parle beaucoup de peinture, on pense quand on parle de création, puisque c'est un atelier créatif aussi à des bijoux par exemple, mais j'imagine qu'il y a. Il y a plein de choses en fait.
4: Justement.
0: En plus.
4: Oui, il y a plein de choses. En fait, on a des ateliers du coup permanents. Donc, les ateliers permanents, on a la peinture, l'argile, customisation de tote bag. Il y a plein de choses et il y a plein de nouvelles qui arrivent. Petite info en exclu. Et on a aussi des ateliers ponctuels. Donc, les ateliers ponctuels, eux, ils sont donnés de dimanche. Et là, il y a vraiment de tout. Donc, autant il va y avoir du travail du fil, du travail du bois, on a du vitrail, de la mosaïque, des bijoux, couronne florale, comme on le voit sur cette petite photo. Donc il y a un peu de tout, et ça en fait, ces ateliers-là, ça qui est chouette aussi, c'est que je suis pas toute seule, ils sont aussi donnés par d'autres artisans de la région. Donc c'est aussi l'occasion pour eux d'avoir un endroit où ils peuvent aller partager leur passion, en fait, tout simplement. Et au moins, c'est l'occasion aussi de toujours découvrir de nouvelles choses, parce qu'il y a 1000 activités qu'on peut tester. Et fatalement, moi, je ne peux pas toutes les faire. Donc, travailler avec des artisans, c'est chouette aussi.
0: Oui, au final, il n'y a pas de routine, pratiquement, chez vous. Vous découvrez chaque jour de nouvelles personnes et de nouvelles choses.
4: Oui. Et ça me correspond bien. C'est ce que je recherchais aussi. Donc,
0: qu'est-ce qui vous a donné l'envie de lancer ce projet Oser, je le rappelle, atelier créatif? Et qu'est-ce qu'il dit finalement d'un atelier créatif classique?
4: Alors, plein d'autres deux questions. Alors, concentration. Donc déjà, ce qui m'a donné envie, c'est un constat. Donc à la base, moi je travaille comme psychologue sur le côté, et mon constat c'était que les gens souffrent de solitude, qu'importe leur âge, parce qu'on parle souvent des publics âgés, mais c'est pas spécialement que les personnes âgées, souffrent de solitude et stressent énormément à l'idée de faire de nouvelles choses. Alors que nous challenger parfois et nous mettre dans des situations où on apprend quelque chose de nouveau, c'est intéressant, c'est bon pour vieillir en bonne santé aussi, ça fait du bien au cerveau de faire ça, mais c'est peut-être pas toujours facile, surtout quand on devient adulte, en fait, quand on est enfant, on est beaucoup plus exposé.
0: Donc casser cette solitude notamment, créer des moments.
4: Voilà, c'est ça, et du coup, donc, c'est ça un peu l'envie, et puis au-delà de ça, en fait, j'aurais bien aimé qu'il y ait un endroit comme ça sur Mons.
0: Et donc vous l'avez créé.
4: Il n'existait pas, et puis je me suis dit, bon, en fait, pourquoi pas le faire moi-même. Et donc voilà, et Oser, c'est le premier nom qui m'est venu directement, parce que je trouve qu'il traduit vraiment l'énergie, je trouve, du lieu, de ce côté, on se lâche la grappe, on y va, personne ne va mourir si ça ne se passe pas bien.
0: Ça, c'est une belle expression.
4: Et on passe un bon moment.
0: Et c'est vrai que ça fait du bien de pouvoir se dire aussi, à un moment donné, lâcher prise, tout simplement. On lâche la grappe. Je vais la retenir,
4: celle-là. Oui, se lâcher la grappe, et ça, je le dis tout le temps.
0: Votre atelier, on le retrouve, Sarah, donc, rue de la Coupe, à Mons. Et j'imagine qu'il faut réserver, ça, c'est quand même une info importante.
4: Vous pouvez réserver, mais vous n'êtes pas obligé.
0: Ah.
4: Mis à part si vous venez un samedi, puisque le samedi, ça peut vite être complet. Les autres jours, en somme, on peut venir aussi sans réservation. Mais si pas, il y a le site web, et là, voilà, vous pouvez...
0: Le site web, c'est oser-oser.
4: Oser-oser.be, oui. Et on est disponible fatalement sur Instagram, Facebook, TikTok,
0: oui. Et TikTok aussi, du coup.
4: Et TikTok aussi. TikTok, il se développe seulement pour ça.
0: Allez, bah super. Mais en tout cas, on renvoie vers les réseaux. Et puis, si vous avez des questions par rapport à tout ça sur le WhatsApp, vous nous les posez. Et nous, on vous répondra encore après. Si vous n'avez pas eu le temps de noter le nom de l'atelier ou les réseaux sociaux, on vous glisse tout ça. On vous accompagne toute la journée, tout le week-end. Merci, Sarah, d'être passée nous parler
4: avec
0: de
4: plaisir.
0: Ce beau projet.
4: Merci à vous.
0: Et puis, nous, on va oser tenir jusque 10 heures dans ce Viva Week-end. On se retrouve dans quelques instants pour parler du festival Théâtre Nomade. Tout un programme, à tout de suite.

0: Festival Théâtre Nomade, on en parle dans quelques instants, une courte respiration, mais vraiment elle sera courte. Et puis on en parle à tout de suite.
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0: Et Jamal Youssefi est avec nous. Il est le directeur artistique du festival Théâtre Nomade. Bon samedi Jamal, tout va bien?
5: Bon samedi aussi, tout va très très bien.
0: Ah mais quelle belle
5: demain,
0: vue si vous nous...
5: Demain samedi matin, en démarrage du festival.
0: Ah bah oui, bah vous, à 7h56 avec une belle météo, si vous nous suivez en télé, vous l'avez évidemment en visio aussi. Il y a un très grand chapiteau si vous nous suivez en radio derrière Jamal. C'est parti pour 4 jours consacrés aux arts de la rue. Jamal, il y aura du théâtre, il y aura du cirque aussi, j'imagine. Et il y a quand même déjà un fameux chapiteau. Moi ça m'interpelle. C'est quoi le programme de ce week-end?
5: Bon, bah, c'est un programme assez bien chargé, en fait. Donc, on démarre à midi avec plusieurs spectacles. Donc, des spectacles sous le chapiteau derrière nous, une fête foraine, des spectacles aériens, des contes, concerts, de la déambulation, des spectacles sur les plaines, parce qu'en fait, avec un peu la canicule, donc, on a un peu déplacé plein de spectacles qu'on a mis sous des arbres, en fait. Donc, il y a à boire et à manger pour tout le monde.
0: Oui, alors si vous nous suivez encore une fois en TV, vous avez peut-être reconnu l'endroit. J'ai laissé exprès le suspense. On est dans un endroit magnifique. Vous parliez d'arbres. C'est le domaine du Bois de la Cambre.
5: C'est ça, on est en plein cœur du Bois de la Cambre, au carrefour des attelages.
0: Bon, parlez-nous un petit peu des différentes choses que l'on pourra voir. Je parlais de spectacles de rue, mais au final, c'est assez large.
5: Oui, c'est vraiment, vraiment très large. Pour nous, en fait, le week-end est vraiment un week-end dédié aux familles. C'est vraiment les familles qui viennent s'installer ici, voir des spectacles, se mettre sur une plaine, chiller. Et ce qui est magnifique, c'est qu'en fait, on le voit pas parce que je suis mal positionné. On voit le chapiteau, la fête foraine, mais en fait, tout le long, en fait, entre toutes les grandes structures, les scènes, cirques et tout, en fait, il y a tout un souk associatif. Avec plein d'associations qui sont installées un petit peu partout et qui, en fait, animent le festival. Donc, en fait, ça ne s'arrête jamais. Ça démarre à midi et ça finit vers 22h.
0: Ben voilà, mais c'est bien. Et c'est aujourd'hui, demain, on l'a dit, c'est pendant 4 jours du 13 au 16 août. Le fil rouge, et ça m'a vraiment marqué aussi, c'est l'intergénérationnel. Les petits, leurs parents, les grands-parents, c'est vraiment pour tout le monde, ça se partage.
5: C'est ça, en fait, c'est-à-dire que cette année, on a voulu vraiment mettre comme fil rouge l'intergénérationnel. Parce qu'en fait, on s'est toujours dit, on a un festival tout public, tout le monde peut venir assister au festival, mais en fait, à un moment, on s'est dit, mais qu'est-ce qu'on fait en fait pour nos aînés? Et donc, cette année, on a décidé de programmer des spectacles pour tout le monde, avec des aînés, sur les aînés, et aussi en fait, de mettre en sorte en fait tout un système où on peut accompagner les aînés qui viennent en fait voir les spectacles et qui viennent au festival.
0: Ben merci Jamal en tout cas, et super de vous avoir suivi là aussi avec votre petit téléphone en mode selfie pour voir le chapiteau, vous nous donnez envie de venir pour ce festival Théâtre Nomade du 13 au 16 août. Il y a encore aujourd'hui, il y a encore demain, n'hésitez pas si vous voulez aller y faire un tour. Bon samedi et bon festival Jamal.
5: Bon samedi aussi et bon week-end et à tout à l'heure.
0: À tout à l'heure, bien évidemment. On va chiller, comme vous l'avez très bien dit. On va lâcher la grappe aussi. C'est l'une des expressions du jour. Avec Estelle Falzone aussi qui nous a rejoint pour les infos d'ici quelques instants. Ça va Estelle, vous êtes en forme?
6: Jérémy, contente de vous voir le matin, ça n'arrive pas souvent.
0: Ah oui, mais même moi je sais. C'est vraiment moi qui suis là. Bon, on va s'informer dans quelques instants. Il est 8h.
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0: Il est 8h et l'équipe de l'info qui nous a rejoint en studio est en grande forme. Voici le journal d'Estelle Falzone.
6: Les fagnes brûlent, l'incendie a dévoré déjà 850 hectares. Les pompiers sont toujours en pleine intervention. Nous serons sur place en début de journal. C'était il y a 5 ans, jour pour jour, les talibans prenaient le pouvoir en Afghanistan, marquant le retour du mouvement islamiste 20 ans après sa chute. Les athlètes féminines, fournisseuses officielles de médailles pour la Belgique à l'Euro, Yana Van Lent a décroché hier une médaille de bronze sur le 10 000 mètres. Bonjour à toutes et tous. Près de 850 hectares sont partis en fumée dans les fagnes. Les pompiers ont combattu toute la nuit ce feu qui a démarré hier après-midi. Sébastien Joris, vous êtes au signal de Botrange. Vous avez passé la nuit avec les services de secours.
8: Image saisissante au lever du jour, le soleil tout rouge au-dessus des fagnes, un ciel rougeoyant mais voilé par d'épaisses fumées, et puis le sol qu'on entend crépiter, un sol noir à perte de vue. Nous sommes ici à une des extrémités du brasier, au point le plus haut, le front de flamme côté signal de Botrange. Les pompiers se sont affairés une bonne partie de la nuit pour que l'incendie ne traverse pas un chemin forestier qui sépare la fagne d'une sapinière très inflammable. Mission accompli à cet endroit, d'autant que le vent est maintenant favorable. Mais d'autres difficultés se posent ailleurs et le vent est changeant. Le jour s'est levé après une nuit très ardue. On a vu des pompiers exténués ces dernières heures, faire de courtes siestes à même le sol avant de se réengager face aux flammes. Des pompiers épaulés par des collègues allemands arrivés cette nuit, pompiers soutenus aussi par la protection civile, par le département nature et forêt et par des agriculteurs venus très nombreux prêter main forte avec des citernes remplies d'eau.
6: Sébastien Joris avec Gary Wantier. On l'a entendu hein, ce matin, Lisa Becken, une nouvelle journée de lutte commence pour les pompiers.
10: Ouais, un point sur la situation vient d'avoir lieu. Objectif, faire le bilan de la nuit et parler des nouveaux moyens mobilisés ce matin. La bourgmestre de Ballonne, Nathalie Tonisson, y a assisté. Elle n'a pas dormi de la nuit.
11: On parle maintenant déjà de 850 hectares. C'est quand même déjà énorme et ça ne va pas s'arrêter là malheureusement. Ici maintenant la journée, ben, il va y avoir les hélicoptères qui vont pouvoir tourner et on va avoir les panthères de l'armée aussi.
10: Les autorités demandent toujours à la population de ne pas se rendre dans la zone. Cette nuit, nos équipes sur place ont suivi Thomas Wisley, agent forestier du DNF. Il a justement dû renvoyer des personnes venues voir l'incendie.
12: Au mépris de tous les risques et de tous les dangers potentiels pour eux et pour potentiellement remettre, réallumer un incendie plus loin. Ils sont rentrés juste pour venir faire une photo de la réserve en train de brûler. C'est scandaleux.
10: La N68 et plusieurs autres voiries restent fermées. Les parkings des barrages de la Gilep et d'Eupen sont interdits d'accès. Et puis si vous êtes incommodé par les fumées ou odeurs de l'incendie, il vous est recommandé de garder portes et fenêtres fermées.
6: Merci Lisa. Des feux attisés par la sécheresse et les températures extrêmes hier. Nous avons connu la journée la plus chaude de l'été. 35,4 degrés enregistrés à Uccle, la station météo de référence. La Belgique connaît donc sa troisième vague de chaleur cette année. Aujourd'hui, même s'il fera un peu moins chaud, il pourrait faire jusqu'à 34 degrés par endroit. Mais bonne nouvelle, des orages pourraient toucher le pays par endroit. Seule la province de Luxembourg reste en alerte jaune pour la chaleur. 20 morts en Indonésie, un puissant tremblement de terre a touché l'est du pays. Des milliers d'habitants des côtes ont été évacués. Une alerte de tsunami a été émise dans un premier temps avant d'être levée. Autre tremblement de terre, bien plus proche que nous cette fois, en Andalousie, la région du sud de l'Espagne a été frappée par un séisme de magnitude 5 cette nuit, près de Grenade. Les services d'urgence ont reçu environ 80 appels. Il y a des dégâts matériels selon les médias espagnols. Cela fait exactement 5 ans que les Afghans et les Afghanes vivent sous le régime des talibans. Le 15 août 2021, en quelques heures et sans combattre, les combattants de ce groupe islamiste ont pris le contrôle de Kaboul, la capitale de l'Afghanistan. Ce jour-là, des vidéos diffusées sur les réseaux sociaux montrent des scènes de totale anarchie. Retour sur ces événements qui ont marqué l'histoire du pays avec Sophie Léonard.
13: Cela fait déjà 3 mois que les talibans ont lancé leur offensive généralisée. Depuis le début du retrait américain, le 1er mai 2021, ils progressent rapidement dans le pays et ne cessent de reprendre du terrain sur le régime du président afghan Ashraf Ghani. En juillet, tout s'accélère et le 15 août 2021, les islamistes entrent dans Kaboul. Ils deviennent les maîtres de la ville. Kalachnikov à la main et drapeau blanc brandi pour marquer leur territoire. Un chef combattant répète que les Afghans n'ont pas de crainte à avoir.
14: Pourquoi Tout est sous contrôle, tout ira bien, personne ne doit s'inquiéter.
13: À l'annonce de la progression fulgurante des soldats islamistes, des milliers de personnes tentent de fuir désespérément le pays. Des vidéos nous montrent une marée humaine qui se précipite à l'aéroport de Kaboul. Certains tentent même de s'accrocher aux flancs ou aux roues d'avions militaires. Au fur et à mesure de la journée, les rues deviennent désertes, les habitants se terrent dans leurs maisons. Ceux qui osent sortir disent être dans l'expectative.
14: On ne peut rien prédire. Je n'ai aucune idée de ce qui va se passer demain, ni les autres jours.
13: Le soir du 15 août, les talibans s'emparent du palais présidentiel. Près de 20 ans après avoir été chassés par les Américains, les talibans ont gagné.
6: Et depuis 5 ans sous le régime des talibans, Amnesty International dénonce régulièrement des atteintes aux droits fondamentaux, en particulier ceux des femmes. Et de 3 pour la Belgique. À l'Euro d'athlétisme, Yana Van Lent a remporté la médaille de bronze sur le 10 000 mètres. La Belge de 25 ans est une référence des longues distances avec tous les records nationaux du 3 000 mètres au 10 000 mètres. Et elle brille depuis quelques années dans de nombreux championnats en cross, sur route ou sur piste. Mais c'est sa première médaille et c'est synonyme d'énormément de fierté.
15: C'est incroyable. C'est grâce à toute mon équipe derrière moi, l'équipe médicale, mon entraîneur, ma famille.
16: Qu'est-ce qui se passe quand vous comprenez sur la ligne que vous avez cette médaille? On voit que vous êtes forcément très joyeuse.
15: Oui, bien sûr. Je travaille beaucoup pour les moments comme ça. Et c'était beaucoup de fois une médaille en chocolat. Donc je suis très contente que finalement c'est une médaille... En vrai, oui.
6: Yana Van Lent au micro de David Bertrand. C'est l'avant-dernière journée de l'Euro aujourd'hui à Birmingham. Et c'est à suivre sur Typique, en télé et sur Ovio. Il y a encore des Belges à suivre aujourd'hui. Direction Liège à présent, où les rues d'Outremeuse ont vibré toute la nuit pour les festivités du 15 août. Malgré les 30-35 degrés d'hier, le péquet a coulé à flot. La musique a envahi la cité ardente et les Liégeois et les Liégeoises ont fait la fête. Et ce n'est pas fini parce que cette fête, à la fois populaire et religieuse, elle dure en tout 4 jours. Et le programme est bien rempli. Le clou du spectacle, c'est aujourd'hui avec le grand cortège folklorique, le président de la République libre d'Outremeuse, Franciata.
17: Le matin, il y a la procession et la messe en wallon. Après ça, l'après-midi, départ à 14h du grand cortège, qui déambule dans le quartier également.
18: Et donc le grand cortège avec la sortie des géants, avec la chaleur comme ça, ça va être un petit défi.
17: Ah oui, il y a dans le grand cortège, il y a pas mal de géants. Bon, ben, pour les porteurs, ça va pas être facile, vu la température, mais ils vont se relayer. En général, ils sont à 3 pour porter par géant. Et après, on continue encore avec des concerts, ainsi de suite.
18: Et alors dimanche?
17: Dimanche, là, on termine avec Mati Loé. Donc, quand la fête est finie, il ne reste plus que les os. Donc, c'est Mati Loé, l'os. Donc, on brûle l'os à la fin des festivités, en fait.
18: Et alors, il y a les pleureuses, justement, pour pleurer la fin des festivités.
17: Oui, elles pleurent, elles rient, elles dansent, elles font tout. Hein.
6: Une interview de Chloé Hanon et en 15 août avec un dispositif médical renforcé à cause de la chaleur et sans feu d'artifice à cause de la sécheresse. Voilà pour les infos. Belle fête aux Liégeois et belle journée à toutes et tous.
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6: Et on va retrouver Xavier Ponsard pour voir comment ça se passe sur les routes. Xavier, la N68 est fermée.
20: Oui, exactement, on vient de le dire d'ailleurs dans le journal avec ces incendies dans les Hauts-de-Seine qui ont ravagé déjà plus de 850 hectares. National 68 fermée dans les deux sens de circulation suite à cet incendie dans les Hauts-de-Seine. Il est interdit de se promener également dans les Hauts-de-Seine et plusieurs secteurs sont à éviter. Ballonne, Malmedy, également la baraque Michel. Évitez le secteur autant que possible, en tout cas aujourd'hui, mais ces prochains jours. Au niveau des de chantier sur le 42 en venant de l'Allemagne en direction de Bâtisse à hauteur de Verviers. On a une zone de chantier qui neutralise plusieurs voies de circulation. Au niveau des travaux du viaduc de Lambermont, les usagers sortant de l'autoroute peuvent y remonter directement en direction de Bâtisse.
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6: Il est 8h et presque 10 minutes et on va retrouver
0: déjà
6: Jérémy pour Viva Weekend.
0: Mais le temps file, Estelle. Voilà, oui. Merci. Je viens de faire, pour rien vous cacher, un bisou. Enfin, je lui ai dit bonjour, en fait, à Alain Boschmann qui nous rejoint. J'ai l'impression, alors qu'il n'est pas encore là, de l'avoir sur moi. Vous voyez, il sort tellement de la salle de bain que j'ai son aftershave et tout ce qui va sur moi.
6: C'était vous l'entendez pas, les auditeurs auditrices, mais ils rigolent très fort en régie.
0: Ouais, mais vous allez bientôt le voir et vous allez bientôt l'entendre, Estelle. C'est le moment de filer puisque Alain Boschmann va nous rejoindre dans quelques instants. Vous êtes dans Viva Weekend. Bon, avant de voir la couleur de ce qu'il y a dans vos assiettes, on va quand même voir la couleur de ce qu'il y a dans le ciel. Et les nouvelles sont quand même plutôt rassurantes. Xavier, ça n'a pas changé depuis 7 heures tout à l'heure.
20: Oui, non, ça n'a pas changé depuis tout à l'heure, effectivement. Ciel qui reste variable entre nuages et éclaircies ce matin. On a eu quelques petites averses la nuit dernière sur l'ouest du territoire qui se sont évacuées vers les Pays-Bas. On retrouve à l'arrière un temps plus calme, encore de belles éclaircies sur une bonne moitié est du territoire. Par contre, sur l'ouest, du côté du Hainaut, Bruxelles, les deux Flandres, c'est plus nuageux. On va retrouver dans le courant de l'après-midi un ciel plutôt variable et puis des nuages un peu plus nombreux sur l'est avec des averses qui pourraient par endroits éclater en orage, mais malheureusement ça ne va pas améliorer l'incendie du côté des Hauts-de-Fagnes pour cet après-midi avec des températures qui resteront bien élevées pour la saison, même si on perd quelques degrés par rapport à hier, 26 degrés en bord de mer, 30 à 32 degrés à Namur, Liège, Bruxelles et Mons et jusqu'à 34 degrés en Gaume avec un petit vent parfois modéré de secteur nord à nord-ouest et puis ce soir et cette nuit ciel partiellement nuageux, minima de 15 à 19 degrés, puis demain dimanche temps sec pour tout le monde, belle matinée, un peu plus de nuages l'après-midi et on va enfin pouvoir respirer à partir de demain, puisque les maxima s'établiront entre 21 et 29 degrés.
0: Oui, et ça va faire du bien. Merci Xavier. Grosse pensée évidemment à toutes celles et ceux qui sont touchés de près ou de loin par les incendies et par tout ce qui touche à ces conditions météo assez exceptionnelles, je pense qu'on peut le dire. Xavier, on se dit à tout à l'heure ou vous partez? Je ne sais jamais à quelle heure se termine votre service.
20: Je suis là toute la matinée avec vous.
0: C'est incroyable. Je vous adore. Merci beaucoup. Mais à tout à l'heure.
20: Avec plaisir, à tout à l'heure.
0: À tout à l'heure.
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0: On lance la deuxième heure de Viva Weekend. Youpi, on est très heureux d'être avec nous et regardez. Alors, si vous êtes en radio, je vous décris ce qui se passe. Alain Boschmann fait une entrée, mais alors digne des plus grands gladiateurs de l'histoire, avec dans sa main droite un petit melon et dans sa main gauche une grosse pastèque.
1: C'est une balle de. Je sais pas si on dit une balle d'ailleurs, c'est pas une bille.
0: Mais en tout cas, c'est assez impressionnant de débarquer comme ça, avec un petit melon et une grosse pastèque. Vous allez bien, Alain ?
1: Mais c'est tout à fait bien. Depuis ce matin, j'entends votre voix, je sais que vous êtes là. Et puis, je pars de chez moi.
0: C'est pas vrai.
1: Si, je monte dans ma voiture et je dis, Alain, t'as oublié quelque chose. Qu'est-ce que tu avais promis à Jérémy il y a 15 jours ?
0: C'est pas vrai.
1: Si.
0: Oh là là, alors Alain vient de me lancer, faut le savoir, un t-shirt avec une magnifique pêche.
1: Mais je me suis dit, vous aviez toujours la pêche.
0: Puisqu'on va parler notamment du melon, de pastèque, peut-être un petit peu de pêche. Mais pour replacer tout ça, il y a 15 jours dans Viva Weekend, je disais à Alain, à chaque fois, le t-shirt colle avec la thématique dont il va parler. Oui. Et j'étais jaloux de ne pas avoir de t-shirt. Donc ce que je vous propose, il est quand même assez grand par contre.
1: Je vais
0: l'enfiler.
1: Mais vous m'avez dit elle.
0: L, mais on n'est pas sur un L, Alain, on est sur un. C'est un L un peu particulier. Écoutez, vous savez quoi, les défis, on est là pour les relever. Dans quelques instants, je vais donc enfiler cette magnifique
1: c'est un
0: pêche.
1: L particulier.
0: Enfin, ce t-shirt avec une pêche, parce que. Oui, faut faire attention à ce qu'on
1: dit. Avec des lunettes de soleil. Voilà. Une pêche avec des lunettes de soleil, c'est un peu vous. Vous avez toujours la pêche, vous.
0: On essaye.
1: Vous êtes partout.
0: Mais c'est grâce au message qu'on reçoit.
1: Oui, c'est vrai.
0: Favrez avec Sonia qui est là, avec Sam, Roberta, Frédéric, Nicolas, Nicole, n'hésitez pas aussi vraiment sur le
1: retour
0: WhatsApp
1: qu'on a.
0: Mais ça nous fait un bien fou. Faut pas croire, on n'est pas déconnecté de vous, loin de là. Et si on tient, c'est parce qu'il y a une connexion.
1: Tout à fait.
0: Donc on vous attend avec le 0470 07 20 23. Et vous pourrez me dire dans quelques instants
1: si
0: ce t-shirt me va bien. J'ai le sentiment que de base, comme ça, j'ai pas un bon feeling au niveau du look. Mais je le ferai, c'est promis.
1: Je vous ferai un nœud derrière.
0: Avec grand plaisir. Le programme de cette deuxième heure, entre 8h et 9h, on va parler du melon et de la pastèque avec Alain Boschmann. Il y a une star dans ce qu'on vient de dire, voire deux. Le melon,
1: ou la pastèque,
0: ou Alain Boschmann. Bon allez, c'est un trio de stars.
1: Ça va. Et
0: on ira faire
1: en goûter en plus.
0: Ah ben ça j'espère bien, avec Johanna qui nous rejoindra tout à l'heure. Oui. On m'a dit, Johanna va nous tenter une recette. Alors je sais pas à quel moment je dois commencer à paniquer. La ferme du pavé à Gozé, on va voyager dans ce Viva Weekend. Oui. Vous y êtes allé d'ailleurs.
1: Je suis allé. Et les pastèques et les melons viennent de là-bas. Et j'ai été visiter la culture de pastèques et melons. J'ai été accueilli comme un roi là-bas. Et on va la voir tout à l'heure à 8h40. On va la voir en direct.
2: Magnifique.
1: Au milieu de sa culture de melon et de pastèque.
0: Vous m'étonnez chouette. Que vous êtes accueilli comme une star si vous rentrez comme vous le faites dans ce studio. C'est normal. Quand on ne voit que vous avec vos melons et vos pastèques. Et puis, c'est le moment. Vous vous dites peut-être, c'est Viva Weekend. Il est 8h15. On n'a pas encore entendu le mot cadeau dans cette émission. C'est maintenant. C'est parti. 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
0: 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Surtout que c'est pour 4 personnes. Pour tout cela, n'hésitez pas. J'ai une petite question quand même pour vous. La réponse à envoyer au 3063. La question est la suivante.
1: Est-ce que mon t-shirt va bien aller?
0: Non, on a une question bien plus sérieuse à 8h15, mon bon Alain. La question est, qu'est-ce que nous fêtons comme jubilé cette année à l'abbaye d'Orval? La réponse, c'est... t'as envoyé au 3063, évidemment, ce serait trop facile de pouvoir vous la donner. N'hésitez pas donc, si vous voulez repartir avec ce pass pour 4 personnes pour l'abbaye d'Orval. C'est un chouette cadeau qu'on vous fait gagner ce matin dans Viva Weekend. Le temps d'enfiler mon t-shirt spécial pêche rapporté fraîchement par Alain Boschmann. Et puis on se retrouve pour la suite de ce Viva Weekend à parler de melon, à parler de pastèque et à parler avec vous. Merci d'être là. C'est samedi matin, il est 8h16. Oh.

0: dans la tête, Alain.
1: Oh, il l'a.
0: Et en plus, on se trémousse avec nos t-shirts pastèque melon d'un côté. Et ben voilà, écoutez, je vais mettre debout rien que pour vous.
1: Oui, parce que.
0: Pour que vous puissiez, si vous êtes en télé, nous voir.
1: Voilà mon fillot. C'est mon fillot.
0: Décrivez-moi ce que vous voyez pour celles et ceux qui nous suivent en radio, Alain. Là,
1: t-shirt noir avec une grande pêche qui est au milieu de votre torse d'athlète, avec lunettes de soleil, cette pêche vous va à merveille. Ouais. Vous m'avez dit elle, mais moi je crois que vous avez voulu me faire croire que vous aviez une taille d'athlète.
0: Un peu large.
1: Elle,
0: hein.
1: Un peu large. Oui. Je pense que le M aurait suffi. D'accord. Donc maintenant je sais que je dois aller plus vers le M pour vous, pour les t-shirts.
0: Mais c'est pas grave, on est à l'aise là, entre t-shirts fruités, et c'est plutôt, c'est plutôt sympa.
1: T-shirt men.
0: Petite précision pour Laurent qui nous écrit sur le WhatsApp, puisqu'il il a très envie de participer au concours pour gagner ses passes pour l'abbaye d'Orval. Il nous demande à quel numéro il faut envoyer la réponse à la question. Ben, on va vous répondre tout simplement, c'est au 3063, Laurent, voilà, pour que ce soit pris en compte. Et je vous rappelle au passage la question, qu'est-ce que nous fêtons comme jubilé cette année à l'abbaye d'Orval? C'est 6003 en fait le numéro.
1: 6003.
0: 6003, moi c'est 3063.
1: 6003.
0: Heureusement que Laurent est là en fait.
1: Oui, parce que sinon, ils envoient des messages à je ne sais pas qui.

0: 90% d'eau. On va utiliser le melon et le melon qu'on a, ce qu'on appelle type charentais, avec cette chair orange où il y a la carotène qui est dedans et qui fait du bien aussi. Alors on va pouvoir faire des préparations complètement différentes avec ces. Je vous donnerai des recettes tout à l'heure, mais on verra qu'on pourra la griller, la pastèque, le melon. Évidemment, on connaît, j'ai demandé sur le Facebook, sur la page Facebook, on a des recettes très classiques comme le melon, le jambon et le verre de Porto, bien marqué le verre de Porto important.
1: En majuscule.
0: Mais sachez qu'on a les auditeurs qu'on mérite. Hein. Donc
1: c'est bien de le reconnaître.
0: Moi, je reconnais tout à fait. J'ai dit, on a une belle équipe et notre famille Viva Weekend correspond vraiment à ce qu'on attend d'eux. Et vraiment, ce sont des fruits qui sont vraiment incroyables. Et alors, avec le changement climatique, on a maintenant des melons dépassés qui sont chez nous et qui sont très bons, qui sont vraiment... moi, j'ai pu en déguster. Je suis venu aujourd'hui avec pastèques et melons. Alors, vous voyez, les pastèques sont un peu plus petites, moins de pépins. Donc, c'est quand même pas mal aussi pour pouvoir travailler. On va pouvoir les travailler dans des mocktails, dans des cocktails. On va pouvoir en faire des granités. On va en pouvoir faire des salades avec de la feta. La pastèque fonctionne super bien avec ça. Donc, ce mélange va pouvoir être quelque chose de très chouette. On verra tout à l'heure, quand on ira à la ferme du pavé, que l'avantage d'avoir des producteurs aujourd'hui en Belgique par rapport au melon et à la pastèque, la grosse différence qu'on va avoir, c'est qu'ils sont cueillis mûrs. Ce qui veut dire qu'ils sont bons directement. Donc vous allez pouvoir les utiliser directement.
1: Ça allait être l'une de mes questions.
0: Oui, exactement. Et là, vous allez avoir quelque chose qui va, un fruit qui directement, dès que vous le mettez dans la voiture, je peux avouer que quand je suis passé à la ferme, j'ai dû aller autre part, ma voiture a embaumé cette odeur de melon.
1: Même le studio, c'est impressionnant.
0: Ça sent directement, mais ça sent bon, ça sent...
1: Super bon.
0: On a vraiment envie d'en manger. C'est un fruit comme on les cueille mûr et qu'on les a directement, on va avoir un fruit peut-être qui va rester moins longtemps. On a peut-être des habitudes alimentaires qui font que avant les pastèques venaient d'Espagne, les melons France et aussi Espagne. Le fait qu'on les ait chez nous et qu'on vous les cueille mûrs et prêts à consommer feront que justement on est beaucoup plus loin dans la maturation. Donc on doit comprendre que le melon va tenir 3-4 jours, plus une semaine dans la maison parce qu'ils sont encore bien durs et qu'ils ne sont pas encore bien mûrs ici. On aurait quelque chose de super bien mûr.
1: Un peu, voilà, mais moi, ma question avec les melons, quand on les achète, et c'est ça que c'est important de pouvoir préciser, d'aller les acheter chez des petits producteurs locaux qui peuvent aussi vous dire quand ils l'ont cueilli, parce que sinon, c'est de se dire, bon, tiens, on a le sentiment d'acheter deux fois le même melon, mais qu'une fois, il est super dur, il n'y a pas de goût, une fois, il y a du goût, ça va. On ne sait jamais sur quoi on tombe, finalement.
0: Je pense qu'avec le fait d'aller chez le producteur, moi, je l'ai vu faire, et il va, et j'ai su faire une photo de lui sans qu'il le voie.
1: Vous savez que c'est interdit, attention à ce que vous faites de cette photo.
0: Oui, mais je l'ai publié sur la page Facebook,
1: aïe.
0: Pour que les auditeurs puissent la voir. Il sent, il prend le melon, et il le sent. Et ça, c'est un réflexe humain. Il prend son melon et il le sent. Il prend pas juste le melon et le met dans une caisse. Il l'amène près de lui pour dire tiens, celui-là, il est bon. Donc évidemment que nos producteurs qu'on aura en Belgique sur le melon, la pastèque, et je me rends compte que maintenant on a plein de fruits et on pourra parler tout à l'heure avec Alain. On verra que il produit énormément de choses et on a énormément de producteurs autour de chez nous. Sachez que je fais un peu le malin comme ça en disant melon, pastèque, je sais qu'il y en a en Belgique. Je ne le sais que depuis l'année passée.
1: Ah bon?
0: Oui, je le sais que depuis l'année passée, parce que moi je travaille au restaurant avec du melon et tout, et j'ai dit tiens, est-ce qu'il y a du melon, des producteurs de melon? Alors ils le mettent très peu en avant, et je trouve que justement maintenant les gens doivent comprendre qu'on a du melon et de la pastèque en Belgique, et on a des producteurs qui sont là pour nous faire du bon.
1: Ben vous allez nous parler de tout ça, des bons plans, d'où il faut aller, pour évidemment pouvoir aller chercher les meilleurs melons. Moi j'ai fait pareil, vous étiez un petit peu mon melon ce matin, je vous ai dit bonjour, je dis écoutez, vous êtes en forme,
0: vous
1: êtes mûr pour l'émission.
0: Vous avez même fait fort parce que j'étais en voiture et vous avez dit « Alain va arriver » et la chanson qui était juste au moment où vous l'avez dit, c'était « Loco Loco ». Et si moi je sais ce que ça veut dire « Loco Loco ».
1: Le fou ?
0: Ben oui, évidemment.
1: Ah
0: ben
1: oui.
0: Alors je dis, c'était super bien visé.
1: J'ai inspiré. « Loco Loco ». Ici c'est pas « Loco Loco », c'est une petite respiration. Et puis on se retrouve pour la suite de Viva Weekend. Il est 8h26, excellent réveil, excellent samedi 15 août. Il y a le journal des sports aussi qui arrive dans quelques minutes. À tout de suite.
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0: Ah, sacré Cyndi Lauper.
1: Oui, mais ça, c'était Girl, just want to have fun. Vous étiez pas encore né.
0: Non, non, mais j'apprécie quand même Cyndi Lauper, vous voyez.
1: Bah oui.
0: Ça m'a pas empêché avec mon super t-shirt pêche avec lunettes de soleil que vous m'avez rapporté et que je porte fièrement. Parce que si vous vous branchez maintenant en télé sur la une et que vous écoutez en radio.
1: C'est vrai, vous, je vous ai relooké.
0: Écoutez, voilà, j'ai un t-shirt qui est trop large. On parle de la pastèque et du melon. Il y a une pêche, alors cherchez.
1: Oui, mais
0: voilà.
1: Je me suis dit que vous aviez la pêche, vous êtes partout. Je vous vois dans toutes les émissions. Je ne sais pas ce que vous n'avez pas encore fait. L'automobile, vous n'avez pas encore fait.
0: J'ai pas encore fait le tirage Euro Million, mais on en reparlera. Peut-être un petit peu plus tard. On se retrouve dans quelques instants avec le journal des sports.
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0: Très heureux d'être avec vous. Je vous le dis, je vous le redis, je vous le répète, c'est Viva Weekend, il est 8h et bientôt 33 minutes.
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0: Ah ben oui, et il y en a du sport ce week-end. On est avec Éline Fauconnier. Ça va, Éline ?
10: Très bien, bonjour.
0: Bonjour, bonjour. Actualité sportive très, très chargée. On va en parler avec vous. On va débuter avec les résultats d'hier soir. Des nouvelles médailles pour la Belgique, que ce soit finalement en athlétisme ou en natation.
10: Et oui, avec une belle soirée donc, et un nouveau titre européen pour Rose Van Otterdijk à Paris au championnat d'Europe de natation. L'anversoise de 21 ans a régné sur le 100 mètres papillon et ainsi conservé son titre européen. C'est déjà sa deuxième médaille après l'argent sur 50 mètres papillon. Et puis quelques heures plus tard, dans la nuit de Birmingham, Yana Van Lent est venue rapporter une troisième médaille à notre pays au championnat d'Europe d'athlétisme. Elle a pris la troisième place du 10 000 mètres au terme d'une course dont elle a été actrice en n'hésitant pas à jauger le niveau de ses adversaires et aussi à attaquer. David Bertrand, notre monsieur interview sur place, nous présente Yana Van Lent qui a 25 ans et déjà une figure des longues distances en Belgique.
11: Oui, Yana Van Lent, c'est avec Chloé Herbier, l'une des deux spécialistes du fond et du demi-fond actuel en Belgique. Elle détient tous les records nationaux du 3000 au 10 000 mètres et s'est même emparée cette année du record d'Europe du 10 km sur route volé à la légende britannique Paula Radcliffe. Record qui a par ailleurs été amélioré depuis lors. À 25 ans, l'athlète de Bornem, diplômée en diététique, est affiliée à l'Excelsior de Bruxelles et est entraînée par son papa. Ce vendredi, elle a réussi une course parfaite tactiquement. Elle a pris ses responsabilité pour durcir la course et s'assurer une place sur le podium derrière Batocletti et Coster, deux adversaires bien plus rapides qu'elle sur papier. Pourtant, il y a quelques jours, elle a été victime d'une allergie qui l'a diminuée physiquement. Mais la lauréate de la Coupe d'Europe sur 10 000 mètres en 2025, quadruple championne de Belgique, est revenue à temps pour décrocher une première médaille sur la scène continentale, un podium qui, espérons-le, en appelle d'autres.
10: Et oui, on l'espère bien évidemment. Et dans ces deux championnats, le programme du jour sera aussi alléchant à Paris. Côté natation, quatre Belges seront dans les bassins dès ce matin pour des épreuves de série. Vincent Van Hooijdonk, Florine Gaspard, Sarah Dumont et Noah Verret. Et puis Rose Van Otterdijk, elle disputera là une nouvelle finale ce soir sur le 200 mètres 4 nage. En athlétisme, là, les regards seront tournés ce matin vers les équipes de 4 x 100 mètres. Les Falcons, les hommes et les Rockets, les dames tenteront de se qualifier pour la finale. finale. Norwitz, elle disputera la deuxième journée de l'heptathlon après les quatre premières épreuves. Celle d'hier, elle est septième au classement, pas si loin du top 5. Elle revient dans un grand championnat après deux années marquées par les blessures et qui donc l'ont éloignée de la piste. Elle est juste contente de pouvoir participer et que tout aille bien pour le moment.
12: Je suis aussi contente d'être ici. Trois de mes épreuves étaient mieux qu'à Gothis. Deux étaient mieux. Ma meilleure performance de la saison. Donc, je peux être heureuse, je pense.
11: Vous êtes là un peu sans pression aujourd'hui, du coup. Vous êtes là pour retrouver vraiment votre meilleur niveau.
12: Il y a sans pression. On n'a pas fait beaucoup d'entraînement spécifique cette année. L'année passée, non plus. Encore moins. Donc, c'est normal que c'est un peu cherché. Mais je suis contente. Comment ça va?
10: Et la fraîcheur et le sourire de Norwitz. Rendez-vous sur Tipeee en télé et sur Ovio forcément pour ces championnats d'Europe.
0: Eline, le grand événement du jour, c'est le début de la Coupe du Monde de hockey.
10: Et oui, puisqu'elle se tient en partie chez nous à Wavre. C'est une co-organisation avec les Pays-Bas et la ville d'Amsterdam en particulier. La Belgique tente avec les Red Lions qu'avec les Panthers s'y fait figure de candidate à la médaille. Et jouer à domicile, ça change pas mal de choses. C'est en tout cas l'avis de Tom Bone.
13: Ouais, c'est ultra spécial, je crois qu'on a une chance inouïe de pouvoir jouer une Coupe du Monde à domicile. Donc maintenant à nous de saisir cette chance qu'on nous a offerte et de jouer du mieux qu'on peut. Ouais. Cette pression-là, il faut l'utiliser. C'est ça qui nous fait vivre, ça qui nous donne envie de continuer aussi, c'est de se sentir ces matchs où voilà, on le sent un peu dans le ventre, on a un peu les jambes qui tremblent avant de monter sur le terrain. Mais en fait, c'est ça qu'on aime, donc il faut essayer d'utiliser cette pression pour mieux jouer, pour être encore plus excité, pour encore plus se donner. Donc voilà, je crois que c'est très intéressant ce qui va nous arriver samedi.
10: Ouais, samedi, c'est aujourd'hui. Hein. Les Red Lions entrent déjà en action ce soir pour leur premier match de phase de groupe. Ils rencontrent la France, coachée, tiens, par John Domène, un nom qu'on connaît bien. Hein. Un ancien cadre, ancienne légende même des Red Lions, ce qui est loin d'être anodin pour Arthur Van Doren.
14: C'est quelqu'un que moi, particulièrement j'apprécie beaucoup. Il y en a cinq, je crois, dans cette équipe qui ont joué avec lui, longtemps avec lui. Enfin, toute ma carrière, j'ai joué avec lui. Ce qui fait que j'ai joué plus que 10 ans avec John. Donc oui, c'est évidemment spécial de jouer contre quelqu'un comme ça. Et je suis très content de le voir. J'espère de lui serrer la main après le match. Mais malheureusement pour lui, j'aimerais bien avoir 3 points avec nous.
10: Des interviews des Bibrousakis.
0: Oui, quand vous avez le coach adverse qui vous connaît, mais oui. A à Z, ça va pas être simple,
10: non, hein,
0: vraiment pour les Red Lions. Bon, on n'oubliera pas quand même qu'au milieu de toute cette fantastique actu, il y a quand même accessoirement encore du football.
10: Évidemment, la Jupiler Pro League, deuxième journée qui a débuté hier soir avec le partage entre le Cercle de Bruges et Saint-Tron, 3 buts partout. Hier soir aussi, la saison de Challenger Pro League, la deuxième division, hein, a officiellement été lancée. Première surprise, le montant, le Sporting Hasselt s'est imposé contre le descendant de D1 à Dender. Le score 1-0. Serein, lui, s'est incliné 0-2 contre Lokeren. Au programme du jour en D1A, l'Union Saint-Gilloise accueille Zulte Waregem à 16h. Une rencontre à suivre en radio sur le canal Viva Sport en DAB+. Ou sur Ovio. Après quoi, nous aurons Courtrai Antwerp à 18h15, puis OHL Club de Bruges et Genk Westerlo à 20h45. Ce n'est pas fini, et non. En équitation, les mondiaux se poursuivent avec la suite du concours complet, en l'occurrence le cross. C'est aussi à suivre sur Ovio dès ce matin. Et puis les Belgian Cats en basket débutent leur match de préparation pour la Coupe du Monde face à l'Italie à Courtrai dès 15h.
0: Vous avez vu ça, le programme?
10: Ouais, oui, c'est fou.
0: Même
10: hein.
0: vous êtes, on a l'impression de vous retrouver après un 110 mètres et là. C'était le journal des sports.
15: J'ai vu une image de Kim Kleisters, sa fille est au basket.
0: Oui, Belgian Cats.
15: Oui, Belgian Cats. Et elle ne change pas, cette femme. Elle est incroyable. Elle était donc quand elle joue au tennis, elle avait une énergie de fou. Et là, elle est supportrice, évidemment, de sa fille. Et il faut.
0: Qui a les mêmes cheveux qu'elle. Hein.
15: Oui, tout à fait. Et alors maintenant, quand un match de basket, si vous allez voir, Kim Kleisters est là et elle est dans un état pour supporter sa fille. Donc c'est vraiment très chouette d'avoir des... On a l'impression d'avoir que les générations comme ça suivent. Le grand-père était un grand joueur de football.
0: Mais c'est ça, on se dit qu'il y a des gènes quand même à un moment donné.
15: Oui, parce que là, on est dans le basket, on est dans le tennis et le grand-père était footballeur, le papa basketteur. Et puis
0: Brian Lynch, le papa, ouais, et donc Jada Lynch avec les Belgian Cats.
10: Ouais, je trouve ça incroyable. Chez les U18 encore, hein. elle est encore jeune, mais je dans quelques voilà. années, ouais, on la reverra peut-être.
0: Et puis nous, on a Alain Bauchemann et Eline Fauconnier, vous voyez, c'est certainement aussi dans les gènes, quelque part, si on creuse.
15: Je vais lui offrir un t-shirt aussi. Je pense que je devrais.
0: Mais est-ce que je peux laisser mon t-shirt pêche? Je dois l'assumer jusqu'à 10h. Je garde mon t-shirt pêche.
15: Attendez, on va demander aux auditeurs.
10: Tout vous va.
15: Mais oui, tout vous va. On va demander aux auditeurs. Les auditeurs, envoyez-nous un message pour nous dire est-ce qu'il doit garder le t-shirt avec cette pêche ou doit-il revenir à son petit t-shirt vert de ce matin?
0: C'est à vous de choisir. Voilà, je prendrai en compte les 5 premiers messages qui arrivent. Je ferai une moyenne des réponses et je changerai ou pas. Le message, c'est au 0470 07 20 23 qu'il faut l'envoyer. 0470 07 20 23, c'est le numéro gratuit, c'est le WhatsApp. Éline, merci
15: beaucoup.
10: Avec grand plaisir.
0: J'ai juste envie là maintenant de continuer l'émission et puis d'aller voir tout ce sport. On se pose, on regarde le sport.
10: On peut se brancher sur Ovio, on en a pour la journée.
0: Exactement. Prenez un petit bout de melon, un petit bout de pastèque.
10: Avec grand plaisir.
0: Ça va. Et un excellent samedi, un bon week-end.
15: Merci Éline.
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0: Quel coup de cœur. Et je ne parle pas d'Alain. Désolé pour lui, mais de Mentissa avec Les Enfants Difficiles.
1: Oui, c'est le nom de la chanson, évidemment.
0: Évidemment, on ne parle pas de vous. On n'a jamais été un enfant difficile. Bon, je vous avais posé une question il y a quelques instants quant à savoir si je devais, et on m'a signalé que en télé, on ne voyait pas bien le sourire de la pêche, donc je me relève comme ça.
1: Ben on a demandé aux auditeurs, si vous deviez garder le t-shirt, les 5 premières réponses allaient influencer votre choix.
0: Oui, ben les 30 premières aussi, parce que c'est à l'unanimité, donc visiblement, ben voilà, on vous embrasse.
1: Évidemment.
0: Il y a Riri, il y a Brigitte, il y a Martine, il y a Nicole, il y a Laurent, Rudy, Philippe, Michel, Brixi, c'est, voilà, voilà. Mais merci à toute l'équipe aussi, de Quentin à l'Eventé, en passant par Johanna, de mettre en lumière
1: ce t-shirt fantastique.
0: T-shirt. Et si vous êtes en radio, dites-vous, vous ne ratez pas grand-chose. C'est très, très bien. Restez bien prudents sur la route ou à la maison. Si pas, on est disponible sur Ovio.
1: N'ayez pas peur. J'ai fait une photo avec Jérémy. Elle sera mise directement après la fin de l'émission avec son beau t-shirt.
0: C'est vrai que vos photos sans consentement, faudrait un jour qu'on en reparle. Je rigole. J'avais le sourire sur la photo. Bon, parlons de choses sérieuses, c'est-à-dire ressortons nos melons, ressortons nos pastèques, mon bon Alain. Et si on se tentait une petite connexion? Parce que parmi tous les messages qui arrivent, certains nous disent, alors nous ce qu'on veut savoir c'est les localités d'où on peut aller chercher ces melons et ces pastèques locales.
1: Oui, alors l'idéal c'est toujours d'aller se référer quand on a un doute sur la page de la PACW.
0: La PACW, okay.
1: Et là vous allez trouver les producteurs et simplement de téléphoner au producteur autour, est-ce que vous faites les melons et tout simplement, parce que ici on va avoir Alain qui est à la ferme du pavé et je peux vous dire qu'il ne fait pas que du melon et de la pastèque, il fait des trucs incroyables.
0: Alors, on le voit alors.
1: Oui,
0: Alain, ferme du pavé. Attendez, regardez, paf, connexion, magie. Bonjour Alain.
1: Bonjour Alain.
2: Bonjour. Bonjour Jérémy, bonjour Alain.
1: Vous voyez que je ne prends que des Alains. Johanna m'a fait la remarque, hein. Elle m'a dit, à chaque fois que tu as quelqu'un, c'est un Alain. Ben oui, je ne fais que ça. Et sur les groupes WhatsApp, je ne prends que des Alains.
0: Mais ça doit être pratique pour vous retrouver. Heureusement qu'il y a
1: Alain,
0: des photos de
1: Alain,
0: profil.
1: Il y avait un film comme ça.
0: T'as vu ce qu'a dit Alain? T'as entendu ce qu'a dit Alain? T'as vu Alain? Bon Alain, vous êtes du côté de la ferme du pavé. Vous ne faites pas que les melons et les pastèques, mais on va quand même s'y attarder un tout petit peu. Depuis quand vous cultivez ces melons et ces pastèques là chez vous, du côté de Gauzé?
2: Ça fait plus ou moins 20 ans qu'on cultive, je veux dire, principalement le melon. La pastèque, ça fait 5-6 ans. Les légumes, ça fait 25 ans qu'on cultive, mais je veux dire spécifiquement les melons, ça fait une vingtaine d'années.
0: Et est-ce que vous avez senti une amélioration aussi dans la qualité? On a l'impression aussi que certains découvrent qu'il y a finalement ce genre de petites pépites chez nous.
2: Oui, tout à fait. Quand on a commencé il y a 20 ans à faire du melon, ben, je veux dire, on arrivait beaucoup plus tard à la saison. Donc, on avait des melons, je veux dire, à récolter dans le mois de septembre. Donc, c'était quelquefois un peu tard, je veux dire, par rapport pour la clientèle, ça va la déguster, vivre un peu ça de l'été et du melon. Mais tout en avançant, ben, vu cette année-ci comme elle est, ben, je veux dire, très, très sèche, très chaude, on a du melon depuis, je veux dire, 3 semaines. Donc, ce qui était un peu exceptionnel, je veux dire, commencer au 15 juillet, plus ou moins du melon récolté en Belgique, c'est quand même très très rare.
0: Alors Alain, ces questions aussi, mais moi j'en ai une puisqu'il nous en parlait tout à l'heure en vous décrivant un petit peu, mon cher Alain. Il paraît que vous sentez les melons. Comment reconnaît-on si un melon est bon à être mangé limite dans l'heure ou s'il faut encore attendre un petit peu?
2: Bah ça c'est un peu le nez, mais je veux dire il y a un petit frottement qui va se faire au niveau du pédoncule. Donc quand on voit, je veux dire, que ça commence à se fondiller un peu, c'est que là il est mûr, mais après il y a l'odeur qui ressort forcément et la couleur jaune un peu, je veux dire, qui va revenir un peu au niveau aussi du pédoncule, qui va permettre de dire que le melon est mûr, quoi.
1: Oui, et c'est ce que je me suis permis de prendre une photo comme ça de toi qui est en train de cueillir les melons. Le gros avantage d'aller à la ferme du pavé et d'aller acheter les melons, c'est qu'il sait, j'en parlais avec Jérémy tout à l'heure, c'est qu'ils sont mûrs directement. Ça veut dire que quand on va aller l'acheter, on peut le consommer directement. Il est bon directement. On est bien d'accord.
2: On est bien d'accord. Je veux dire, la cueillette, hein, je veux dire, cette année-ci est vraiment exceptionnelle parce que c'est, je veux dire, vu les fortes chaleurs, ben, je veux dire, quand on passe dans les serres un melon, un ou deux passages, c'est que, je veux dire, les feuilles sèchent, donc il y a des melons qu'on doit ramasser, entre guillemets, enfin, récolter, qu'ils sont pas tout à fait mûr, mais vu, enfin, je veux dire, la température qui est, je veux dire, le cycle se continue et le mûrissement va se faire aussi, je veux dire, chez le client aussi, quoi. Oh, mais oui, c'est vrai que.
1: Il sera moins long que si on achète une caisse de melons ou si on achète des melons qui viennent d'Espagne ou qui viennent du sud de la France. Quand on les achète, et c'est ce que je disais aussi aux consommateurs, le melon est. Et bon, là, maintenant, la maturation est déjà là. On ne va pas devoir attendre de le mettre dans la cuisine et d'attendre qu'il commence à faire. Vous savez que le melon, quelquefois, on le marie avec le porto parce que le melon n'est pas assez mûr et qu'il n'est pas assez sucré et on va mettre du sucre dessus. Je peux vous garantir que ce qu'on va manger tout à l'heure et qui vient.
0: C'est à quelle heure?
1: À la fin de l'émission, si vous avez bien travaillé.
0: D'accord.
1: Voilà. D'accord.
0: Et, comment... Donc pas besoin de porto si le melon est. Ben
1: non,
0: vraiment mûr.
1: Évidemment.
0: Le melon
1: se suffit. Et la plus belle remarque, c'est que j'en ai fait goûter à mes petits-enfants et ils m'ont dit « Papou, le melon, il est trop bon !» Et ça, je pense que c'est le meilleur vecteur de qualité de nos producteurs, c'est d'avoir des petits marmots qui nous disent « Waouh, c'est super bon !» et ainsi de suite. Encore une question, Alain, avant de terminer tout ça. Production melon principalement, pastèque un tout petit peu, c'est nouveau la pastèque?
2: Oui, comme je disais, la pastèque, ça fait 6-7 ans. Je veux dire, c'est... un petit peu plus compliqué, je veux dire, parce que on a souvent plus d'acariens, tout ça, qui viennent en début de production.
1: D'accord.
2: Donc, c'est un peu plus difficile à gérer. Mais forcément, vu les températures ou quoi, je veux dire, le Belge, c'est quand même consommateur de pastèques. Et on arrive à faire des pastèques, on essaie de faire des mini pastèques.
1: Oui.
2: Donc, des pastèques de 2-3 kilos.
1: Oui, c'est ça.
2: Pour pas non plus, je veux dire, avoir des grosses pastèques. Et bon, donc, mais ça fonctionne très bien aussi. Donc, on les associe, comme tu as pu voir dans la serre. Ben,
1: exactement.
2: Melon, pastèque sont mis
1: ensemble.
2: À côté l'un de l'autre.
1: Ensemble. Et encore une dernière question pour nos auditeurs.
0: C'est la dernière question question.
1: Dernière.
0: Okay. C'est vraiment la dernière.
1: Je le jure.
2: D'accord.
1: Le prix pour le melon et le prix pour la pastèque, parce que c'est important que les gens comprennent que quand on va chez les producteurs, c'est moins cher. Et les gens ont toujours peur. Mais
0: plus de qualité et moins cher.
1: Mais bien sûr.
0: C'est quoi vos prix?
1: Les prix à l'avance, s'il te plaît.
2: Je veux dire, en melon, tout dépend un peu de la taille. Nous, on ne qualifie pas forcément. Je veux dire, c'est un prix pièce qui va de 2,75 € à 4,50 € vu la plus grosse des grosseurs.
1: Ça
2: fait vraiment un melon qui fait 1 kg, 1,2 kg. Donc, c'est déjà un peu.
1: Oui,
2: donc,
1: c'est...
2: on a un prix moyen, je veux dire, 3,50 € plus ou moins, je veux dire, le melon.
0: Mais c'est quand même bien moins cher.
1: Oui.
2: Et au niveau des pastèques, là, on est plus ou moins, je veux dire, à 4,50 € le kilo.
0: Eh bien, magnifique.
2: Donc, je trouve que c'est...
1: Je voudrais encore remercier, parce que quand on va chez les petits producteurs comme ça, quand j'ai dit petit, c'est pas péjoratif du tout, je suis toujours reçu comme je sais pas, comme l'empereur, j'en sais rien du tout, mais d'une gentillesse, ces gens font un boulot incroyable. Il faut savoir que c'est une mini-entreprise chez eux, il y a la famille qui travaille, il y a des ouvriers, ils sont tout le temps en activité, et avec toute la multitude de choses qu'ils font, j'ai eu des commentaires sur ma page en disant le yaourt de chez eux, j'ai eu plein de commentaires par rapport
0: la
1: à
0: ferme
1: ça.
0: Du pavé à Gauzé.
1: Du pavé à Gauzé. Et je remercie quand je vais comme ça chez les producteurs. C'est très, très chouette et très amusant pour moi.
0: Moi, je remercie Alain d'être passé dans cette émission. Je vous souhaite une excellente journée.
1: Merci Alain.
2: Merci beaucoup.
1: Et bon week-end du 15 août.
0: Hein. Ouais, et longue vie à la ferme du pavé.
1: C'est
0: très,
1: bien
0: très chouette.
1: Dit,
0: donc, pour résumer, on va chez les producteurs locaux. Il y a de la qualité, ça coûte moins cher et il y a l'aspect humain.
1: Oui,
0: et n'oublions jamais cette filière-là aussi.
1: Et alors, vous pourrez demander toujours un conseil, c'est-à-dire que quand vous êtes chez le producteur, vous pouvez lui demander, tiens, je voudrais consommer le melon dans 4 jours, on va prendre un moins mûr, tiens, il me faudrait du melon pour aujourd'hui, voilà, c'est tout simplement ça.
0: Voilà, nous, on garde la pêche. En attendant, on se retrouve dans quelques instants, on continue de partager ces recettes. Les bons endroits aussi, où aller chercher melon et pastèque en fonction de vos régions.
1: Oui, venez partager sur la page.
0: Et puis, on vous lit aussi sur le WhatsApp, que ce soit sur Facebook, vous nous rappelez un petit peu comment
1: c'est
0: on
1: la
0: vous
1: page
0: trouve.
1: Chef Alain Boschmann, vous allez trouver cette page et c'est la page qui est dédiée à l'émission Viva Weekend et dédiée sur toutes les recettes, l'ensemble. Et n'hésitez pas si vous avez des producteurs dans votre région, parce que les gens nous demandent des producteurs. Donc s'il y a des gens de Liège qui nous entendent et qui ont des melons, Namur, Tournai, Bruxelles, n'importe où, dites-nous et partagez
0: on
1: vos
0: rassemble.
1: Connaissances.
0: On rassemble, exactement. On rassemble, on partage.
1: C'est notre famille.
0: Et on se retrouve dans quelques instants dans Viva Weekend, il est 8h53.
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0: Le son de Puggy avec On My Mind. Voilà ce que vous aviez dans les oreilles. Et là, ce que vous allez avoir dans les oreilles, c'est encore un petit peu d'Alain Boschmann, mais pour la bonne cause, évidemment. Alain, sachez, et vous recevez beaucoup de messages d'ailleurs, que vos t-shirts, qui sont un véritable gimmick, s'arrachent. Beaucoup ont envie de me déshabiller pour pouvoir le récupérer à la maison. C'est juste pour ça.
1: Si c'est pour
0: récupérer
1: ça.
0: Ce t-shirt.
1: Si c'est pour ça.
0: Pêche.
1: C'est pour voir votre torse musclé.
0: Absolument rien à voir. Et le t-shirt est magnifique.
1: Vous savez que quand vous avez, les émissions que vous avez faites sur le football, quand ils ont marqué le but, je ne sais pas si à un moment vous ne soulevez pas votre maillot.
0: Oh oui, mais là, on était tous Hulk hein, dans ce moment-là. On avait l'impression
1: c'est
0: qu'on pouvait la gagner, cette Coupe du Monde. Bon, le saviez-vous,
1: oui.
0: C'est un petit peu le thème dans lequel on va se lancer, parce qu'on parle beaucoup de melon, on parle de pastèque, oui. Et on va vous lire aussi, et on diffusera certaines de vos photos dans quelques
1: Tout
0: instants.
1: Tout à fait. Le saviez-vous, c'est une des chroniques que j'aime beaucoup, parce que c'est là que je dois aller chercher des choses que moi-même, je ne connaissais pas. La pastèque était déjà consommée au moment de l'Égypte ancienne, donc on trouvait déjà sur des peintures funéraires, on montre qu'il y a dans la présence dans la vallée du Nil, qui avait de plus de 4000 ans, qui avait déjà des pastèques. Donc c'est vraiment, on a retrouvé des graines de pastèques plus vieilles de 6000 ans en Libye. Donc vous voyez, on retrouve ce fruit déjà là-bas. Et moi je pensais que c'était quelque chose qui était plus nouveau.
0: Plutôt récent, oui.
1: Oui, oui, tout à fait. Alors le mot qu'on va retrouver, donc Cantaloupe, qui est une localité où on va retrouver les melons. Et là on va retrouver la culture du melon. Était en Italie, près de Rome. Et on va retrouver les propriétés des papes où les melons étaient considérés comme les meilleurs de la Renaissance. On va retrouver là-bas. Et enfin, contrairement à ce qu'on laisse penser, le melon charentais n'est pas nécessairement, et j'en avais parlé avec Alain, cultivé en Charente. Charentais simplement désigne avant tout un type de melon rond, parfumé à la chair orangée. Et le célèbre melon de Cavaillon, par exemple, est lui aussi un type charentais. Donc, on va retrouver sa présence à Cavaillon en 1495, on trouve déjà des melons de Cavaillon. Donc ces deux fruits sont des fruits qu'on retrouve déjà depuis très longtemps.
0: Ben voilà, on en apprend aussi quand
1: oui,
0: on prépare des chroniques comme
1: tout
0: ça. Et nous, on a des photos avant les infos de 9h à vous proposer, c'est vous
1: oui.
0: qui nous les envoyez finalement sur le WhatsApp de l'émission ou sur le Facebook. On a Nicolas qui nous a envoyé une petite photo d'un melon un peu traditionnel avec un jambon. Et on a
1: oui.
0: aussi, regardez, c'est magnifique, on vous décrit ça, c'est vraiment, on a coupé le melon en deux
1: oui.
0: et on l'a bourré avec du jambon, ça a l'air succulent. On a une autre photo à vous proposer, là c'est un smoothie pastèque.
1: Oui, ça doit être très frais.
0: Très frais, ouais.
1: Très frais pour les enfants, ça peut être juste fait avec des glaçons. On n'est pas obligé d'aller mettre autre chose dedans parce que la pastèque est tellement chargée en eau que ça fonctionne tout simplement et très facilement.
0: Et vous continuez de nous envoyer vos petites photos, on va encore en diffuser, c'est promis. Merci d'être là, il est 9h, on va s'informer dans quelques secondes, ne bougez pas.
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0: On lance ce samedi ensemble sur la RTBF. Il est 9h, on va s'informer avec Robin Duculot.
4: Les Hautes-Fagnes, joyaux naturels de notre pays en proie aux flammes depuis hier. Les pompiers luttent toujours d'arrache-pied. On fait le point sur la situation dans un instant. On tentera aussi de comprendre pourquoi les interventions dans cette zone sont si compliquées. En Afghanistan, les talibans célèbrent les 5 ans de leur retour au pouvoir après le départ précipité des Américains. 5 ans d'enfer pour les femmes afghanes. Nous sommes le 15 août, synonyme de jour férié, synonyme aussi de grandes fêtes folkloriques en cité ardente, Tchantché et sont de sortie dans les rues de Liège. Bonjour à toutes et à tous. La lutte contre les flammes continue donc dans les Hautes-Fagnes. Les pompiers sont mobilisés en nombre pour tenter de maîtriser l'incendie de végétation qui s'est déclaré hier après-midi dans l'entité de Ballen. Depuis les premières lueurs du jour, les pompiers peuvent à nouveau compter sur l'appui des hélicoptères qui larguent de l'eau. Les autorités demandent de rester à distance. La nationale 68 reste fermée, nous explique Nicolas Yernaud, le porte-parole du service public de Wallonie.
5: On a 850 hectares effectivement de fagnes qui jusqu'à présent ont brûlé. Tout l'enjeu est d'empêcher le feu de se propager au-delà de la Nationale 68 dans un axe Barac-Michel, Montrigui, Signal de Botrange. Parce que, évidemment, si ça sautait la Nationale, ça rendrait les choses beaucoup plus compliquées. Mais voilà, les pompiers se sont mis en lisière de forêt pour la protéger.
4: Interview signée Lisa Becken. La chaleur, la sécheresse et le vent tournant compliquent évidemment le travail des secours, d'autant plus que la zone est particulièrement difficile d'accès. Même une fois le feu maîtrisé, l'intervention se poursuivra encore plusieurs jours, voire semaines. Fabien Magri nous explique pourquoi.
6: Les Hautes-Fagnes, c'est magnifique, mais pour les pompiers, combattre un feu ici, c'est un véritable défi. Car pas question d'envoyer simplement un camion au milieu du brasier. Les Fagnes, en effet, c'est un immense plateau, 700 mètres d'altitude, avec des landes, des tourbières, des bois, et très peu de routes pour accéder partout. Certaines promenades passent même sur des caillebotis. Ce sont des passerelles en bois, très pratiques pour les marcheurs, mais beaucoup moins pour un camion de plusieurs tonnes. Et cette année, la végétation est particulièrement sèche, après des semaines et des semaines sans pluie. Les herbes, les feuilles mortes et les végétaux desséchés forment un véritable tapis de combustible. Une étincelle suffit à mettre le feu aux poudres. Pire encore, la tourbe peut continuer à brûler sous la terre. Le feu devient invisible, il progresse et peut ressortir un peu plus loin. Les pompiers doivent alors traquer les foyers avec des drones ou des caméras thermiques. Bref, dans les Fagnes, éteindre un incendie, c'est parfois jouer à cache-cache avec un adversaire qui se dissimule sous nos pieds.
4: Et notons que c'est à peu près le scénario qui s'est déroulé cette nuit dans les Landes, en France. Un incendie, celui de jeudi, a repris vigueur dans le courant de la nuit. 1500 hectares sont partis en fumée là-bas. À l'étranger, toujours, la terre a tremblé cette nuit. En Indonésie, sur l'île de Flores, un puissant séisme a fait au moins 20 morts. Les recherches pour trouver des survivants continuent. Il s'agit d'un tremblement de terre de magnitude 7. Puis autre séisme en Espagne, c'était de magnitude 5, celui-là. Pas de blessés, mais quelques dégâts dans la région de Grenade en Andalousie. Souvenez-vous, c'était il y a 5 ans, tout pile, les Occidentaux, Américains en tête, fouillaient Kaboul. On se souvient des images terribles d'Afghans accrochés aux ailes d'avions militaires qui décollent. Des gestes désespérés pour échapper aux talibans qui revenaient alors au pouvoir. Des talibans qui ont ensuite rapidement restauré leurs lois inspirées par une vision extrême de la charia islamique. Les premières cibles de ces mesures, ce sont les femmes. Elles ont depuis lors presque disparu de l'espace public. C'est ce que nous explique la chercheuse franco-afghane Mélanie Sadozaï.
7: La limitation des droits pour les femmes, elle s'aggrave à la limite de jour en jour, parce que de jour en jour, il y a des nouveaux décrets qui sortent, qui poussent les restrictions encore plus loin. Le premier régime taliban dans les années 90 n'était pas allé aussi loin dans l'inscription dans la loi, dans les décrets, dans les textes de ces restrictions de liberté. Dernièrement, le dernier décret qui est sorti précisait exactement le type de vêtements que les femmes devaient porter, c'est-à-dire des vêtements amples, qui ne doivent pas toucher la peau. Enfin, ça, les femmes n'ont jamais connu de telles restrictions de liberté, d'autant que la différence, c'est qu'il y a eu 20 ans d'accès à l'éducation, d'accès au travail pour les femmes. Et là, vous avez toute une génération de femmes qui avaient connu des libertés, qui sont enfermées à la maison. Donc, c'est un retour en arrière total.
4: Mélanie Sadozaï, chercheuse à l'université de Ratisbonne en Allemagne. Elle était interrogée par Daniel Fontaine. En sport, le roi d'athlétisme se poursuit à Birmingham en Angleterre après la troisième médaille belge hier soir, celle de bronze de Yana Van Lent aux 10 000 mètres. Notre délégation espère d'autres belles performances. Norwitz entame la deuxième journée de l'heptathlon à la 7e place ce matin. Nos relais 4 x 100 mètres, hommes et femmes, espèrent aussi participer à la finale. Il faudra pour cela se qualifier en début d'après-midi. C'est l'objectif minimum, nous explique Antoine Snijders, l'un des 4 sprinteurs belges.
8: Je pense que c'est un gros échec si on ne va pas en finale. On a des concurrents très forts, mais on ne doit pas rougir devant eux, parce que je pense que en termes de chrono européen, on est quatrième. Si tout s'aligne, je pense qu'on peut faire une performance monstrueuse en dessous des 38. Je pense qu'on en est capable. Il faut aussi que les conditions jouent en notre faveur, bien sûr. Un podium européen, on le sait, sous 38, c'est largement faisable.
4: Interview signée David Bertrand. En hockey, c'est le grand jour. La Coupe du Monde débute aujourd'hui. Cela se passe chez nous, en Belgique et aux Pays-Bas. Alors côté belge, on a mis les petits plats dans les grands pour permettre à nos deux équipes nationales de briller, Christophe Reculé.
9: Organisation historique pour la Belgique. Notre pays avait déjà organisé des Coupes d'Europe en 2013 ou en 2019, mais rien de comparable, à commencer par le stade conçu pour l'occasion. Le premier stade permanent du hockey belge, inauguré il y a quelques mois, fruit de la rénovation du stade de foot Justin Peters à Wavre, de 4000 places permanentes, qui a été en plus augmenté via des structures temporaires à 10 000 places pour cette Coupe du Monde, un chaudron acquis à la cause des Belges. Une aide indéniable pour les Red Panthers et Lions qui disputeront toutes leurs rencontres, en tout cas jusqu'en demi-finale, où là, le parcours et les résultats détermineront si ce sera en Belgique ou aux Pays-Bas. À noter enfin que dans le cadre de cette co-organisation, la finale dames se déroulera à Amsterdam, la finale hommes, elle, à Wavre, en espérant évidemment y retrouver nos deux équipes nationales.
4: Et le match d'ouverture, c'est déjà ce soir à 21h. Ce sera face à la France pour nos Red Lions. Direction Liège pour terminer. Liège et ses fameuses festivités du 15 août en Outremeuse. Le 15 août qui dure en réalité 4 jours en cité ardente. Les réjouissances ont donc déjà commencé. Péquet, musique, cortège, on fait le tour du programme avec Chloé Hanon.
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11: la fête a bel et bien commencé en Outremeuse. Hier, les maris ont effleuri, les tirs de camp ont résonné et ce matin, les Liégeois vont se réveiller pour la traditionnelle messe en wallon.
12: Avec donc l'homélie, je peux déjà l'annoncer, elle ne sera pas dite par monsieur le curé, mais par Tchantché.
11: Le curé doyen de Liège, Jean-Pierre Pire.
12: Le folklore porte le religieux et le religieux porte le folklore. C'est une très très belle alliance et qui touche beaucoup de personnes.
11: L'après-midi, c'est le cortège folklorique avec le défilé des géants. Tchantché, Nanès et d'autres figures liégeoises de plusieurs mètres de haut qui paradent dans les rues.
13: Pour les porteurs, ça ne va pas être facile, vu la température.
11: Francis Atta, président de la République libre d'Outremeuse.
13: Mais ils vont se relayer. En général, ils sont à 3 pour porter par géant.
11: Avec la chaleur annoncée, il faudra penser à boire encore plus d'eau entre les
14: Péquet, Cuperdon, Orange Sanguine, Violette et Woodberries.
11: Puis dimanche, c'est l'enterrement de Mathiloé, Mathieu Le, sans wallon. On enterre un os parce qu'il n'y a plus rien à manger dessus. Ce sera la fin des festivités.
4: Le Péquet avec modération, bien sûr, on souhaite un bon 15 août à tous les Liégeois. Et bon week-end à toutes et tous à l'écoute de la RTBF. C'est ici que l'on referme ce journal.
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4: Et sur Viva, on prend des nouvelles du trafic avec Xavier Ponsard. Xavier, il y a toujours des perturbations liées au feu dans les Hauts-de-Fagne.
16: Oui, exactement. Robin, c'est le cas notamment sur la Nationale 68, Nationale 672 et d'autres chaussées qui sont également fermées dans ce secteur. Soyez donc extrêmement prudents. Évitez d'ailleurs d'y aller et de vous y rendre en ce moment, ce samedi, mais aussi ces prochains jours pour faciliter l'accès des pompiers avec donc des déviations qui sont mises en place et une interdiction de se promener aujourd'hui, ces prochains jours, dans les Hauts-de-Fagne. On a une zone de chantier qui pose problème aussi. Ça se passe sur le 42 en venant de l'Allemagne en direction de Bâti, c'est à hauteur de Verviers. Et au niveau des travaux du viaduc de Lambermont, les usagers sortant de l'autoroute peuvent y remonter directement uniquement en direction de Bâti.
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4: C'est Viva Weekend. On replonge dans Viva Weekend.
18: Je voulais
4: Weekend
18: voir si
4: tout
18: vous y étiez toujours.
4: Je suis toujours avec Jérémy Baez au micro.
18: Vous êtes fabuleux, Robin, parce que vous enchaînez les horaires aussi. Parfois il est 23h, parfois il est midi, parfois il est 6h du
4: matin.
18: Oui,
4: je suis en jet lag permanent.
18: Vous êtes là. Merci pour cette info. Viva Weekend continue. Ça, c'est la bonne nouvelle. On était là jusque 10h. Alain, vous restez aussi avec nous?
19: Oui.
18: Avec vos melons, avec vos pastèques?
19: Oui, tout à fait.
18: À quel moment on les mange?
19: Ah ben écoutez, c'est dès qu'on met une chanson maintenant, je vais d'une chanson de musique.
18: Ouais.
19: Je vais aller vous chercher du melon.
18: Vous êtes sûr?
19: Ouais.
18: Ok, très bien. Et dans quelques instants, on se connectera aussi. Vous le verrez avec un très très chouette événement qui se passe en ce moment même sur la Grand Place de Mons. Vous qui êtes un petit peu sportif, je suis sûr ça va vous plaire. Mais d'abord, allons voir au niveau du ciel ce qui s'y passe. Et pour ça, vous appelez. Moi, parfois, je suis à la maison. Je vous assure, j'ai envie de faire ça, quoi. J'ai envie d'appeler Xavier. Xavier, l'application IRM ne dit pas la même chose que l'application de mon téléphone. Qu'en est-il de de la météo. Ça tombe bien, vous êtes là.
16: Ah bien, la seule, la vraie météo, c'est sur Vivacité.
18: Bah, évidemment, sur les médias de RTBF. Évidemment.
16: Exactement. Avec donc un ciel qui est plutôt variable. Hein. En ce moment, on a une alternance de nuages, d'éclaircies. Et puis, on peut avoir aussi des averses qui vont arriver dans le courant de la journée. Des averses qui vont remonter de France, qui pourraient localement aussi éclater en orage. Mais difficile, hein. Vous savez, au niveau des prévisions, quand un orage éclate, difficile de localiser, puis aussi de voir sa trajectoire, puisque c'est toujours un ingrédient imprévisible au niveau météo, avec donc un temps qui sera variable durant toute la journée. On va avoir aussi une nébulosité qui devrait être un peu plus abondante cet après-midi, surtout sur l'Est, avec encore des averses qui pourraient éclater en orage. Malheureusement, malgré les averses, ça ne va pas aider les pompiers qui sont en train de combattre les feux des incendies dans la Haute-Fagne. Côté température, ce matin, on voit des températures entre 19 et 22 degrés. Cet après-midi, des températures en léger recul, même si ça reste élevé, entre 26 degrés en bord de mer, 30 à 32 degrés sur le centre, 34 degrés en Gaume, près de chez vous, avec un petit vent de secteur nord. Ce soir et cette nuit, le ciel sera partiellement nuageux. Les dernières averses, les dernières gouttes de pluie vont s'évacuer vers l'Allemagne. Et puis demain, dimanche, une journée en deux temps. Alors le matin, pour aller chercher les petits pains en chocolat, ça sera sous le soleil. Et le barbecue l'après-midi, ça sera sous les nuages, avec des températures de 21 à 29 degrés.
18: Bah, moi, c'est Alain qui les ramène, les petits pains le samedi. Alors, on va pas vous mentir.
19: Et s'il faut, je mets ma main cirée pour aller chercher les petits pains en chocolat. Parce que je peux pas dire le contraire. Si j'arrive sans mes petits pains en chocolat, je pense que j'ai porte close.
18: Et moi, je ne déjeune pas rien en sachant que je travaille avec vous, vous voyez. Donc.
19: Johanna, la même chose. Johanna prend un petit peu de fruits chez elle pour la raison et pour la déraison, le petit pain au chocolat.
18: Ouais, et celui qui a toujours raison, bah, c'est Xavier Ponsard. Merci Xavier.
19: Xavier.
18: Je pense qu'on ne s'entend plus aujourd'hui, en tout cas nous directement.
16: Pas aujourd'hui, effectivement, mais à la prochaine, comme
18: merci,
16: vous voulez. Mais
18: évidemment, et si vous voulez passer commande de t-shirt, que ce soit pêche-melon, pastèque, tout ce que vous voulez.
19: Il est marqué à vie avec son t-shirt.
18: Allez, belle journée belle journée. Nous, on se retrouve dans quelques instants. On parlera de l'événement Perche en ville, c'est sur la Grand Place de Mons. C'est vraiment super comme event, des initiations de saut à la perche avec des concours aussi, comme vous les voyez à la télé et dans les grands championnats. Ils font ça sur la Grand Place de Mons.
19: Et voilà, vous m'aviez dit tout à l'heure que j'allais faire ça.
18: Oui, mais vous pourriez. Mais en tout cas, vous allez aimer. Au-delà de le faire, vous allez apprécier.
19: C'est parce que je vais à la salle de sport que je commence à sauter. Hein.
18: On sera en direct sur la Grand Place de Mons.
19: Okay.
18: Si vous avez l'occasion de vous brancher en télé ou sur Ovio, il y aura des images. Si pas, on vous décrira tout ça en radio. Et puis les bons plans, les astuces.
19: Oui.
18: Aussi d'Alain,
19: recettes,
18: évidemment. Et les recettes. J'ai quelques petites choses à vous partager parce qu'on a travaillé pendant les infos aussi.
19: Oui,
18: on a Yvon. Yvon qui nous a envoyé un message en nous disant il y a la ferme du pavé, évidemment, on en a parlé à Gauzé. Il y a aussi la ferme Mosticci à Lerne.
19: Oui, bien sûr, je la connais très bien aussi.
18: Donc c'est sympa, Yvon, de partager ça. Valérie nous dit il y a les jardins du Gorier aussi du côté de Siro. Donc les jardins du Gorier. On a du côté de Sambreville à Velaine-sur-Sambre, la ferme de la Vallée également. Donc voilà, n'hésitez pas
19: moi,
18: à continuer à partager
19: encore une adresse, c'est la ferme Arnoult en sortant de Beaumont pour partir vers Mons, qui a aussi des melons. Donc on peut trouver, je pense qu'on peut trouver plus près qu'on ne le pense, on va trouver tout ça. Donc,
18: et moi c'est ça, vous savez, alors on a la chance de faire cette émission, mais on en apprend tout le temps, on découvre des choses. Et moi ça a déjà changé mon samedi.
19: Chaque semaine.
18: Termine, parfois on fait le déplacement pour pouvoir aller acheter des choses.
19: Et maintenant, vous ne garderez plus mes t-shirts de la même manière.
18: Ça, c'est clair. Petite chanson, comme vous dites. Ça vous va ?
19: Un petit
18: disque, un vinyle,
19: petit disque,
18: vous voulez quoi ?
19: Un vinyle.
18: On a Tovlo et Stromae, c'est pas du vinyle, c'est du récent. Voici Des Fleurs, excellent matin.

0: Tovlo et Stromae, ça cartonne.
1: Vlo.
0: Et quand ça cartonne, c'est sur Viva. Tovlo, ah bah Tovlo, Tovlo aussi avec ton melon.
1: Le melon est là, hein.
0: Le melon est là.
1: Mais oui, le melon est là.
0: Ça sentait si bon, mais moi, mais merci, on parle des melons, des pastèques, des recettes. Oh, c'est... Ouais, non. Mais l'odeur, il y a pas photo.
1: Ah non, non, non.
0: C'est
1: et vous allez
0: terrible.
1: Écouter. Dans la prochaine disque, la cassette, on écoutera.
0: La cassette. Maman m'a toujours dit, on ne parle pas la bouche pleine, donc je ne peux pas faire deux choses
1: non,
0: en même temps.
1: Non,
0: bien
1: on ne peut pas faire ça.
0: On a des choses pour vous, plein de belles choses encore, jusque 10h, sur Vivacité et sur La Une, comme le gagnant de notre concours qui repart avec son pass, vous vous en souvenez, pour l'abbaye d'Orval. C'est Pierre-Yves de Bertry qui remporte ce cadeau-là.
1: Et qui va à l'abbaye d'Orval.
0: Avec 4 personnes. C'est chouette.
1: Ouais, ça, c'est too much.
0: Côté
1: c'est vraiment très bien. C'est beau cadeau.
0: Ça, c'est génial. Alors, vous vous dites, mince,
1: j'ai perdu.
0: C'est pas pour moi. Mais non, déjà, vous n'avez pas perdu. Sachez-le. Mais j'ai un deuxième cadeau. On a un deuxième cadeau ce matin.
1: Viva Weekend.
0: Viva Weekend. Alors, est-ce que vous connaissez les Otolfiades?
1: Non.
0: C'est pas ce que
1: non, voilà. Non, je viens de le voir. Je ne savais pas.
0: Eh bien, vous allez bientôt porter, je vous l'annonce, un t-shirt avec pour votre t-shirt, non pas une pastèque, non pas un melon, mais une montgolfière, puisque les Otolfiades 2026, à cette occasion-là, on vous offre un vol en montgolfière. Vous entendez bien,
1: j'ai fait
0: un vol en montgolfière.
1: J'adore ça.
0: Vous en gardez un bon souvenir?
1: Très. Très à la, j'avais été à l'abbaye de où est-ce que j'avais été je ne sais plus enfin bon j'avais mais j'étais parti de là-bas et c'était vraiment très très chouette.
0: Alors c'est à l'occasion du Festival international de montgolfière, il y aura un envol notamment de plus de 40 montgolfières, des concerts, des animations. Ce sera le week-end prochain, ce sera du 21 au 23 août et donc nous le cadeau qu'on vous offre c'est un vol le samedi 22. Alors en fonction des conditions météo évidemment, si c'est grosse tempête on ne vous met pas dans la nacelle et vous ne montez pas et on s'arrangera. Mais donc un vol en montgolfière à gagner. Comment faire, 6003, c'est le bon numéro, mais j'ai pas encore de questions. On va l'improviser ensemble, Alain.
1: Oui.
0: D'accord?
1: Moi, je me dis, quel est le t-shirt que vous voudriez voir porté par Jérémy quand il viendra encore dans le Viva Weekend?
0: Ok, avec quel thème?
1: Quel thème? Quel t-shirt? Quel thème? Voilà.
0: Vous voulez ça? Donc, c'est pas une question, mais c'est plus des propositions originales.
1: Oui, et la plus originale sera le gagnant.
0: Ok, donc quel t-shirt m'irait bien dans un Viva Weekend
1: ne
0: avec
1: répondez
0: l'emoji
1: pas tout, on sait que Jérémy porte bien.
0: Soyez originaux.
1: Oui, c'est ça.
0: Et vous allez peut-être remporter ce vol en montgolfière, tout simplement. 6003, j'ai mon oreillette qui se barre. Oui, c'est comme ça. Non, non, hop, tu vas rester. Nous, on va se retrouver dans quelques instants aussi. On va évidemment continuer de parler des différentes recettes.
1: Oui.
0: Vous savez qu'on a Michel en ligne.
1: Michel?
0: Oui.
1: Ma belle?
0: Je ne sais pas si c'est Michel Mabel. Bonjour Michel.
1: Bonjour
2: oui,
1: Michel.
2: Bonjour.
0: Comment ça va? Vous nous appelez d'où?
2: De Jumet.
0: De Jumet.
1: Michel.
2: Jumet, oui.
0: Voilà, non, mais pas confondre parce que parfois j'ai cru entendre Chimay, donc c'était pour être sûr.
1: Ça peut être Chimay, Jumet,
2: non.
0: Pas le même endroit. On est très heureux vraiment que vous soyez avec nous, ma chère Michel. Vous avez envie de nous partager quelques recettes, quelques bons plans, plutôt pastèque ou plutôt melon?
2: Plutôt melon.
1: J'ai découvert
2: une recette, je ne sais même plus où. Et en fait, donc, il faut prendre du melon bien mûr.
1: Oui.
2: Malheureusement, j'avoue honteusement que je l'ai acheté en grande surface.
1: Oui, mais non, c'est pas. On n'enlève pas tout ça. On essaie d'avoir les producteurs en premier, mais et vous pouvez aussi les trouver en grande surface ou chez votre maraîcher, il n'y a aucun problème. Hein.
2: Oui, mais je viens d'entendre l'affaire Magosé, donc je vais m'y rendre prochainement.
1: Vous devez y aller. Il y en a plein notre région et vraiment des bons producteurs. Vous allez voir.
0: Et vous faites une photo pour Viva Weekend. Mais donc, dites-nous un petit peu. La suite de votre recette, Michel.
2: Du melon bien mûr, du concombre, c'était un concombre du jardin parce qu'ils sont moins amers, je vais dire, et de la feta.
0: C'est très frais aussi,
1: ouais.
0: Ça.
1: Ouais.
2: Voilà, on découpe le tout en cubes, sel, poivre, on mélange et on déguste et c'est très très bon, très frais.
1: J'ai fait un gazpacho dans les recettes que vous allez avoir sur la page Chef Alain Boschmann et RTBF Actu. J'ai fait un gazpacho de pastèque, tomate et feta. Donc la feta se marie très très bien avec le melon et avec le... Mais je crois que le melon est un fruit qui va vraiment avec beaucoup de choses, avec du saumon fumé, avec des
0: crevettes. friable, hein, le melon.
1: Oui, il se prend pas le melon, donc il peut aller vraiment partout et il peut être très facile à travailler. Et c'est aussi un peu, en été, on peut se permettre comme ça le mélange de fruits, d'ingrédients qui vont très très bien, qu'on ne fait pas du tout en hiver ou en automne. On va plus travailler ici, évidemment, sur le melon et sur l'idée comme ça de mélanger. C'est une très bonne idée, Michel.
0: Oui, merci.
2: Mais je me demandais si la prochaine fois, je pense que j'ajouterai peut-être un peu de basilic.
1: Oui, les feuilles de basilic.
0: La touche finale.
1: Du basilic.

0: apporter ça. On n'avait pas encore
1: merci
0: parlé
1: Michel.
0: De feta ce
1: non,
0: matin.
1: Non, non, non, non.
0: Merci pour tout ça. Et on voit vos messages passer sur le WhatsApp. C'est aussi pour ça qu'on vous rappelle. Donc, merci pour tout ça.
1: Merci.
0: À bientôt. Bon samedi. C'est chouette de partager
1: oui, c'est
0: avec nos auditeurs, auditrices.
1: Tout à fait.
0: On va vous retrouver dans quelques instants,
1: oui,
0: Alain. Vous avez encore plein de bons plans,
1: et alors,
0: plein de questions.
1: Déjà deux recettes.
0: Ah, ben il est temps.
1: Oui, oui.
0: Avec quoi mange-t-on ce melon? Une cuillère, la fourchette, ça arrive ou je dois aller la chercher moi-même?
1: J'ai la cuillère.
0: C'est vrai?
1: J'ai des cuillères.
0: Ah, mais c'est
1: j'ai
0: fantastique.
1: J'ai pris des cuillères. Dès D'accord. qu'on nous mettra de la musique, je le ferai. Est-ce que vous voulez que je vous donne une recette maintenant?
0: Vous voulez?
1: Oui.
0: Allez, vas-y.
1: Allez, on y va. Gazpacho.
0: On me dit musique.
1: Musique.
0: Vous savez, on a toute une équipe qui travaille avec nous. Ils nous disaient, les petits gars, il faut quand même respecter. Vous ne faites pas non plus tout ce que vous voulez. Donc, ce qu'on fait, c'est musique. Vous allez chercher la fourchette, tout ce qu'il faut. Ouais, et puis, vous nous parlez de vos recettes. On parlera aussi de Perchanville, l'événement à Mons. Événement athlétisme, initiation pour les petits, pour les grands. Et puis, concours de très, très haute qualité. À tout de suite.

0: Le son de Billie Eilish pendant que nous dégustons tout doucement le melon, bien mûr, bien sucré, bien odorant. Plus qu'à espérer qu'il passe bien, tout de suite.
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4: Nous sommes de retour encore une demi-heure ensemble dans Viva Weekend. Dans quelques instants, vous l'apercevez déjà, David Franzini viendra nous parler d'un événement qui cartonne. C'est la quatrième édition qui a commencé il y a une demi-heure de Perchamville. David, on vous retrouve dans quelques instants pour nous parler de cet événement sportif, ludique, d'initiation. Et j'espère qu'on s'y verra d'ailleurs cet après-midi, c'est toute la journée. Moi, je passerai.
5: Donc, oui, comme ça, vous savez. On va aller faire de la perche tous les deux, je le sens bien.
4: Non, mais en repartant d'ici, je vous mets au défi d'aller voir ce qui se passe sur la grande place.
5: Je vais le faire avec vous.
4: Ah ben avec grand plaisir. Avec voilà, vous. Ça c'est déjà fait. C'est mais déjà avant fait. De parler de perche, nous allons parler des recettes. Vous avez
5: oui,
4: tout ce qui se passe
5: donner,
4: dans ma tête.
5: Je vais donner deux recettes. Là,
4: melon pastèque.
5: Oui, on va parler d'un gazpacho de pastèque, tomate et feta. Je trouve que la tomate aussi se marie super bien avec ses fruits. Donc on va prendre de la pastèque, on va prendre des tomates bien mûres, et c'est vraiment le moment aussi. Concombre, poivron, un petit peu d'échalote, du vinaigre balsamique, de l'huile d'olive, de la feta et quelques feuilles de basilic, sel, poivre. On va découper la pastèque et les tomates, les concombres et le poivron. Le poivron, je vous conseille de l'éplucher à cru. Vous prenez un économe et vous l'épluchez à cru. On le place dans un blender avec l'échalote. On ajoute le vinaigre et l'huile d'olive et on va mixer le tout pour avoir une préparation bien lisse. On sait qu'on aura des morceaux, mais c'est justement ce qui va faire la qualité du plat. On va saler, poivrer. On va placer ça au réfrigérateur parce qu'un gazpacho, il faut que ce soit bien frais. Et on va servir ça avec de la feta émiettée et quelques feuilles de basilic. Et la deuxième recette, bah évidemment, c'est du melon. Melon rôti avec du chèvre.
4: Un melon rôti.
5: Oui, on va le chauffer, on va le passer au four à 200 degrés avec du chèvre et du miel et du thym. Donc on va prendre du melon, on va prendre du fromage de chèvre, on va prendre du miel, de l'huile d'olive, du thym, un petit peu de noisette ou des pistaches. On va prendre de la roquette, du sel, du poivre. On va préchauffer le four à 200 degrés. On va couper le melon en deux, évidemment, enlever les graines. Et on va découper la chair en quartier. On va la déposer cette chair dans une plaque qui est recouverte avec un papier cuisson. On va mettre de l'huile d'olive, le miel, ajouter le thym et on va le passer pendant 12 à 15 minutes à 200 degrés. Le melon va être déposé tiède sur un lit de roquette et on va ajouter dessus le fromage de chèvre et on va venir mettre les noisettes émiettées dessus et plus qu'à servir. Conseil vin pour ces deux choses. C'est le moment du rosé. Donc n'hésitez pas, du rosé. Et évidemment, le sans alcool, on pourra partir sur des sirops de melon. Ça fonctionne bien. Ou alors, justement, de faire un smoothie simplement pastèque. Et ça accompagne super bien l'histoire.
4: Toutes vos recettes sont à retrouver, évidemment, sur la page Facebook Chef Alain Boschmann, 89.
5: Non.
4: 7-8, 8-7, hein. Il y a tellement d'émissions.
5: C'est vrai. Donc, Chef Alain Boschmann, tout simplement, ouais. la page Facebook, et elle va réunir plein de choses qu'on va faire.
4: Bah, magnifique. Ouais. Voilà. Parce que c'est vrai que quand vous vous lancez dans une recette, moi, j'ai envie de fermer les yeux, et alors, on imagine les ingrédients. Mais donc, c'est à retrouver sur votre page Facebook. David. Qui salive en imaginant ce melon rôti sur son lit de roquette. Ça va, David ?
6: Très bien, merci.
4: On vous fait courir. Bah, en même temps, il y a un événement athlétisme hein, sur la Grand Place de Mons aujourd'hui. Perchamville, quatrième édition. Ça consiste en quoi ? Est-ce qu'il n'y aura que du saut à la perche ? Parlez-nous un petit peu du concept.
6: Mais donc, on a deux grands moments. On a, à l'instant où nous parlons, les plus jeunes, donc les enfants, s'initient au saut à la perche. C'est-à-dire qu'il y a des entraîneurs, dont l'entraîneur officiel du MOA du saut à la perche qui est présent et qui va un peu leur donner quelques exercices, plutôt des ateliers pour un peu découvrir les sensations de tenir une perche, d'être en élévation. Voilà, on peut pas dire que c'est un entraînement complet, mais c'est vraiment pour découvrir l'initiation. On profite de ce moment d'initiation à 11h pour permettre au public d'essayer, juste prendre une perche, de se présenter devant le tapis pour voir un peu comment ça se présente.
4: Donc Alain, hein, dès 10h30 sur la Grande Place de Mons.
6: Exactement.
5: Je sens vous.
4: Ah non, mais vous allez le faire et on va mettre aussi une photo qui n'aura rien à voir avec la cuisine, mais de perche en ville quand vous allez essayer avec votre melon et votre pastèque. Parce qu'on rigole beaucoup.
5: Mais
4: vous allez venir un petit peu sur notre terrain de jeu, monsieur Boschmann.
5: Oui. Ok, je ne sais pas quoi répondre.
4: Mais suivez-nous.
5: Je vous suis. Bah, vous savez bien que tous les défis m'amusent. Donc
4: ouverture au public.
6: Et à partir de 12h30, là, on a un concours officiel, donc reconnu par World Athletics. La piste a été homologuée hier par un géomètre. Et donc, on a divisé le concours en trois parties, parce que comme ça, les athlètes peuvent choisir les barres auxquelles ils commencent. Et les athlètes les plus performants, ou en tout cas avec celles pour lesquelles ils ont une barre la plus haute dans leur personal best, vont essayer de battre des records à 5 mètres. Ce sera plutôt vers 17h. Donc, on a trois concours qui vont s'enchaîner. Et c'est vrai qu'on est dans un cadre urbain, donc c'est un vrai défi. Aujourd'hui, on a eu la pluie. Hier, on a fait le montage, c'était la chaleur. Donc, on a des défis logistiques et à la fois pour les athlètes, c'est un cadre sublime et particulier.
4: Événement à ciel ouvert, bien évidemment. C'est totalement gratuit, c'est toute la journée. Venez-y, hein,
6: oui,
4: pour
6: tout à fait.
4: Évidemment nous faire un petit coucou aussi. Mais c'est vrai qu'il y a des compétitions et des athlètes qui, après, seront peut-être aux Jeux Olympiques. On va passer des barres au-delà des 5 mètres. Et on se rend compte, quand on est sur place, que c'est très impressionnant.
6: Ah oui. Exactement. Et pour ceux qui étaient là l'année passée, l'athlète qui a gagné et qui était venu pour justement essayer de battre des records personnels et se qualifier, et cette année au championnat d'Europe. Ah et donc, on a vraiment des athlètes qui sont effectivement au plus haut niveau et qui profitent de ce moment de l'année, parce qu'au mois d'août, c'est un moment particulier. Et en plus, l'événement est assez qualitatif. Et donc, ils sont très heureux de venir à Mons.
4: Événement officiel. Et pour le problème d'Alain, c'est qu'il prend déjà le melon.
5: Donc,
4: qu'est-ce que vous vous dites?
5: L'année prochaine, à ce moment-ci, championnat d'Europe, vous devrez me remplacer sans doute, parce que je serai en compétition.
4: Mais je n'en doute pas.
5: Est-ce qu'il y a une hauteur minimum qui est légale? Le 50 cm est bon?
6: Non, malheureusement non.
5: C'est quoi la solution?
6: Alors là, vous me posez une colle, je ne les connais pas par cœur, mais effectivement, pour chaque compétition internationale,
5: il y a un minimum
6: à atteindre pour pouvoir se qualifier. Si je prends les championnats du monde, qui viennent de se clôturer pour les jeunes, c'était 5,30 m.
5: Oui, mais enfin, je n'ai pas parlé du monde. Moi, si on fait déjà un championnat national de Viva Weekend, je vais être en compétition avec David.
4: Oui, moi, David Jean Motte, Alain Boschmann,
5: c'est plutôt Johanna, pas mal. Alain, Sylvie, Leven.
6: Moi, je vous propose d'essayer, c'est de battre le record de la piste. C'est-à-dire que sur la Grand Place, c'est 5,25 m. Donc l'année passée, un athlète a battu 5,25 m. Donc c'est pas qualificatif, mais c'est un petit record.
5: Il y a une échelle. Est-ce qu'on peut le faire avec une échelle?
4: Mais venez,
5: il y a des plines.
4: Franchement, vous allez vous régaler et vos followers, et si vous nous suivez, et que vous avez la possibilité de venir à Mons tout à l'heure, c'est gratuit, c'est un véritable spectacle, hein, c'est toute la journée, donc pour Perche en ville. Et donc vous allez poster quelque chose sur vos réseaux, Alain, Sylvie.
5: Oui. Bah évidemment, mais aller avec vous, je savais que j'allais rentrer dans un truc comme ça. Donc
4: Johanna, qui réalise cette émission avec nous, qui est parfaite, qui prépare tout, etc., vient de me dire qu'elle allait vous filmer pour vous mettre sur vos réseaux. Donc vous avez en plus Johanna qui sera là pour vous.
5: Oui, et Johanna va aussi le faire. Je pense qu'on va se mettre un défi par rapport à l'émission, donc préparez-vous.
4: Ça va être chouette. Perche en ville, donc c'est tout ce samedi. Il pleut dehors en fait.
6: Il pleut, ça s'est un peu calmé en arrivant, donc on a eu une petite pluie pour rafraîchir tout le monde avant de démarrer. Les plus jeunes viennent de commencer les ateliers.
5: Moi, je ne sais pas s'il pleut, je ne peux pas prendre de risques.
6: L'après-midi, il ne pleut pas, donc c'est parfait.
4: Vous inquiétez pas, tout ira bien. Rendez-vous donc sur la Grand Place de Monde, si vous le pouvez, ou sur les réseaux aussi, pour suivre les aventures d'Alain lors de ce Perche en ville. Merci David, on vous laisse filer parce que l'initiation est en cours.
6: Tout à fait, merci de l'invitation.
5: Merci.
6: À tout à l'heure.
4: Mais à tout à l'heure, évidemment, on sera là aussi pour soutenir l'événement. C'est chouette parce que c'est une ouverture au grand public et puis le nombre de petits qui vont tester, qui de base passent sur la Grand Place et puis qui s'inscrivent dans un club d'athlétisme. Ici, c'est le MOA, le club d'Aubourg. Là, c'est susciter des vocations, c'est
5: tout
4: le partage.
5: Fait.
4: C'est
5: tout
4: ça qui est important.
5: Et c'est comme ça que quelquefois un déclic se fait. Et puis on entend des sportifs, puis on dit « Ah, j'ai été sur la place de Mons avec Alain Boschmann et Jérémy et j'ai sauté. » Et voilà. Et il est champion du monde. Et il cherchait un chef cuisinier et un animateur.
4: Ah, parfois tout s'aligne.
5: Notre carrière. Ah oui, c'est notre carrière.
4: Parfois tous les melons s'alignent et ça nous fait un truc assez exceptionnel. Petite respiration musicale et puis on se retrouve pour les 20 dernières minutes de cette émission. Merci d'être là. Et sur le WhatsApp, on vous lit. N'hésitez pas. À tout de suite.

0: si vous n'étiez pas encore totalement réveillé, c'est peut-être le cas. Désormais, vous écoutez Vivacité, vous êtes sur RTBF La Une, il est 9h39, des recettes, des bons plans arrivent. Il nous reste 20 minutes ensemble.
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0: Nous sommes de retour avec vous, évidemment, on continue de vous lire vos recettes de melon, de pastèque, hein, Alain Boschmann, vous voyez, qui est de plus en plus en forme. Moi, je ne comprends pas pourquoi il n'arrive pas à 7h, déjà, voilà, il arrive à 8h, et c'est sans doute ce qui explique cette forme assez olympique. Moi, j'ai quelques questions pour vous, parce que vous êtes en train de faire le fier, là.
2: Non, votre je suis en train de m'échauffer.
0: C'est ça.
2: Vous n'avez pas compris.
0: Mais vous vous échauffez bizarrement.
2: Oui, mais attendez.
0: Je pensais que vous saliez un plat en étant comme ça avec votre main au-dessus de votre épaule.
2: Pendant la chanson, Johanna est venue me dire, on va après voir pour sauter, regardez, à la perche. Donc elle m'a fait comme si on allait pagayer.
0: Oui, oui.
2: J'ai dit non, c'est pas comme ça.
0: On va aller lui montrer ce que c'est du saut à la perche.
2: Je vais courir comme ça et puis hop, en avant.
0: Johanna, que vous réclamez sur les réseaux sociaux aussi,
2: oui,
0: et sur
2: bah
0: le
2: oui.
0: WhatsApp. Alors, mais rien que pour vous, parce que cette émission, c'est la vôtre aussi. Et c'est grâce à vous qu'on est là. Johanna va arriver dans quelques instants. Elle a disparu depuis deux petites minutes, mais elle reviendra avec aussi une super recette. Mais d'abord, quelques petites questions pour vous.
2: Oui.
0: Mon bon Alain, comment savoir si une pastèque est mûre, mais sans l'ouvrir ?
2: Ben, il faut d'abord la soupeser, c'est-à-dire qu'elle doit être lourde. Et alors, en général, elle a une tache jaune. Et voilà, j'ai mis en télévision. On a une tache, donc elle est verte. Je ne sais pas si vous la voyez, là.
0: Il y a une tache plus claire.
2: Plus claire. Et cette tache, celle, voilà, comme ça, la tache jaune, elle est vecteur de dire que la pastèque est bonne. Donc, si elle est toute verte, vous voyez un peu si à un moment une tache se fait au-dessus, et on saura, évidemment, cette tache pâle peut indiquer qu'on peut la consommer.
0: Et la taille de la tache, ça influence sur le côté que c'est vraiment mûr?
2: Oui, évidemment, au plus la tache est dessus, au plus ce sera mûr.
0: Et mieux vaut attendre alors que la tache grandisse.
2: Que la tache grandisse, exactement.
0: Très bien.
2: Alors, est-ce qu'il est vraiment utile de la taper?
0: Ben moi j'ai déjà entendu ça.
2: Oui.
0: Vous tapez vos pastèques?
2: Oui, je tape tout moi. Je tape sur les bambous, je tape tout moi. Et on la tape, Vous entendez? Ça sonne.
0: Oui, mais à dire si elle est mûre ou pas en tapant dessus, je suis incapable.
2: Là ici, elle est mûre parce que alors on entend mes cliquetis de mes bracelets, mais derrière ça. On entend le vide de la pastèque et là, on sait qu'elle est bonne et qu'on peut la consommer. On entend ce côté creux qu'on entend par rapport à la pastèque.
0: Bon, alors, est-ce que c'est vrai ou faux? Vous allez pouvoir enfin répondre à cette question. Le melon et la pastèque sont-ils vraiment riches en eau?
2: Ben oui, parce que la pastèque, c'est plus de 90% d'eau et le melon, on est dans un équivalent aussi. Et tout à l'heure, on parlait de concombre et on est dans la même idée. C'est très hydratant, donc c'est vraiment des choses à faire pour le moment avec la chaleur qu'on a. Ne pas hésiter à faire des salades de pastèque, melon, tomate et tout. Tout ça est gorgé d'eau, il va bien hydrater et ça, c'est vraiment très important.
0: Bon, avant de retrouver Johanna que vous réclamez corps et âme, elle arrivera, c'est promis, elle se prépare à faire une entrée royale. Je suis même prêt à lui filer le t-shirt la pêche. Encore une question, les pépins que l'on retrouve notamment dans la pastèque, est-ce que ces pépins-là sont comestibles?
2: Oui, ils sont comestibles et on peut les avaler sans aucun problème. Maintenant, ça peut être dérangeant simplement quand on les a en bouche. Donc, il existe maintenant des pastèques sans pépins, ça existe. C'est comme les raisins sans pépins, ça existe évidemment. On peut en trouver assez facilement. Maintenant, il n'y a aucun problème. Ils sont de la même... On pourrait même les utiliser en les grillant. C'est-à-dire, si vous récupérez les grains, les pépins de la pastèque, on pourrait les griller, on pourrait un peu les torréfier pour les mettre sur un dessert justement à base de pastèque et de melon.
0: Ben voilà. Est-ce que vous n'êtes pas un peu givré, vous, de temps en temps? Je sentiment comme ça. On se côtoie pas tous les jours, hein, mais non.
2: Vous avez déjà cerné un peu le personnage.
0: Non, mais en fait, on va vous parler dans un instant de melon givré avec Johanna.
2: Avec Johanna, je pense que le personnage...
0: Ça ne vous étonne pas?
2: Non, bon. tout ça ne m'étonne absolument
0: Juste
2: pas.
0: Le temps de faire un petit aller-retour Paris-Séchelles, si ça vous
2: ça
0: pas. C'est Julien Doré qui pilote.
2: Bon, c'est bon.
0: Et puis, on se connecte aussi avec Johanna qui va
2: Parfait.
0: Nous rejoindre pour nous parler de son fameux melon givré.
2: Parfait.
0: J'ai quand même envie de voir ce que c'est. On a eu le melon rôti, le melon givré arrive. À tout de suite.

0: Julien Doré, son titre Paris, Seychelles, Viva Weekend, encore un petit quart d'heure à passer ensemble. Et je peux enfin vous le dire, elle est entrée dans ce studio et elle n'est pas venue les mains vides. Johanna vous attend avec un melon givré dont elle seule a le secret, juste après ceci.
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0: On a plein de messages encore, c'est difficile au final de pouvoir évidemment tous les lire.
8: On a
0: Lolo qui nous dit, tiens, est-ce qu'il serait encore possible de faire pousser des melons ou de la pastèque en cette période-ci, ou si pas, à quelle période et comment faire?
8: Alors, comme il a dit, c'est la saison est à partir de mi-juillet, on a une très belle saison au point de vue de la chaleur, donc à partir de mi-juillet, et on arrive à la fin de saison ici, je vais dire fin août, on en a quelquefois qui, quand il fait le moins chaud, jusque mi-septembre. Donc pour l'année prochaine, il faut y penser à partir du mois de juin de pouvoir commencer à mettre les melons. En général, quand ils finissent les fraises, oui, ils plantent pour faire les melons et les pastèques.
0: Ok, chef Alain Boschmann, merci pour la réponse à Laurence qui vous remerciera aussi. Ça va, ma petite Johanna?
9: Ça va, mon petit Jérémy?
0: Je vous avais dans les oreilles depuis le début de l'émission, puisque vous préparez ces émissions.
8: Exactement.
0: C'est bien aussi de pouvoir dire ce que vous faites. Vous n'êtes pas juste là pour faire une chronique.
9: 4 minutes tous les samedis.
0: Oui, bon. C'est quand même grassement payé. On peut dire.
9: On
0: ne fait pas
9: d'accord.
0: Que ça. Alors,
9: exactement, je suis aussi en régie et d'ailleurs, je me permets de dire que je reçois tous vos messages.
0: Oui, ils arrivent chez
9: WhatsApp.
0: Vous en fait.
9: Exactement. Et donc, on a Greg, qu'on surnomme Tonton, voilà, je tiens à le dire. On le surnomme Tonton, je ne sais pas pourquoi. Est-ce que vous êtes Tonton? Dites-le nous. 0470 07 20 23. Est-ce que vous êtes Tonton? Qui nous demande combien de t-shirts vous avez, Alain?
8: Voilà. Ça va être très facile à calculer puisqu'il y a 52 émissions, ou on va dire 50 parce qu'il y a le Viva for Life.
9: Ouais.
8: Et encore, au Viva for Life, je mets aussi des t-shirts bien spécifiques. Donc on a au moins 52 t-shirts par an.
9: Voilà.
8: Et je profite de l'occasion de rappeler que je les vends au moment du Viva for Life.
0: Et c'est ça qui est fabuleux.
8: Et pour le mois d'octobre, on les vend pour Pink Cancer. Évidemment, je suis dans 2-3 associations. Et ces t-shirts qui sont là, qui sont comiques, qui sont un peu, quelquefois, très décalés, sont possibles d'être achetés. Et évidemment, pour une bonne œuvre, c'est pas pour moi, et c'est pour une bonne œuvre. Donc on sait les avoir.
0: Je vais me relever, et donc je vais essayer déjà de ne pas tomber.
9: En plus, vous avez un magnifique t-shirt.
0: Non, mais regardez,
9: celui-ci, incroyable.
0: Donc vous allez le mettre au profit de Viva for Life, parce que ce moment est important.
8: Bien sûr.
0: Je vais suivre
8: oui.
0: les enchères particulières.
8: Bien sûr, Jérémy. Mais ce qu'on pourra faire, c'est que vous serez évidemment dans cette période-là bien présent par rapport au Viva for Life, et on en reparlera, et je garde celui-là porté par Jérémy, et je pense qu'on peut monter dans les enchères assez facilement.
0: Eh bien, si c'est pour Viva for Life...
8: Suivant les commentaires que j'ai, voilà. Donc,
9: ouais, en effet,
8: vous êtes assez adorés. Hein,
0: on suivra ça pour le t-shirt et pour Viva for Life. Bon, votre melon est en train de dégivrer.
9: Ouais, exactement. C'est pour ça que je vais m'empresser d'en parler tout de suite. Alors aujourd'hui, pour Tendance Food, je vais vous parler d'un dessert dans un fruit. Si vous vous souvenez, la semaine dernière, Alain, j'ai parlé d'une crème dans un fruit.
8: Oui,
9: avec
8: bon.
9: Le limon possette, oui, qui était d'ailleurs très bon, que j'avais aussi amené en studio. Et c'est pour ça que Alain me dit que je ne peux plus venir si je ne prépare pas quelque chose. Alors que vous ne préparez pas non plus.
0: Oh, quel cul!
9: Mais bon, bref, ça, c'est pas vraiment le sujet. Alors, sur les réseaux sociaux, on entend, ça rigole en régie, ça rigole même sur la place de Mons, enfin, voilà. Alors, voilà, donc sur les réseaux sociaux, on voit beaucoup cette recette de melon givré. Alors, c'est quoi un melon givré? Comme son nom l'indique, c'est un melon qu'on a mis au congélateur pendant 24 heures. Donc là, ça fait 24 heures que mon melon est au congélateur et je parle bien du fruit. Donc vous coupez un demi-melon, vous enlevez la farce, les pépins, etc. Puis vous mettez ça au congélateur pendant 24 heures et vous avez ça. Vous allez me dire, elle est où la glace, en fait? pourquoi on a un sorbet au melon. Et d'ailleurs, on a Zaza sur le WhatsApp de l'émission, je le rappelle, 0470-7-20-23. On a Tonton Zaza, on dirait un peu un dessin animé ou une BD des années 80.
8: Oui.
9: Et voilà, donc qui nous disait, oui, moi j'adore la glace au melon. Eh bien écoutez, aujourd'hui je vais vous parler du sorbet au melon qui se fait très facilement, donc avec deux ingrédients. On a besoin de notre melon givré et on a besoin de lait que j'ai juste ici dans la petite tasse Vivacité. Vous voyez, on reste corporate jusqu'au bout. Et je vais vous faire la recette en direct pour ceux qui nous suivent en radio uniquement. Je vais venir verser le lait dans le melon, tout simplement.
8: Comment ce lait est aussi épais?
9: C'est de la crème en réalité.
10: C'est de la crème. Si vous nous suivez en radio, on vous dit de verser du lait dans du melon.
9: On vient de verser du lait dans du melon.
8: Ah, et avec une fourchette, vous venez gratter.
9: Vous allez venir gratter votre melon.
8: Écoutez ces bruits. D'accord.
9: C'est un peu de l'ASMR, vous voyez. Vous aimez bien l'ASMR, dites-le nous. Non. Sur le WhatsApp de l'émission.
10: Il y a beaucoup de choses à vous dire sur le WhatsApp, dis donc. On va directement donner votre numéro, ce sera peut-être plus simple, non?
9: Franchement, c'est le plus simple. Bon, là, vous voyez, ça prend un peu de temps.
8: Donc on va manger.
9: On peut discuter le temps que.
10: Oui, mais quel est le but de votre opération? Là, vous grattez le melon.
9: Là, je suis en train de gratter le melon qui est congelé. Et en fait, si vous voulez, à la fin, donc dans quelques minutes, j'espère.
10: Peut-être après 10 heures, ouais.
9: Oui. Oui, peut-être après 10 heures. Bon, on se retrouvera peut-être demain.
8: On fera des photos. On fera des photos et des vidéos de Johanna qui est en train de finir.
9: Je vous promets qu'on aura une photo vraiment du sorbet fait. Donc, en gros, vous allez gratter jusqu'à obtenir une texture un peu de sorbet au melon. Je ne l'ai pas encore. N'attendez pas quelque chose, ça me stresse.
8: Et non,
9: il faut
8: pas.
9: Tout simplement.
8: Non, il faut pas.
9: Et
8: vous
9: pour ceux qui nous suivent actuellement en télévision, on voit la recette et c'est ce qu'on est censé avoir plus ou moins.
10: Oui, alors basez-vous sur les recettes que vous trouvez, peut-être pas sur ce que Johanna nous propose. Si vous avez envie.
8: Moi, je ferai aucun commentaire. Elle me dit tu viens jamais avec. Je viens chaque semaine avec.
9: Mais je vous jure que
8: chocolat.
9: Ça fonctionne.
8: Et de toute façon, on a un projet d'émission. On va faire une recette en direct avec tous les auditeurs. Donc on pourra faire quelque chose comme ça où je ferai vraiment à manger.
9: Ouais.
8: Et par contre, Johanna,
9: je pourrais être avec vous.
10: Oui, bon, il y a encore un peu de boulot quand même, non?
8: Évidemment, vous pourrez être avec.
9: Regardez, ça commence à s'épaissir un petit peu.
8: Ah oui, je vois ça. Wow! En tout cas, c'est une grande réussite, Johanna. Écoutez, je vous promets qu'on vous enverra et on mettra sur la page chef Alain Boschmann notre dégustation de sorbet au melon vers 11h, 11h30. Je préviens, je ne saute pas à la perche avec ce melon givré. Hein.
10: Mais j'ai un truc à vous dire. Il y a une pub à passer. On la passe maintenant. Ça vous laisse 90 secondes, Johanna, pour activer un petit peu tout ce qu'il faut activer.
9: Ouais,
10: on
9: d'accord.
10: veut le résultat dans 1 minute 30. Vous êtes d'accord? À tout de suite. Il y a du boulot.
9: Je vous jure que ça va le faire.
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10: Alors ça réagit énormément sur ce sorbet. Ta-tam. En préparation. Il y a du mieux, mais il y a Gigi qui nous dit sur le WhatsApp, un sorbet c'est avec du sirop de sucre et pas avec du lait ou de la crème. Qu'est-ce que vous avez envie de répondre à Gigi?
9: Écoutez Gigi, chacun fait comme il veut.
8: Ouais. Gigi n'a pas tort. C'est vrai que normalement on met pas de lait.
9: Mais
8: dedans.
9: Non, alors c'est une glace. C'est une glace.
8: Voilà, c'est une glace. Il y a pas. Oui, mais c'est pas très grave. Ce qui est important, c'est une préparation rapidement faite et qui est vraiment. On va la goûter.
10: Je vous laisse faire. Je vous laisse goûter. Déjà, elle en a mis absolument partout dans le studio.
8: Pensez que mes performances à la perche vont être tout à fait différentes quand j'aurai goûté ça.
10: Alors, si vous nous rejoignez maintenant, je vous rappelle qu'Alain va participer à Perchanville tout à l'heure, l'événement sur la Grand Place de Mons, après cette émission. Johanna, quelque chose à ajouter ou vous...
9: enfin, je veux goûter.
10: Je sais même plus ce qu'il faut dire.
9: Regardez.
8: Fais-moi goûter,
9: regardez.
8: Johanna, s'il te plaît.
9: Je vous en prie.
10: Ce qui se passe dans ce studio est un grand moment de télévision et de radio. Alain Boschmann est en train de goûter en faisant une grimace digne des... Verdict, Alain, vous en pensez quoi de ce sorbet?
8: C'est frais, ça se mange
9: On peut pas, on peut pas se tromper.
8: Ça se mange chaud, enfin, delicious.
10: Ok, vous revenez samedi prochain pour refaire une nouvelle recette, tendance food.
8: Delicious.
9: Écoutez.
10: Oui, ne parlez pas la bouche pleine, on vous a compris, merci beaucoup. Mais restez encore un petit peu avec nous. Alain, vous avez l'une ou l'autre recette de qualité à nous proposer?
8: Oui, j'ai de qualité. J'ai des brochettes de pastèque grillée et de menthe, et alors j'ai une verrine de melon avec framboise et crème citronnée. Ces recettes seront détaillées sur la page RTBF Actu. Vous tapez recette d'Alain, vous cherchez Alain et vous trouvez directement les recettes. Vous trouvez sur la page... Elle continue, elle veut y arriver.
10: Elle va réussir à faire un steak à la base un melon.
9: Normalement, il faut avoir terminé le melon. Enfin,
8: D'accord, il faut avoir terminé le melon. Donc la semaine prochaine, vous aurez la suite et la fin du melon de Johanna. Voilà.
10: Qui ne sera plus totalement givré.
8: Johanna, moi, c'est parfait. C'est parfait.
9: Merci.
10: Il vous reste 20 secondes si vous avez quelque chose à ajouter.
8: Oui, la semaine prochaine, on parlera des wraps. On va faire toutes des recettes là-dessus, évidemment.
10: N'oubliez pas votre t-shirt, vous allez avoir un t-shirt wrap.
8: Évidemment, j'aurai tout ça.
10: Wrap.
8: Je vous remercie pour ces émissions qu'on a fait ensemble.
10: C'est moi qui vous remercie.
8: C'était un agréable moment.
10: C'était super chouette. Bon, dommage que ça se termine avec Johanna qui n'arrive pas à faire son melon givré, mais c'était...
9: C'est pas mal.
8: Johanna, parfait. C'était vraiment une expérience.
10: Oui.
8: Mais moi, j'aime bien qu'on fait comme ça en direct.
10: Moi, je vous embrasse. Johanna en premier, toutes les équipes aussi, et vous à la maison. Merci d'avoir été si nombreux à réagir. C'est le week-end. Profitez-en bien, il est bientôt 10h.
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23: Cité, bonne matinée, il est 10h, on s'informe tout de suite avec vous, Maïté Warland, bonjour.
24: Bonjour à toutes et tous. 850 hectares sont partis en fumée dans les Fagnes. Les pompiers ont combattu toute la nuit, ont reçu des renforts, notamment des pompiers allemands, ainsi que de nombreux agriculteurs venus avec des citernes d'eau. Des hélicoptères sont arrivés en renfort également pour larguer de l'eau dès l'aube. La lutte va se poursuivre toute la journée. Les autorités demandent toujours à la population de ne pas se rendre dans la zone. La N68 et plusieurs voiries restent fermées. À Chaumont-Gistoux, dans le Brabant wallon, le feu a repris dans une exploitation agricole cette nuit. Deux hangars avaient pris feu mardi dernier. Si le sinistre a été maîtrisé après de nombreuses heures d'intervention, une équipe de surveillance des pompiers était restée sur les lieux et les sapeurs-pompiers étaient encore sur place aujourd'hui à 9h du matin. Des feux attisés par la sécheresse et les températures extrêmes. Hier, la Belgique a connu la journée la plus chaude de l'été, 35,9 degrés enregistrés à Uccle, la station météo de référence. différence. Aujourd'hui, il pourrait faire jusqu'à 34 degrés, surtout dans le Luxembourg, la seule province encore en alerte jaune pour la chaleur. Mais bonne nouvelle, et des orages devraient tomber et tombent déjà d'ailleurs sur certains endroits dans le pays. Un incendie aussi dans les Landes, en France. Le feu en cours depuis jeudi s'est à nouveau propagé alors que la nuit semblait plus favorable. Il s'est réactivé très tôt ce matin. Ce feu a brûlé 1580 hectares. En Indonésie, 20 morts après un séisme sur l'île de Flores dans le sud-est du pays. Un puissant tremblement de terre de magnitude 7,7. Des milliers d'habitants des côtes ont été évacués. Une alerte tsunami a été émise dans un premier temps avant d'être levée. En sport, troisième médaille hier pour la Belgique à l'Euro d'athlétisme. Elle est en bronze et elle est autour du cou de Yana Van Lent pour le 10 000 mètres. Et début aujourd'hui de la Coupe du Monde de hockey. Elle se déroule en partie chez nous, à Wavre, ainsi qu'à Amsterdam, aux Pays-Bas. Nos deux équipes nationales, les Red Lions et les Red Panthers, font clairement partie des nations candidates à un podium. Les Red Lions ouvriront d'ailleurs la compétition ce soir contre la France dans le stade flambant neuf de Wavre. Voilà pour les infos et belle journée à notre écoute.
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3: Et c'était le journal d'Estelle Falzone. Merci beaucoup Estelle.
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3: Bonjour à toutes, bonjour à tous. Alors ça va, il ne fait pas encore trop chaud et tout va bien. Il est 10h02. Bonjour Jonathan.
5: Salut Stéphane, salut tout le monde.
3: Ça fait plaisir de vous voir.
5: Oui, je suis content de revenir.
3: Alors c'est bien parce que vous n'êtes pas là pour nous délivrer des astuces.
5: Ah non, ça c'est en semaine. Alors, c'est fait.
3: Je me souviens d'une astuce répulsif.
5: Répulsif avec beaucoup d'huiles essentielles, c'est ça?
3: Alors le mec, il a pris toutes les huiles essentielles, il mettait ça dans un récipient et puis on lui dit mais comment ça s'applique? Ben sur notre peau, j'y... Vous êtes sûr? Parce que je pense que c'est un répulsif, mais alors il y a tout le monde qui se casse. Hein. C'est
5: en train vos de amis, en votre famille. Mes astuces, qu'est-ce que c'est que ça, Stéphane?
3: Non, mais celle-là, en tout cas, elle était surprenante. Heureusement, la musique, c'est votre métier, c'est votre passion. Vous la racontez.
5: C'est un peu plus mon truc que les trucs et astuces.
3: Mais voilà, justement, et vous allez nous raconter l'histoire et les secrets d'une chanson qui va nous donner forcément envie de danser. Tout le monde la connaît, c'est celle de Michael Jackson, Billie Jean. C'est donc sur cette chanson que l'on fait le moonwalk.
5: Et c'est la première fois qu'il a fait son moonwalk, qu'il l'a fait sur ce titre. C'est la première fois qu'il l'a présenté au monde entier. Un titre mythique à bien des égards que je vais vous raconter tout à l'heure.
3: Voilà, il y en a beaucoup qui sont partis en vacances aussi. Et ça tombe bien, on a la chanson idéale pour vous accompagner dans la voiture. C'est Sur la route de Gérald de Palmas.

0: Il a beaucoup galéré, mais cela dit, c'est son tout premier single et ça a été un carton direct. Donc quand même, c'est plutôt cool quand on démarre une carrière.
1: Ah oui, c'est très bien.
0: Mais... ce titre qui a déjà 30 ans et qui ne se démode pas. Hein.
1: Ah, c'est vrai qu'il est toujours très actuel, vous avez raison de le souligner ce matin. Et puis un grand classique du groupe Queen, vous nous raconterez l'histoire de Bohemian Rhapsody. C'est une longue chanson, ça. Hein.
0: À très longue, 6 minutes. Ouais. Quel titre audacieux, quel titre ambitieux, hein, parce que quand même, mélanger du rock, de l'opéra, autant d'harmonie comme ça, sur 6 minutes, c'était un ovni, hein, au moment où il est sorti. Un titre qui a demandé un travail colossal aussi. Ils ont mis 6 semaines à enregistrer ce titre.
1: Ouais, c'est très, très audacieux, hein, comme chanson. Vous nous raconterez son histoire dans l'émission jusqu'à midi. Et puis, il y aura le beau vélo de Ravel sur RTBF Vivacité, direction Bièvre, avec, ce sera Adrien Jovenot, bien sûr, Marie-Pierre Mouignot qui animera l'émission, et Sébastien Nolveau qui sera sur le tandem. Et c'est un chanteur que vous connaissez certainement très bien, c'est Faudel qui chantera à la fin du beau vélo
0: Faudel
1: de Ravel. Le petit prince du rail sera sur scène. Mais là, tout de suite, c'est un des coups de cœur Vivacité. On l'adore, hein, franchement, lui, il est éveillé, il va cartonner. C'est Teddy Bear avec Les Chaussures Roses.

0: matin, c'est 15 août aujourd'hui, vous allez peut-être faire la fête, notamment dans la région liégeoise, mais il y a des activités liées aux festivités du 15 août un peu partout en Wallonie et à Bruxelles, et notamment le Brussels Dance Festival, hein. Franchement c'est gratuit, il y a des danseurs partout, Jonathan, j'imagine.
1: Ça a l'air magnifique. Hier c'était la grande soirée d'ouverture, hein, et le lancement. Et ça va durer quelques jours, il me semble.
0: Jusqu'au 23, donc toute la semaine, n'hésitez pas. Et puis, il y a le tapis de fleurs aussi à Bruxelles.
1: Oui, j'ai vu hier.
0: C'est très éphémère. Hein, donc, faut aller ce week-end. Quoi.
1: C'est très rapide, ça.
0: Voilà, donc si vous passez par Bruxelles, c'est ce qu'il vous reste à faire. Dans un instant, Jonathan va vous raconter l'histoire d'une chanson qui est née d'un désespoir. Hein. C'est quelqu'un qui a participé à une émission télé que... Vous connaissez bien Jonathan, enfin c'était la nouvelle star, vous, elle c'était plutôt pop star.
1: Elle c'était pop star.
0: Elle a perdu, hein, voilà. Et elle est rentrée chez elle, elle a pleuré chez sa maman. Et puis le téléphone a sonné. Et cette personne-là, c'est Chimène Badi.
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0: On peut dire que c'est un coup de fil qui a changé sa vie.
1: Un petit coup de fil qui change sa destinée, qui change sa vie. Un coup de fil de pas n'importe qui, hein, d'un célèbre producteur qui va lui proposer de lui lancer sa carrière.
0: Laissez du suspense. Moi, j'aimerais bien recevoir un coup de fil qui change ma vie. Hein. Ce serait génial. Vous êtes là, puis votre téléphone sonne, vous décrochez et vous dites « Allô ?»
1: Aussi simplement que
0: Bonjour,
1: ça.
0: Bonjour, ici le changement de vie. Ah ouais, c'est vrai. Ah, ben voilà, je suis là. Tout de suite. Ah ouais.
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0: Jonathan, vous nous racontez l'histoire de la chanson de Chimène Badi, Entre nous, sa toute première chanson,
1: ouais,
0: sortie en 2003.
1: C'est le tube de Chimène Badi. Hein. Pour Chimène Badi, tout a commencé en 2002 lorsqu'elle participe à la saison 2 de Popstar. Alors, chez nous, ça n'a pas été diffusé, mais c'était un gros truc en France.
0: C'est un peu comme La Nouvelle Star ou la Starac sans la vie au château, quoi.
1: C'est ça. Et puis, ça recherchait un groupe dans la première saison. C'était les L5 qui avaient été sacrés première gagnante.

0: proposé des trucs pour cette chanson-là.
1: Apparemment, proposé un texte qui n'avait pas trop plu. Hein.
0: Ouais, c'est vrai,
1: ce qu'elles ont raconté récemment, effectivement.
0: Ouais.
1: Alors, quand Chimène Badi apparaît à l'écran, les téléspectateurs découvrent une jeune fille qui est timide, qui est un petit peu renfermée sur elle-même. Mais tout de suite, ils vont s'attacher à sa personnalité. Elle subjugue le jury par sa voix et puis elle va survoler vraiment toute la compétition parce qu'elle a un talent hors norme. Mais pourtant, c'est pas elle qui est sacrée gagnante puisque c'est le groupe Boîte Fort qui sera les grands gagnants de cette deuxième saison. Alors Chimène, elle retrouve son sud natal, elle retrouve ses parents, elle rentre chez elle.
0: Le sud pour se consoler, ça va.
1: Ça va. Oui.
0: Ah, c'est pas
1: un petit peu plus facile quand ça se passe au soleil. On est d'accord. Enfin, c'est une grande déception pour elle, mais ça va pas durer très longtemps parce qu'elle va recevoir effectivement un coup de fil qui va changer sa destinée.
0: Et qui l'appelle alors?
1: C'est Valérie Zetoun. Alors le nom peut-être vous dit pas grand-chose. Valérie Zetoun, il était un des membres du jury de l'émission. Hein. Donc évidemment, il l'avait repéré tout au long de l'émission. C'est surtout un grand directeur de label chez Universal. C'est lui qui a lancé la carrière de la grande Sophie. Plus tard, il va lancer Grand Corps Malade, Isia. Donc voilà, c'est vraiment du grand monde. Et il souhaite aussi donner sa chance à la jeune chanteuse et lui faire signer un contrat d'artiste. Et à partir de là, tout va s'enchaîner très rapidement pour Chimène Badi. Juste derrière la signature du contrat, elle s'envole pour Montréal, rien que ça, enregistrer son premier album avec Rick Allison. Alors Rick Allison, c'est pas n'importe qui, hein. C'est une sacrée opportunité pour elle parce que c'est celui qui a fait tous les premiers tubes de Lara Fabian.
0: Ah ouais,
1: au début de sa carrière, il a fait Je t'aime, La différence et cette chanson aussi.
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0: Ah oui.
1: Ouais, rien que ça.
0: Ouais, franchement, elle est bien entourée là.
1: Elle est bien entourée. Alors, la rencontre s'était faite quelques temps plus tôt. Dans le bureau de Valérie Zetoun, Rick Allison débarque et il lui fait écouter Entre nous. Il avait la maquette sur lui et il fait écouter, il la met sur les platines et Chimène Badi reçoit la chanson vraiment comme un cadeau. Elle trouve qu'elle est incroyable, qu'elle mesure à quel point c'est une chance aussi de recevoir cette chanson. Et le texte de la chanson décrit une histoire d'amour passionnelle, ce qui, à l'époque, Chimène Badi, pour elle, elle n'avait jamais connu ça. Elle a que 18 ans à l'époque. Hein.
0: Ouais.
1: En studio, une douzaine de titres l'attendent. Ils ont été choisis par l'équipe sans qu'elle soit consultée.
0: Elle chante quoi?
1: Elle chante, c'est une interprète. Et puis elle fait confiance. Elle a que 18 ans.
0: Ouais.
1: Elle se dit, ces gars qui m'entourent, ils savent ce qu'ils disent, ils savent ce qu'ils font.
0: En même temps, c'est bien d'être entouré de professionnels quand on a ce stage-là. Parce qu'il y a quand même, dans le milieu de la musique, des mecs un peu bizarroïdes. Hein.
1: Elle a eu cette chance de tomber sur vraiment une super équipe. Alors, il lui confie un CD qu'elle va écouter en boucle. Et ce CD contient vraiment les 12 titres de l'album qu'elle n'a pas sélectionné. C'est fou, mais c'est comme ça que ça se passe. Elle les écoute en boucle. Des textes pour la plupart matures, de femmes amoureuses, loin, très loin de ce qu'à 18 ans, elle avait vécu. Hein. Ça, elle le confiera plus tard. Un décalage qu'elle ne regrette cependant pas. Elle se doute que Valérie Zetoun a décelé quelque chose, un talent d'interprétation chez elle, et donc elle lui fait confiance. À sa sortie, le titre se classe numéro 1 des charts, Entre nous donc. Hein. Un succès qui va l'accompagner pendant des années, parce qu'elle va sortir album sur album, et ça va être carton sur
0: on a
1: carton,
0: beaucoup entendu parler de Chimène Badi dans les années 2000. Hein.
1: Ah oui, c'était la chanteuse numéro 1.
0: Ouais.
1: La carrière de Chimène Badi est lancée, tout va très vite, et cette cadence ne va pas s'arrêter, comme je le dis, Chimène Badi confessera plus tard que jusqu'à son troisième album, elle n'avait à peine le temps de respirer. Quoi.
0: Ouais, parce qu'après, il y a les albums, il y a la tournée, il y a les concerts.
1: Ouais,
0: enfin,
1: elle va s'enchaîner, elle va être matraquée sur toutes les ondes, sans qu'elle comprenne véritablement ce qui se passait pour elle à ce moment-là. C'est bien des années plus tard qu'elle va digérer vraiment ce succès hors norme.
0: Elle a compris.
1: Là, elle a compris, je pense.
0: Chimène bien sa barque.
1: Oh, que c'est bon.
0: Merci Mathieu qui réalise l'émission.

0: Cameron Whitcomb avec Kingdom of Fear. Tiens, petite question, Jonathan, à 10h25.
1: Dites-moi.
0: Est-ce qu'il y a de l'actu musicale en ce moment?
1: Bah, pas grand-chose. Hein. L'été, c'est un peu mou. Hein.
0: Ils sont tous sur la plage.
1: Un petit peu mou.
0: Ils sont tous dans les magazines People,
1: ouais,
0: vous voyez, où en grand titre, il y a ni vu ni cul nu, etc., avec des photos de paparazzi.
1: On fait encore ça?
0: Ah, bah oui, ça doit
1: être. Ouais, c'est vrai.
0: Oui.
1: Que c'était fini, moi, à cette époque.
0: Voilà, bah ouais!
1: Ben ouais,
0: ouais, on est à la plage.
1: Ouais, ils se dorent la pilule, non? Ils sont pas trop en studio, hein, les artistes. Hein.
0: D'accord. Ok. Donc il y a pas trop d'actu, quoi.
1: Non. Il y a rien de fou qui est annoncé.
0: Rien de fou. Bon, c'est pas grave. On va écouter Clara Luciani. Tout pour moi.
1: Quelle bonne idée.
0: Eh ben c'est juste après ça.
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0: tout pour moi, c'était Clara Luciani à 10h29.
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0: Et au 0470 07 20 23, c'est le WhatsApp de l'émission. Vous pouvez nous envoyer des messages. Et aujourd'hui, nous sommes le 15 août, hein, tout le monde le sait, Jonathan, et on fête les maris.
2: Oui.
0: Hein, donc, et je sais qu'il y en a beaucoup des maris qui écoutent la radio. Donc on embrasse très très fort toutes les maris qui sont à l'écoute aujourd'hui. C'est votre jour. Et d'ailleurs, on vous propose d'écouter une chanson avec Marie dedans, hein, si vous le souhaitez.
2: Il y en a quelques-unes, hein.
0: Oui, il y en a quelques-unes. Donc, si vous avez une chanson avec Marie dedans, n'hésitez pas à nous l'envoyer au 0470 07 20 23. Jonathan, vous pensez à quoi, vous ?
2: Alors, moi, je pense tout de suite à la chanson de Johnny.
0: Marie. Ah, oui.
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0: Ah, si vous voulez écouter Johnny, n'hésitez pas à nous envoyer cette chanson-là.
2: Écrite par Gérald de Palmas, justement.
0: Ah bah, on va en parler tout à l'heure. Vous allez nous raconter Sur la route de Gérald de Palmas, qui a aussi écrit au mari. Bah voilà. Et alors, il y a aussi La petite Marie de Francis Cabrel. Hein.

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1: Si vous souhaitez écouter Francis Cabrel, c'est gratos, hein, c'est sur WhatsApp 0470 07 20 23. Et puis il y a d'autres chansons avec Marie, hein, n'hésitez pas à nous en proposer d'autres, même des chansons en anglais avec Mary, forcément. Vous pouvez le faire, vous pouvez nous demander de la musique et on écoutera une chanson avec Marie à 11h30. Tiens, il y a aussi la chanson de Michel Sardou, Les Vieux Maris. Ah bah.

0: J'avais jamais lu le titre comme ça, moi.
1: Non, il n'y a que moi.
0: Enfin, les vieux mariés.
1: En disant qu'on m'a soufflé ça, et j'ai trouvé ça très drôle. Je me dis, mais tiens, si, on va mettre les vieux mariés, on va dire les vieux mariés.
0: Qui vous a soufflé ça? Le même mec qui nous a dit tout à l'heure, Chimène Bia sa barque?
1: Oui, c'est ça. C'est, ah ouais. c'est Mathieu qui est derrière les manettes. Il est très fort. Hein. Il est très, très fort, Mathieu. Réactif. Il a un sens
0: tout
1: de l'humour
0: aiguisé. Ouais.
1: Voilà, et c'est très agréable de l'avoir dans l'oreille, même quand on est un peu fatigué, vous voyez, il arrive à nous faire sortir des vannes incroyables. Elle danse, Marie, elle danse. Ah oui, ça, François Valéry. Elle danse, Marie.
0: Ah oui, ça date, ça.
1: Mais voilà, si vous voulez, si vous avez quelqu'un dans votre famille, dans vos amis qui s'appelle Marie, bah, vous pouvez évidemment nous envoyer une petite chanson et puis vous lui passerez un petit message en direct à la radio à 11h30. N'hésitez pas, hein, c'est sur le WhatsApp 0470 07 20 23. On va se retrouver dans quelques instants avec Harry Styles, ce sera American Girls.
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0: toute la musique que vous aimez sur Vivacité ce samedi matin jusqu'à midi. Nos chansons ont une histoire. Et puis le beau vélo de Ravel avec sur le tandem, c'est Sébastien Nolveau aujourd'hui. Et puis alors, un chanteur, moi j'irai juste pour voir Faudel parce que c'est lui qui sera sur la scène. C'est vrai, ça fait. Bah alors, attendez, c'est
1: un petit prince du rail.
0: Bah ouais, c'est lui, il sera là hein, à Bièvre. C'est incroyable ça. Ouais, je trouve ça fabuleux qu'on puisse aller voir un showcase avec Faudel sur scène.
1: Bon,
0: ouais, non, c'est bien. Et puis il y avait 10 mois aussi, il y avait plein de tubes. Donc il sera là tout à l'heure avec toute l'équipe du beau vélo de Ravel que vous allez écouter sur Vivacité. Ah voilà, ça, c'était fabuleux.
1: Oui. Oh, quel souvenir, quelle époque.
0: Et ouais, on le surnommait
1: le petit prince du rail. Hein.
0: Et pourtant, il n'a jamais travaillé à la SNCB. Hein, voilà.

0: on va danser, on va chanter. Oui. Vous allez nous raconter l'histoire d'une chanson mythique. Les secrets de Billie Jean.
1: Mythique, il y a plein de choses à raconter. C'est vraiment, et d'ailleurs c'est sur ce titre mythique qu'il nous a présenté le Moonwalk pour la toute première fois.
0: Ouais, et vous savez danser le Moonwalk?
1: Ah, j'ai essayé, mais non, c'est
0: pas... Ah, vous pouvez dire oui, vous pouvez dire, mais évidemment, Stéphane, je suis dans le Moonwalk.
1: Je suis honnête, j'ai essayé, mais je ne sais pas.
0: Mais vous savez, on fait de la radio, on peut mentir en disant, mais oui, on va bien sûr tous danser le Moonwalk. Jonathan et moi, on a 11 sur 10 en Moonwalk, et voilà, et à tout de suite.
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0: L'histoire de ce tube mythique de Michael Jackson, Billie Jean, il est sorti en 1983.
1: Probablement l'un des titres les plus mythiques de l'histoire de la chanson. C'est une chanson que Michael Jackson a commencé à écrire un an avant le début de la session d'enregistrement. Il a tout de suite pensé que ce serait un succès énorme, il le sentait. D'ailleurs, pendant la phase d'écriture, il a l'impression d'être habité, d'être un espèce de récepteur et que cette chanson lui a été transmise par quelque chose de supérieur, de transcendant. Mystique, quoi. Dans les paroles, Michael parle d'une femme qui prétend qu'il est le père de son enfant, alors que lui dément formellement « The kid is not my son », l'enfant n'est pas mon fils. Il n'a jamais eu de vraie Billie Jean dans l'histoire, dans la vie de Michael Jackson. Il est clair que le thème de la chanson avait été inspiré par des groupies de ses grands frères aînés durant l'époque des Jackson 5. Lorsque Michael Jackson et Quincy Jones, ça c'est son producteur mythique avec qui il a fait les deux ou trois premiers albums de sa carrière, Michael écoute la première version de l'album et tous les deux ils sont pas satisfaits. Ils partagent le même sentiment, celui qu'il manque quelque chose à l'album. Dès lors, Michael va travailler pendant plusieurs jours avec le bassiste Louis Johnson sur cette chanson afin de trouver ce qui sera la signature de Billie Jean. Et l'une des signatures de ce titre, c'est incontestablement la ligne de basse.
0: C'est vrai. C'est vrai que dès qu'on entend les premières notes,
1: c'est méconnaissable.
0: C'est que c'est Billie Jean.
1: C'est reconnaissable, pardon.
0: Ouais.
1: Eh oui. Michael Jackson décide aussi de faire une introduction de 28 secondes, ce qui est assez long.
0: C'est pas mal pour les animateurs radio, ça.
1: Et il trouve que c'est beaucoup trop long. Mais Michael ne démord pas. Il répond que c'est ça qui lui donne envie de danser. Et quand Michael Jackson dit qu'il a envie de danser, on laisse faire parce que ça sent plutôt bon. Mm-hmm. Outre la ligne de basse, la batterie aussi joue également un rôle prépondérant dans Billie Jean. Lors de l'enregistrement en studio, Quincy Jones eut l'idée de surélever la batterie sur une plateforme de contreplaqué pour l'isoler des vibrations, de glisser un morceau de bois plat entre la caisse claire et le Charleston.
0: Ouais, attendez, parce que là, on comprend pas bien. C'est-à-dire qu'il a quoi ? Il a surélevé
1: la
0: batterie. Surélevé.
1: Voilà, exactement. Voilà. Vous le dites mieux que moi. Il place aussi une couverture à fermeture éclair pour glisser un micro à l'intérieur de la grosse claire.
0: Le gros tambour.
1: Ouais, tout à fait. Ouais. En fait, il bricole des trucs. Ce qui va modifier le son de la batterie pour lui donner immédiatement ce son reconnaissable. C'était ceci.
0: Ah ouais.
1: C'est la batterie. Et ça, ça donne de la personnalité au son. Encore une idée géniale. Il n'y a pas beaucoup de morceaux de musique où vous pouvez entendre les 3 ou 4 premières mesures de la batterie et dire « Ah ouais, ça c'est Billie Jean ».
0: C'est vrai.
1: Ça donne de la personnalité au morceau. Alors, autre anecdote, à l'origine, la chanson devait avoir pour titre « Not My Lover » car Quincy Jones avait peur qu'on l'associe à une joueuse de tennis qui s'appelait Billie Jean King. Mais finalement, ce titre n'est pas retenu. C'est Billie Jean qui est retenu. Par ailleurs, ce sont au total 91 mix qui ont été réalisés par l'ingénieur son. Qui ne mixait généralement qu'une chanson à la fois.
0: Ouais, et à l'époque, attendez, parce qu'on est dans les années 80, au début des années 80 en plus, on n'avait pas tous les outils informatiques disponibles aujourd'hui.
1: Donc, c'était un travail colossal.
0: Donc 91 mix. C'est 91 travail. Enfin voilà, quand on mixe une chanson, c'est une fois.
1: Et le pire, c'est que Quincy Jones va choisir la version 2. Donc il aura travaillé 89 fois de trop.
0: Oui, non, mais surtout il aurait pu s'arrêter après la deuxième. À la limite, il aurait fait une troisième en disant non, c'est pas bon, on va garder la deux. Mais non, il y en a eu 80 après. C'est dingue.
1: C'est ça. Ouais. C'est con. Bon, à sa sortie, Billie Jean se vend 7 millions d'exemplaires. La popularité du titre va contribuer au succès phénoménal de l'album Thriller qui se vendra à 66 millions d'exemplaires. C'est énorme. Faisant de cet album le plus vendu au monde. Et puis il y a eu la performance mythique de Michael Jackson à la télévision en 83. C'est pendant une interprétation de Billie Jean qu'il a présenté pour la première fois son célèbre Moonwalk. Le monde entier en parle dès le lendemain.
0: Eh ben c'est merveilleux, on va redécouvrir cette chanson en imaginant les 91 mix, la batterie bricolée, surélevée avec la couverture dans la grosse caisse et on appuie sur play.

0: This Wall ce samedi matin sur RTB Vivacité, c'était Dua Lipa avec notre compatriote Pierre Demare.
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0: Et à 10h55, puisqu'on fête les Maries en ce 15 août, on vous a demandé de nous envoyer une chanson qui vous ferait plaisir pour mettre à l'honneur votre mari préféré, qu'elle soit membre de votre famille ou tout simplement une amie, bien sûr, ou votre épouse, bien entendu. N'hésitez pas, hein, 0470 07 20 23. Alors, j'adore les auditeurs de Vivacité. Je dis toujours que ce sont les meilleurs auditeurs du monde, puisqu'on a fait un jeu de mots en mettant les vieux mariés de Michel Sardou tout à l'heure, les vieux maris. Il y a Nathalie qui nous envoie Merry Christmas. Ça marche?
2: Ils sont aussi bons que nous.
0: Ils sont trop forts. C'est fabuleux. Philippe nous envoie la chanson Marinella.
3: Ah ouais.
0: C'est Tino Rossi, ça, hein? Et alors Gisèle nous dit, c'est vrai que Michel Sardou a chanté Les Vieux Mariés, mais aussi Marie-Jeanne, bien sûr, hein. C'est vrai. Une très jolie chanson de Benabar aussi, c'est Marie couche-toi là, c'est Noël qui nous envoie ce message. Et puis alors, il y a MP, alors je sais pas si c'est Marie-Paul ou Marie-Pierre qui nous dit Oh Lady Mary.
2: Ah oui.
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0: Alors Laurent qui nous dit bonjour Stéphane et Jonathan, merci pour votre émission. J'aimerais juste souhaiter belle fête à ma sœur que malheureusement je ne vois plus suite à des tensions familiales. Je voulais juste lui transmettre que je l'aime énormément et que je lui envoie tous les messages présents dans les chansons qui portent son nom. Belle journée et merci à vous. C'est Laurent de Liège.
2: C'est cool ça.
0: Voilà, c'est
2: on
0: bien.
2: On espère qu'elle l'entend.
0: Bien sûr Laurent, c'est bien. C'est beau. Et puis il y a Marie qui nous a envoyé une photo avec, à la Sainte-Marie, enfin la pluie, c'est vrai, il y aura quelques averses aujourd'hui. Titi qui dit tu es sur une mauvaise voie Stéphane, c'est de pire en pire, je pense qu'il faisait allusion à la vanne pourrie que j'ai sortie,
2: alors
0: que je ne rappellerai pas, non ça ne sert à rien. Coucou Stéphane et Jonathan, il y a bien des chansons très peu connues. Marie de Calogero, bon week-end, c'est Béatrice de Mézières qui nous envoie ce message. Il y a Jenny, Marie de Johnny Hallyday, bien sûr,
2: oui.
0: On l'a évoqué tout à l'heure, Jenny, vous avez entièrement raison, ça n'arrête pas. Michel Delpech, Dieu que Marianne était jolie, c'est vrai ça?
2: Oui, aussi, oui.
0: Et c'est justement Marianne qui nous l'envoie. Bah tiens, si on appelait Marianne tout à l'heure à 11h30, ou quelqu'un d'autre, hein, on va appeler quelqu'un en direct à la radio pour vous permettre d'écouter une chanson

0: je sais pas s'il pleut chez vous là, mais c'est une pluie de WhatsApp. Alors Titi qui revient.
1: Il y a un paquet de chansons avec Marie, hein.
0: Johnny and Mary, bah oui c'est vrai, Johnny and Mary aussi, maintenant que vous le dites, vous êtes franchement plus fort que nous, parce que il y a des tubes, on a, voilà. Ah oui, et Di Marie, c'est Marie qui nous dit ça, Marcel Amont qui chante Di Marie, nous dit Marie.
2: Je la connais pas.
0: C'est vrai, alors si on pouvait avoir une Marie pour lui souhaiter bonne fête, qui choisit une chanson de Marie tout à l'heure, ce serait pas mal. Donc voilà, n'hésitez pas.
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0: flamand. Ah, ça, c'est Jacques Brel.
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0: C'est Marique.
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0: c'est vrai que des maris dans les chansons, il y en a vraiment beaucoup. Hein. Je rappelle le WhatsApp. Ah, bah ouais. C'est Johnny and Marie, ça.

0: Ah ouais, il y en a plein des chansons de Marie en fait. Bon allez, 0470 07 20 23, il vous reste quelques instants pour nous envoyer vos propositions, puis on vous appelle en direct à 11h30. Je pense que ce matin, nous n'allons pas avoir de mal à trouver une chanson hein, avec Marie dedans. Hein. On va s'informer dans quelques instants, ce sera l'actualité de 11h.
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0: RTB Vivacité, il est 11h. On s'informe immédiatement avec vous, Maxime Maillet. Bonjour Maxime. 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
3: Bonjour à toutes et tous. Près de 850 hectares ont déjà été ravagés par un incendie dans les Fagnes à l'est de la Belgique. Le feu s'est déclaré hier après-midi et s'est rapidement propagé pendant la nuit. Il est toujours en cours. Pour y faire face, les moyens déployés sont renforcés. L'armée envoie 3 véhicules Panther. Ces engins ont une capacité de plus de 10 000 litres d'eau. Leur jet peut atteindre 90 mètres. Ils seront opérationnels dans une heure pour aider les nombreux pompiers présents sur place. Il y a aussi 3 hélicoptères. Sans oublier les nombreux agriculteurs mobilisés, les autorités vous demandent de ne pas rejoindre les Fagnes. La France brûle aussi. Un incendie est en cours depuis 2 jours dans les Landes. Le feu ravage une forêt de pins asséchée par la canicule. Plus de 1500 hectares sont déjà partis en fumée. Des centaines de pompiers sont engagés dans la lutte. Ils sont appuyés par 4 canadairs, des avions bombardiers d'eau. Les conditions météo s'annoncent plus favorables aujourd'hui avec des températures moins caniculaires et des possibles pluies dans la soirée. Au Liban, une frappe israélienne a tué 7 personnes ce matin. Le bombardement a ciblé une maison dans un village du sud du pays. C'est le bilan le plus meurtrier depuis l'accord conclu entre le Liban et Israël au mois de juin. Avec cet accord, les hostilités ont diminué entre Israël et le Hezbollah, le mouvement libanais pro-iranien. Mais Beyrouth signale des frappes et des destructions israéliennes ponctuelles. En Inde, le Premier ministre annonce des cours gratuits en ligne pour se préparer aux concours universitaires. Narendra Modi répond ici à la colère de la jeunesse indienne. Il y a quelques semaines, des étudiants réunis sous la bannière du Parti des Cafards sont descendus dans la rue pour dénoncer des fraudes aux examens universitaires. Ils ont obtenu la démission du ministre de l'Éducation. Pour le Premier ministre ultranationaliste, ces cours gratuits vont alléger la charge financière de millions de familles. Il a aussi annoncé des formations à l'intelligence artificielle pour 10 millions de jeunes. Au championnat d'Europe d'athlétisme à Birmingham en Angleterre, Norwitz entame dans moins d'une demi-heure sa deuxième journée de l'heptathlon avec le saut en longueur. Le javelot suivra avant le 800 mètres de clôture ce soir. Elle est pour le moment 7e au classement général. Début d'après-midi, on sera aussi attentif aux qualifications des relais 4 x 100 mètres. Objectif final pour les 2 équipes belges. Voilà pour les infos. Belle journée à notre écoute.
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0: Et on fait un point sur vos conditions de circulation avec Xavier Ponsard et vous nous emmenez sur le grand ring de Charleroi que l'on appelle d'ailleurs le R9, Xavier.
5: Oui, exactement Stéphane, il y a un accident qui s'est produit dans la bretelle de sortie porte de la Villette avec une circulation qui est légèrement ralentie dans ce secteur. 2 véhicules sont immobilisés dans ce secteur. On a quelques ralentissements suite à des zones de chantier sur le 400 en province de Namur à hauteur de HN. C'est en direction de l'échangeur de Dossou, ajouté 5 à 10 minutes, tout comme sur le 40 à hauteur de Tongres en venant de Bruxelles en direction de Liège. Et puis je vous rappelle que ces incendies sont toujours en cours dans les Hauts-de-Fagne avec plusieurs chaussées fermées, nationale 68, nationale 672. Dans tous les cas, évitez les secteurs des Hauts-de-Fagne ce samedi, mais aussi pour ces prochains jours pour faciliter le travail des pompiers.
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0: Et c'est un vrai plaisir que de vous retrouver en direct tous les samedis jusqu'à midi pendant l'été, puisque à partir de midi, c'est déjà le Beau Vélo de Ravel. On va retrouver la pétillante et la lumineuse Marie-Pierre Molyneux avec toute l'équipe du Beau Vélo. Il y aura Olivier Cole, il y aura Adrien Jovenot, sur le tandem Sébastien Nolveau et Faudel à l'arrivée, qui vous promet un showcase exceptionnel. Jonathan, toujours très en forme.
6: Oui, Stéphane.
0: Vous allez nous raconter l'histoire d'une chanson très connue de Gérald de Palmas. C'est d'ailleurs la chanson qui est un petit peu sa carte de visite.
6: Oh oui, c'est
0: la
6: ça
0: première.
6: Qui a révélé. C'est son premier succès.
0: Et cette chanson, c'est...
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0: Rhapsody.
1: Un titre ambitieux qui a demandé beaucoup, beaucoup de travail. 6 semaines d'enregistrement pour réussir à venir à bout de cette chanson.
2: Ah ouais, c'est beaucoup.
1: C'est pas rien.
2: Et en même temps, effectivement, c'est une chanson qui est marquante. Hein, c'est un classique, comme l'on dit dans la musique. Bienvenue sur RTBF Vivacité si vous venez d'arriver. Dans un instant, il y aura Céline Dion, mais tout de suite, c'est Tame Impala et Dracula.

0: Bonjour, pardon, merci à 11h11, c'était Céline Dion. Et dans quelques instants, Jonathan, vous allez nous raconter l'histoire de quelqu'un qui a beaucoup, beaucoup galéré avant de nous sortir son premier single, c'est Gérald de Palmas.
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0: Alors oui, c'est vrai, le succès était fulgurant, mais avant le succès...
2: Avant ça, on peut dire que c'est une chanson qui est tombée à point nommé. Il était vraiment sur le point de...
0: Les planètes étaient alignées.
2: Ouais.
0: D'accord. Il y avait des étoiles filantes dans le ciel.
2: Ah, j'espère pour lui.
0: Est-ce qu'il y avait peut-être une éclipse solaire?
2: Ça, c'est plus rare, hein, déjà.
0: Eh ben, c'était la semaine dernière. Hein. En tout cas, vous allez me raconter l'histoire de la chanson dans une poignée de secondes.
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0: sur la route. Évidemment que c'est la chanson de Gérald de Palmas. Elle est sortie en 1994. Jonathan veut nous raconter son histoire.
1: Oui, c'est son tout premier single solo. Gros carton, l'un des plus connus de son répertoire. Gérald Gardrinier, de son vrai nom, qui naît à La Réunion d'un père breton, géomètre, et d'une mère professeure de français. Et puis, il va arriver en France quelques années plus tard, à l'âge de 10 ans. Et puis, ado, il se passionne de la musique. Il s'initie à la guitare et à la basse de façon autodidacte. Et il va apprendre tout seul. Et comme beaucoup d'apprentis chanteurs, il commence par intégrer un groupe. On est en 1985, il a 18 ans et il rejoint les Max Valentin, jusque-là constitué de deux amis du lycée. Et il va devenir pour eux leur bassiste, chanteur.
0: Ouais, c'est des potes de collège qui se rassemblent pour faire de la musique, quoi.
1: Exactement. Une nuit de 85, dans une boîte d'Aix-en-Provence, Gérald trouve le culot d'aller aborder une star. Cette star, c'est Étienne Dao.
0: Dans une boîte ?
1: Ouais, qui est de passage dans la région.
0: À quelle heure ?
1: Je ne connais pas les détails, mais il va oser lui parler. Il lui présente les premières maquettes du groupe et Étienne, ça va plutôt lui plaire. Il décide de les signer sous son propre label. C'est lui qui va lancer leur carrière. Le groupe part s'installer à Paris et suivra deux singles de 45 tours à l'époque au succès notable. Printemps parapluie.
0: Et les maudits. Ouais.
1: Juste, c'est les maudits.
0: Donc ça, c'est le groupe de Gérald
1: de Palmas. Max Valentin. C'est comme ça qu'il commence à mettre un pied dans la musique.
0: Mais c'est dingue parce qu'il y a le son Étienne Dao quand on entend bien avec l'écho là. Écoutez la voix, mais c'est vrai.
1: C'est vrai, on le reconnaît.
0: Attendez. À mon avis, c'est les mêmes réglages, quoi. C'est vrai, hein. Ah ouais, on reconnaît vraiment la griffe Étienne Dao. Ouais.
1: C'est clair. Bon, les Max Valentin vont pas faire une carrière de dingue, hein, ça va vite s'écourter puisque, alors qu'ils bossent sur leur premier album, les relations entre les membres se tendent. Gérald a du mal à trouver sa place parmi le tandem, hein. On rappelle que c'était deux copains de lycée,
0: hein, et se rajouter,
1: en quelque sorte la pièce rapportée. Alors il quitte le groupe et il se retrouve finalement à la case départ. Et c'est à ce moment-là qu'il se dit, je vais peut-être la tenter en solo, hein, qui sait. Il décide d'emprunter le nom de famille de sa grand-mère, De Palmas, et enregistre des premières maquettes. Mais pendant 7 ans, il compose seul ses chansons, mais ça trouve aucun écho. Il les présente à des maisons disques, mais personne n'y croit. Alors pour gagner sa vie, il décide d'être musicien studio. Malgré lui, il s'éloigne de plus en plus de son rêve de succès. Hein. Il commence à songer à rentrer à La Réunion, d'où il était originaire. Il amorce même un virage à 90 degrés, puisqu'il s'achète une méthode pour devenir agent immobilier à ce moment-là.
0: Ah ouais, il faut gagner sa vie, quoi. C'est vrai
1: ça marche pas.
0: Voilà, c'est bien d'avoir la passion, mais cette année, quoi. Imaginez un peu c'est vraiment quelque chose qu'on a en soi pour que ça dure 7 ans.
1: Oui, c'est clair. Il a tout essayé, jusqu'en 93, quand un stagiaire ambitieux va changer son destin. Ce garçon tombe sur une cassette d'une maquette du chanteur. Sur cette cassette, il n'y a pas encore Sur la route. Mais tout de même, il est convaincu qu'il y a du potentiel, donc il va le présenter à son label. Et la chance va tourner. À l'automne, Gérald rentre en studio pour enregistrer son premier album. Et alors qu'il cherche une chanson forte, il commence à écrire sur sa vie rêvée, hein, la vie d'un musicien à succès qui passe sa vie en tournée. Et cette chanson, improvisée en studio, racontant une histoire fantasmée, va porter bonheur au chanteur puisqu'il va immédiatement séduire la maison de disques qui décide d'en faire le premier single de sa carrière. La chanson est jouée partout, elle se vend à 1 million d'exemplaires. Il gagne l'année suivante le prix de révélation de l'année aux Victoires de la musique. Et en 2005, il y a un chanteur néerlandophone qui va la reprendre. Alors, est-ce que vous faites un petit peu de néerlandais, Stéphane?
0: Non. Ah, mince,
1: alors je comptais sur vous pour prononcer. On va essayer.
2: Naar de Groek. Naar de Groek.
1: Ouais, et cet artiste, c'est Xander de Groek. Vous êtes mieux que moi. On écoute quand même cette version néerlandophone.
0: Ya.

0: C'est des Pays-Bas, oui.
1: C'est pas en Flandre. Pardon, parce qu'il y a vraiment juste l'accent hollandais, là. Hein.
2: Ouais. C'est juste.
0: Bon, c'est cool l'original.
1: Ah bah oui, puisque oui, nous sommes sur la RTBF et non sur la VRT.
0: On pourra plus facilement la chanter.
1: Oui, c'est vrai. Bon, et franchement, chouette. Hein. Et puis, quelle carrière quand même. Hein. Il a quand même écrit aussi pour les autres après, notamment pour Johnny Hallyday.
0: Tout à fait.
1: Gérald de Palmas, quand on connaît le début de sa carrière. Et puis, merci à ce petit stagiaire qui a dit « Hey, chef, il y a du potentiel. »

0: Excellent week-end avec nous sur RTBF Vivacité avec Madonna, Sabrina Carpenter. C'était Bring Your Love. Alors, Jonathan, on fête les mariés. Nous sommes le 15 août, c'est férié. Alors, on a reçu un petit message de Patty qui dit: bon 15 août à toute l'équipe, je vous adore. Et plus particulièrement Jonathan Serrada avec un petit cœur et un smiley.
1: C'est trop gentil.
0: Voilà.
1: Je l'embrasse bien fort.
0: Et ouais, c'est Patty qui nous a envoyé ce message. Il y a Marie de Serge Lama dans Napoléon, nous dit Sabine, hein, parce qu'on vous a posé la question de savoir, bah tiens, quelles sont les chansons avec Marie dedans que vous connaissez, que vous avez envie de partager avec les auditeurs du Vasté. Alors franchement, je ne m'attendais pas à recevoir autant de messages.
1: Mais non,
0: je suis désolé.
1: Je savais, il y en avait beaucoup.
0: Si vous ne voyez pas les messages lus, c'est parce qu'on reçoit tellement de WhatsApp aujourd'hui, franchement, beaucoup plus que d'habitude. On essaye, hein, évidemment. Il y a Marie Laforêt aussi, Douceur. Je ne sais pas si on nous l'a demandé. Bah non, pas encore. Et puis alors, il y a Géraldine qui nous dit d'ailleurs, Oh Marie, tu savais, de Johnny, a été écrit par Gérald de Palmas, mais vous l'aviez dit tout à l'heure, bien sûr, Jonathan, c'est vrai, hein, comme quoi tout est lié. Mais qui allons-nous appeler dans un instant? Appeler quelqu'un qui s'appelle peut-être Marie, ou Marie-Paul, ou Marie-Chantal, ou Marie-Hélène, ou Marie-Bernadette, ou Marie-Anne,
1: imaginez.
0: En quelques instants, et on va lui faire plaisir en écoutant une chanson avec Marie dedans, hein, tout simplement. C'est comme ça, c'est le 15 août, merci de le passer avec vivacité.
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0: Des étincelles avec carbone, c'était Louisa.
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0: Mais qu'est-ce que le temps passe vite, il est déjà 11h30 et devinez qui on accueille, Jonathan.
2: Une auditrice sans doute, non?
0: Oui, ou un auditeur. Bon, un auditeur qui s'appelle Marie, peut-être pas, mais c'est une auditrice, effectivement.
2: Est-ce qu'elle s'appelle Marie?
0: Ah, c'est vrai qu'il y a Jean-Marie, par exemple. Ah, bah oui, c'est vrai, Jean-Marie. Elle s'appelle Marianne. Bonjour Marianne.
2: Ah, presque alors.
3: Bonjour les amis, comment allez-vous?
0: Mais ça va très très bien.
2: Super,
0: mais
2: merci.
0: Quelle voix ensoleillée, souriante.
3: Ben oui, hein, il fait un peu plus frais, c'est agréable.
0: Ah, enfin, c'est vrai qu'hier, c'est incroyable. Hein. Comment vous êtes protégé de la chaleur? Parce que quand même, il faut se protéger. À un moment donné, on peut pas dire « Ah mais non, mais moi je supporte 35 degrés ». C'est quand même très chaud. Hein.
3: On écoute un petit peu les conseils de notre ami Jonathan, hein, mais pas tous, hein, évidemment.
0: Non, pas tous.
3: Hein, qui présente le matin sur Vivacité.
0: Oui, oui, oui.
3: Et puis on baisse les volets, on met l'airco, enfin voilà.
0: D'accord, vous avez essayé son répulsif anti-moustique avec les huiles essentielles ou pas?
3: Non, allez mieux pas. J'ai infirmière, allez mieux pas.
0: Ah, on est d'accord.
2: C'est ça, je vais en entendre parler longtemps.
0: Ah, on est d'accord. C'est dingue. Ah oui, non, mais moi, je me dis, ok. Et je pensais qu'on allait appliquer le truc, vous savez, autour, quoi, sur le tapis, sur la carpette du truc. Et puis, alors, quand on lui a dit, mais sur nous, mais en fait, il n'y a plus personne à un kilomètre.
2: Mais jamais.
0: En fait. Ça, c'est vrai que si vous voulez être certain d'être bien mis à un concert, vous mettez son répulsif, mais il y a tout le monde qui s'en va. Hein.
3: On va être tranquille.
0: Bon, Marianne, en tout cas, ça fait plaisir de savoir que vous êtes fidèle à Vivacité. Et puisque vous appelez Marianne, on va vous souhaiter bonne fête quand même. C'est votre fête aujourd'hui.
3: Merci beaucoup.
0: Voilà, et vous avez choisi la chanson de Michel Delpech.
3: Ah, oui.
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0: Bon, alors, au-delà de votre prénom, est-ce que la chanson de Michel Delpech a une résonance particulière pour vous?
3: J'en ai entendu parler, hein, vous pensez bien.
0: Oui, et on vous a dit,
3: on
0: ah,
3: me l'a
0: c'est Marianne.
3: Combien de fois?
0: Bah, c'est un compliment.
3: Tout à fait,
0: On va pas vous dire, oh Marianne, que tu es jolie, si c'est pas le cas. Hein. Voilà.
3: Voilà, c'est super.
0: Bah voilà, et vous êtes au travail ou pas du tout?
3: Plus du tout, je suis retraitée, jeune retraitée.
0: Et alors, comment ça se passe la retraite? Il paraît qu'on est encore plus occupé que quand on bosse.
3: C'est à moi que vous dites ça, avec 8 petits-enfants, 3 enfants, évidemment.
0: Ah bah, ouais. Voilà, c'est CQFD, hein, c'est incroyable. Donc vous êtes une super mamie.
3: Super mamie, ouais, super mamie.
0: Génial. Et donc, passez du bon temps avec les enfants
3: la
0: de
3: famille.
0: Vos enfants, la famille.
3: Avec la famille, oui.
0: Et vous êtes dans quelle région?
3: La région de Bienne-sous-Thouin.
0: Alors c'est où ça, Bienne-sous-Thouin?
3: C'est la Tudigny, c'est dans la région du Hainaut, évidemment.
0: D'accord, dans le Hainaut, bah, très bien. Bon, eh ben, on va vous faire plaisir, Marie. N'oubliez pas de souhaiter une bonne fête à toutes les Maries que vous connaissez aujourd'hui. Je trouve que c'est important. On ne le dit jamais assez. Envoyez un petit message sympa. Coucou, je pense à toi. Bonne fête. Ça fait toujours plaisir. Hein. On est d'accord?
3: Tout à fait. Attentions. Et merci à vous pour votre bonne humeur. Hein.
0: Oh,
3: merci,
0: gentil.
2: Merci, Marianne.
0: C'est grâce à Jonathan. Il a écrit une potion magique. Il n'a pas encore sorti le conseil, mais voilà. Il a quelques huiles essentielles. Il m'a dit, tiens, prends ça. Tu vas voir, tu es de bonne humeur.
3: Oui, il y a de quoi faire. Voilà. Et nous, avec... Le jeu, c'est parfait aussi.
0: Mais alors, je suis Et je suis tout rouge d'ailleurs. Merci.
3: Vous êtes partout.
0: Merci Marianne. Puis c'est vrai, cet été, on travaille beaucoup. Enfin, c'est pas du travail, hein. C'est du plaisir. Allez, on vous fait plaisir. À vous, Marianne, Michel Delpech.
3: Et merci.

0: Michel Delpech, pour faire plaisir à Marianne. Et oui, en fait, mariée aujourd'hui. Vous connaissez des mariés, vous, Jonathan?
1: J'en connais une.
0: C'est vrai?
1: Ouais, j'en connais deux. Ma mère. J'oublie ma mère.
0: Bon, enfin.
1: Non, mais enfin, a-t-on jamais idée?
0: Mais allez-y, là, c'est parce que vous êtes à la radio.
1: Là, c'est parce qu'elle s'appelle Maria Victoria.
0: Bah, Maria Victoria.
1: Il y a du mari dedans.
0: Moi, toutes mes tantes s'appellent Marie quelque chose. Oui. C'est, voilà, c'est un peu les apôtres hein, dans la famille de mon père. Donc, alors, il y en a qui sont partis. J'embrasse bien fort de là-haut Marianne. Marie-Paul et elle est toujours là, c'est Marie Bernadette, voilà. Donc et ma meilleure amie s'appelle Marie, donc forcément embrassez les maris que vous connaissez, parce que c'est vrai, les maris sont souvent des personnes extraordinaires.
1: Hein. Oui.
0: C'est vrai, moi je connais pas de mari casse-pied, vraiment. Voilà, j'ai pas jamais connu quelqu'un qui s'appelle Marie et qui voilà. Après ça
1: existe. C'est donc un prénom à donner si vous attendez une petite fille.
0: Bah pourquoi
1: plutôt
0: pas
1: maman,
0: oui, en plus il y a plein de voilà, on peut faire, c'est tous les composés aussi, et puis c'est vrai au niveau masculin, Jean-Marie par exemple.
1: Ouais.
0: Bon, allez, dans un instant on va danser. Alors on a fait le moonwalk, Jonathan, décidément c'est le Brussels Jazz Brussels Dance Festival. Bah, on danse hein, sur Vivacité hein, écoutez.
2: Je danse le Mia.
0: Ah, si vous aimez la danse,
2: je danse le Mia.
0: Allez à Bruxelles, au centre, à De Broekere, enfin partout il y a de la danse.
1: Il se passe plein de choses.
0: Ah ouais, il suffit d'aller à Bruxelles, vous laisser porter par le Brussels Dance Festival.
1: Les événements sont gratuits.
0: Ah oui.
1: Il y a tous les styles de danse.
0: C'est ça.
1: C'est varié, c'est chouette.
0: Et puis ça peut faire naître des passions et pourquoi pas des vocations aussi.
1: Bien sûr.
0: Donc voilà, profitez-en évidemment. C'est jusqu'au 23 août, donc ça a commencé ce vendredi. Donc voilà, c'est le premier week-end du Brussels Dance Festival.
3: Et dans un instant. 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
0: c'est
3: que
0: vrai.
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0: On peut passer du hip-hop à la valse. C'est ça la danse, hein. C'est magnifique, hein. C'est une expression de soi.
1: Bien sûr.
0: Bon, on va se contenter de danser le Mia avec IM dans un instant, à tout de suite.
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0: Alex Warren était sur Vivacité avec Fever Dream. Bonjour, bon 15 août. Moi, c'est Pierre-Marie et ma sœur Marie-Laurence. Voilà un WhatsApp que l'on a reçu. On en reçoit plein. Donc, bon 15 août à tout le monde. Ça fait plaisir de vous savoir à l'écoute. D'autant que Jonathan va vous raconter l'histoire d'une chanson qui aurait très bien pu ne jamais passer à la radio parce qu'elle était très longue. Elle est toujours très longue. Elle fait plus de 6 minutes.
1: Hein.
0: Et ouais, cette chanson, c'est celle de Queen. C'est vrai qu'on arrive à la radio en disant « Voilà, j'ai une chanson, elle fait 6 minutes. Alors, ah ouais, c'est quoi le style musical ?»« Ah bah écoutez, il y a du rock, il y a de l'opéra. »«
1: De l'opéra, de la capella. » »«
0: Voilà, alors, et le refrain, ça dit quoi ?»« Bah, il n'y a pas vraiment de refrain. » »«
1: C'est chelou, hein. »
0: C'est vrai. Mais comment Freddie Mercury a-t-il trouvé l'astuce géniale pour imposer cette chanson aux radios ? Vous allez nous raconter
1: tout ça ?
0: Tout ça,
1: je vais vous le raconter.
0: Dans un instant.
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0: raconter l'histoire de Bohemian Rhapsody de Queen. Alors franchement, c'est vrai que cette chanson-là n'a pas pris une seule poussière.
1: Non.
0: Et pourtant, elle date de 1975.
1: Ouais, c'est déjà tellement d'années. Quand on écoute aujourd'hui cette chanson, on oublie presque à quel point ça semblait impossible de créer ça dans les années 70. Trop long pour la radio, pas de refrain. Ça mélange du rock, de l'opéra, des passages a cappella, des harmonies. On dirait une comédie musicale. C'est un truc lunaire. Tout le monde pensait d'ailleurs que ce serait un désastre commercial. Pourtant, elle allait devenir l'une des chansons les plus célèbres de l'histoire. Tout commence dans la tête de Freddie Mercury. On est au début des années 70. Le chanteur de Queen accumule des idées, de mélodies, de paroles qu'il note dans un carnet comme ça. Au départ, le projet mystérieux s'appelle The Cowboy Song. Personne dans le groupe ne comprend vraiment ce qu'il veut construire. D'ailleurs, les autres membres découvrent la chanson petit à petit au fil des répétitions et des séances d'enregistrement. En 1975, le groupe rentre en studio pour enregistrer le morceau, mais à cette époque, les technologies ne sont pas du tout ce qu'elles sont aujourd'hui. Elles sont très limitées. Il n'y a pas d'ordinateur, pas de montage numérique. Pour créer les impressionnantes harmonies vocales de la chanson, les membres du groupe doivent enregistrer leur voix une par une, encore et encore, sur des bandes analogiques. Bref, c'est tout un micmac. Certaines parties demandent des centaines de superpositions. Les ingénieurs du son racontent même que les bandes magnétiques commençaient à s'abîmer tellement elles étaient utilisées. Le passage le plus ambitieux reste la célèbre partie opératique. Freddie Mercury veut créer quelque chose de totalement inédit qui s'était jamais écouté, inspiré à la fois de l'opéra italien, du rock progressif. À l'époque, beaucoup pensent que le public ne comprendra jamais ce qu'il essaye de faire. C'est trop théâtral. L'enregistrement dure 6 semaines. C'est incroyablement long pour un morceau. Ouais. Hein. Ouais, c'est fou. Le problème principal reste cependant la durée du morceau. Près de 6 minutes. Dans les années 70, les radios diffusent plutôt des chansons qui durent 3 minutes. La maison de disques demande donc au groupe de raccourcir le morceau. Mais Queen refuse catégoriquement. C'est comme ça qu'ils veulent que ça sorte. Sinon, rien du tout.
0: Ouais, et justement, alors comment ils ont fait pour quand même être diffusés à la radio?
1: Eh bien, Freddie Mercury a une idée. Il propose à un de ses potes, animateur dans une radio, en loose day, comme ça, il lui glisse le morceau, il lui dit « Tiens, c'est pour toi, mais tu le gardes vraiment pour toi, hein, tu le diffuses pas. Hein, » Bon, sous-entendu, vas-y, fais ce que tu veux avec. Ouais. Et d'ailleurs, cet ami va le proposer à ses auditeurs en passant d'abord des extraits du morceau pendant son émission. Et puis finalement, il en arrive à passer le morceau jusqu'à 14 fois sur un week-end.
0: 14 fois 6 minutes?
1: Oui.
0: Ah oui, donc ça fait
1: un très bon ami. Hein.
0: Ah oui.
1: À partir de là, les grandes radios acceptent de diffuser Bohemian Rhapsody en entier. Le titre atteint la première place des classements britanniques pendant 9 semaines, s'il vous plaît. Mais son histoire s'arrête pas là, parce qu'en 1991, après la mort de Freddie Mercury, la chanson revient au sommet des charts grâce à un film. Le film Wayne's World, c'est une comédie potache américaine qui fait découvrir le morceau à une nouvelle génération grâce à une scène culte qu'on voit dans le film. Et aujourd'hui, Bohemian Rhapsody est considérée comme l'une des chansons les plus audacieuses de l'histoire du rock. Une œuvre que personne ne pensait capable de fonctionner et qui finalement est devenue immortelle.

0: une histoire.
1: Alors, on vous a promis que nous, on allait passer la chanson jusqu'au bout. Alors là, c'était vraiment jusqu'à la dernière seconde.
2: Jusqu'à la dernière seconde.
1: Voilà, il est 11h57, c'est le 15 août aujourd'hui, c'est un jour férié. Et en fait, les maris, on a fait que ça depuis tout à l'heure. Alors, vous savez qu'il y a quand même quelqu'un dans la radio, sur la RTBF, qui c'est un soleil. C'est aussi sa fête aujourd'hui et... Cette personne, elle est avec nous, elle s'appelle Marie-Pierre, Marie-Pierre Moulinot. Bonjour Marie-Pierre.
2: Bonjour Marie-Pierre.
3: Mais bonjour les amis. Bonjour Stéphane.
1: Comment ça va?
3: Ah merci hein. Ah oui, c'est un petit peu ma fête.
1: Bah oui, c'est pas un petit peu, c'est complètement votre fête Marie-Pierre. Est-ce qu'on vous le souhaitait au moins? Bon,
3: mais non, pas encore. Vous êtes le premier, Stéphane.
1: Ah, bah voilà. Ah, on est
3: je premiers. Vous reconnais bien là.
1: Avec Jonathan, ben voilà, mais c'est vrai, c'est votre fête aujourd'hui, donc profitez-en. Alors, vous êtes installé dans la province de Namur. Alors, c'est à Bièvre, hein, précisément, que vous êtes.
3: Oui, à Bièvre et exactement à Oisy, à la chapelle de Oisy, hein, qui dépend de la commune de Bièvre. On est en pleine campagne, c'est une étape campagnarde aujourd'hui avec, sur le tandem d'Adrien, Sébastien Nolveau de la RTBF,
1: eh oui.
3: Qui est né dans le coin et qui, à quelques kilomètres d'ici, a un village qui porte son nom de famille. C'est tout dire, on
1: c'est
3: aura
1: vrai,
3: de belles histoires
1: à raconter. Il y a un village qui s'appelle Nolveau.
3: Exactement, à quelques kilomètres de Bièvre.
1: Ah ouais.
3: Donc voilà, ça ne s'invente pas. Et ce sera une chouette étape, 35 kilomètres. Il fait moins chaud qu'hier lors de la reconnaissance, donc ça c'est plutôt une bonne nouvelle. On a quelques petits nuages, mais normalement on échappera à l'averse. Et
1: ouais.
3: Franchement, le parcours est très très beau entre campagne et forêt.
1: D'accord, donc il est encore temps de venir vous rejoindre là-bas. Alors,
3: alors
1: j'ai une question
3: oui.
1: à vous poser Marie-Pierre. Pour ceux qui ne font pas de vélo, qui n'aiment pas trop le vélo, il y en a, hein, ils se disent, bon, le vélo de Ravel. Mais
3: oui.
1: pour ceux qui ils veulent juste venir voir Faudel. Est-ce qu'on peut venir quand même?
4: Je veux vivre.
3: Ah, ah oui.
1: Ah oui. Attendez, ça
3: ah
1: c'est...
3: Oui, oui, oui.
1: Et il sera là, hein.
2: Ah, il va y avoir une ambiance de dingue.
1: Ah oui. On se réjouit.
3: Il sera là
1: on peut
3: et ça sera super chouette.
1: Sympa,
3: oui,
1: super.
3: Oui, on peut venir, bien sûr.
1: Bisous.
3: Il sera là à partir de 16h. Bisous.
1: Bisous, bonne fête.
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6: Bonjour à toutes et tous. Des moyens très importants sont déployés pour combattre le feu dans les Fagnes, à l'est de la Belgique. Le feu s'est déclaré hier après-midi et s'est rapidement propagé pendant la nuit. Il est toujours en cours. On fait le point avec Nicolas Hiernaud. Il est le porte-parole du service public de Wallonie.
7: La situation n'est toujours pas favorable, on est à plus de 900 hectares qui ont brûlé. C'est une vraie catastrophe écologique avant tout. Situation exceptionnelle, les moyens exceptionnels ont été mis à disposition. On a les trois zones de secours de la région qui sont sur le pont depuis le début. On a eu les Allemands toute la nuit aussi en aide. On a toute une équipe maintenant du Limbourg qui est venue aussi depuis ce matin et qui sont actifs à proximité des hélicoptères. Donc voilà, c'est une grosse centaine d'hommes, entre 100 et 200 hommes en fonction des rotations. Et on a surtout aussi l'aide des agriculteurs qui est extrêmement précieuse.
6: Des propos recueillis par Thomas Destrey. En renfort, l'armée envoie aussi 3 Panther, des véhicules spécialisés pour combattre les incendies. Les autorités vous demandent de ne pas rejoindre les Fagnes. L'Indonésie frappée par un tremblement de terre, le séisme de magnitude 7.7 a secoué l'est du vaste archipel. Le bilan s'est alourdi, on compte au moins 38 morts. Des milliers d'habitants ont évacué les côtes par crainte d'une montée des eaux, mais les autorités ont levé l'alerte tsunami. Un vol pour le moins surprenant en Angleterre. Un homme a été condamné à près de 4 ans de prison. Son méfait, il a volé des cartes Pokémon pour une valeur de plus de 70 000 euros. Il rejoint son frère en prison, déjà condamné pour les mêmes faits. Les cartes Pokémon sont très prisées des collectionneurs et des fans ces dernières années. Elles s'échangent à prix d'or et sont régulièrement la cible de vols. Un magasin spécialisé a d'ailleurs été cambriolé cette semaine en France. C'est le grand jour pour le hockey belge. La Coupe du Monde débute aujourd'hui. Elle est co-organisée par la ville belge de Wavre et la ville néerlandaise d'Amsterdam. Nos deux équipes nationales, les Red Lions et les Red Panthers, ont des bonnes chances de grimper sur le podium final. Les Red Lions font leur entrée dans la compétition dès ce soir. Ça sera face à la France, coachée par un ancien pilier de l'équipe masculine, John Domen. Les Panthers, elles, débuteront demain. Voilà pour les infos. Belle journée à notre écoute.
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3: Et c'est l'heure de l'inforoute avec Xavier Ponsat. Alors comment ça se passe sur les routes, Xavier ?
4: Eh bien, Marie-Pierre, on a quelques ralentissements suite à des zones de chantier. C'est le cas en province de Liège, sur le 40, en venant de Lonsain en direction de l'Allemagne. Entre Lonsain et Votem, il faut ajouter 5 à 10 minutes, tout comme sur le 411, à hauteur de HN, 7 en direction de Namur. Sur le Ring de Bruxelles, des zones un peu plus chargées, comme entre Woluwe-Saint-Etienne et Zaventem vers Grand-Bigard. Entre Wezembeek et les 4 bras de Tervuren, 7 en direction de Waterloo. Et puis sur l'autoroute de la mer, sur le 40, en venant de Bruxelles, en direction d'Ostende à hauteur de Alter. Nous avons un accident qui rend le passage difficile avec un temps de parcours qui s'allonge de plus de 30 minutes. Et puis, je vous rappelle ces incendies sur le Haut-Fagne qui provoquent la fermeture de plusieurs chaussées nationales 68, nationales 672, des secteurs qui sont à éviter ce samedi, tout ce week-end, mais aussi ces prochains jours.
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3: Et alors, Xavier, vous faites la pluie et le beau temps et je vous félicite parce qu'aujourd'hui, vous avez ajouté un petit souffle de vent, quelques légers nuages, mais pas de pluie. Il fait beau à Bièvre pour le beau vélo de Ravel. Donc, félicitations. Ben oui. Qu'avez-vous à dire de plus ?
4: Eh bien, écoutez, on peut avoir un ciel bien nuageux par endroits qui peuvent donner quelques gouttes de pluie. C'est le cas en ce moment sur le centre, sur une partie de la province de Namur. Tout cela va se décaler vers l'est du territoire dans le courant de l'après-midi. À l'arrière, on va trouver un temps plus sec avec même du soleil, avec des températures qui seront en léger recul, mais ça restera bien élevé hein, par rapport au normal de saison. 25 degrés en bord de mer, 30 à 33 degrés sur les autres régions, 34 degrés en Gaume. On va retrouver un temps plus sec et un ciel partiellement nuageux pour la nuit prochaine avec des minima de 15 à 19 degrés. Puis demain, dimanche, c'est une belle matinée qui se profile avec de larges éclaircies, peut-être un coup de tonnerre possible en province de Luxembourg. Des orages qui pourraient, des averses qui pourraient éclater en orage l'après-midi uniquement sur l'extrême sud du territoire. Ailleurs, le temps restera plutôt sec sous un ciel variable et des températures demain plus respirables entre 21 et 30 degrés.
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3: Bonjour, bonjour les amis, j'espère que vous allez bien, que vous êtes en pleine forme. Je suis ravie de vous retrouver pour C'est déjà le beau vélo. Nous sommes dans le sud de la province de Namur, à Bièvre exactement. Et notre camp de base est installé près de la chapelle de Oisy, à quelques kilomètres de Bièvre, hein, du centre du village, en pleine campagne. On est ravis d'être là, on est ensemble sur antenne pour C'est déjà le beau vélo jusqu'à 13h. Et puis bien sûr, ce sera le beau vélo de Ravel jusqu'à 16h. Sur Vivacité avec plein de choses à vous raconter. L'endroit est absolument génial et la balade magnifique, je vous le dis déjà.

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1: Ah, c'est l'histoire d'un petit pêcheur, une histoire qu'on aime beaucoup sur Vivacité. C'était Manon Lisa, il est 12h07. Alors le programme aujourd'hui, 34,5 km avec deux boucles comme d'habitude. Une première boucle du 10,5 km et puis les kilomètres qu'on enchaînera ensuite après la halte ravitaillement ici dans le village du Beauvélo avec Julien Lapraille qui nous réserve comme d'habitude quelques petites surprises culinaires. Alors on aura plein de choses et puis Faudel à l'arrivée, Faudel à le petit prince du rail, alors que nous allons naviguer et rouler surtout sur d'anciennes lignes de chemin de fer. Ça ne s'invente pas. En tout cas, bah, c'est presque un ami du Beauvélo. Il est venu il y a de nombreuses années et il nous rejoint aujourd'hui alors qu'il revient au devant de la scène avec un Olympia prévu en 2027. Il aura l'occasion de nous en parler tout à l'heure. Allez, on enchaîne encore un petit peu de musique et puis nous parlerons d'une ancienne gare qui a été réhabilitée et qui est pas mal du tout dans la région.
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0: locaux, locaux. Et puis juste avant cela, Amel Bent avec Ma Philosophie. Eux, ils ont une vraie philosophie de vie parce que je trouve qu'ils ont fait un chouette projet, en tout cas. Ils ont rénové le hall de marchandises de l'ancienne gare de Grède, c'est bien ça?
1: Oui, tout à fait.
0: Alors racontez-moi un petit peu cette histoire. Comment ça s'est passé?
1: Bah, c'est une histoire assez folle parce qu'en fait, Gauthier est tombé sur la SNCB qui mettait en vente le bâtiment. Moi, je suis originaire de la région et donc ça me tenait à cœur d'avoir un bien ici aux alentours. Et voilà, il a été voir et c'était le coup de cœur assuré.
0: Alors vous, vous vous appelez Agathe, hein, parce qu'on a parlé de Gauthier. C'est Agathe et Gauthier. Donc, il y avait beaucoup de travaux à faire. Il fallait tout organiser, tout changer, tout rénover.
2: Oui, on a acheté en 2022 et on a seulement terminé les travaux au printemps. Donc, ça a duré presque 3-4 ans d'aménagement, de rénovation totale, des châssis, de toute la façade qu'on a dû nettoyer, ressabler. Donc, énormément de travaux.
0: Alors, évidemment, comme c'est près d'une ancienne gare, c'est un hall de marchandises, ça longe donc le Ravel.
1: Oui, il y a une merveilleuse balade à faire qu'on a fait avec nos enfants d'ailleurs récemment. Donc, c'est super parce que les voyageurs peuvent arriver en train, s'arrêter devant et voilà, balader le temps de leur séjour chez nous. Donc, c'est vraiment un concept un peu, voilà, quelque part insolite de loger dans une gare, d'arriver en train et de repartir à vélo, pourquoi pas.
0: Ah oui, donc parce que la gare fonctionne encore,
1: tout
0: ça on ne l'a pas dit, donc c'est important. Et puis vous faites gîte à la gare en quelque sorte ou juste à côté. Donc ce qui facilite les choses, ça facilite aussi le lien, ça permet de rencontrer des gens.
1: Tout à fait, on a rencontré, enfin plus Gauthier que moi pour le coup, mais là on a rencontré pas mal de voisins. Et c'est génial en fait de vivre, enfin moi je revis une partie de mon enfance étant originaire d'ici, donc c'est vraiment très précieux pour moi.
0: Quelles sont les valeurs de la région? Si on devait parler de cette région qui a bercé votre enfance, qu'est-ce que vous auriez envie d'en dire sur cette région qu'on va traverser à vélo aujourd'hui?
1: Ben, alors, le premier mot qui me vient, c'est un peu humoristique, mais c'est la gastronomie. Je me rappelle des bons petits plats concoctés par ma maman quand j'étais enfant. Voilà, et puis c'est la santé, c'est le vert. Nous, on habite dans le Brabant wallon, mais ici, voilà, c'est les grandes forêts, c'est la convivialité entre voisins, c'est les grandes tablées avec le poulet rôti du dimanche. Enfin, c'est tout ça qui éveille quand je pense aux Ardennes, en tout cas.
0: Oui, il y a encore des fêtes villageoises, etc. Sympa, où tout le monde se réunit autour de la table. C'est vrai qu'il y a de bons moments. Les Ardennais savent vivre et en profiter, en tout cas. Et puis, c'est une région aussi entre campagne et forêt. Moi, je l'ai vu hier à vélo, c'est très très beau. Vous faites du vélo tous les deux?
2: Pas beaucoup, mais on a un vélo électrique qu'on a ressorti du coup aujourd'hui pour venir déjà jusqu'ici.
0: Et puis pour faire découvrir ça aux enfants qui sont sur les genoux. Alors on ne les voit pas à la radio, mais il y a une petite blonde, toute petite, qui a quoi, 2 ans, 1 an et demi, 2 ans?
1: Elle a 1 an et demi,
0: oui.
1: C'est Ambre, et on a notre grande qui a 5 ans et
0: voilà,
1: qui adore le vélo. Donc elle, pour le coup, on a sillonné un peu la région avec elle à vélo et elle adore.
0: Et Ambre, je tiens à le dire, parce qu'elle a le casque sur les oreilles, donc elle entend ce qu'on raconte à la radio. Elle a de superbes boucles d'oreilles cerises. Je lui envie beaucoup, j'aimerais bien avoir les mêmes.
1: Je vous dis,
0: tu,
1: je me les
0: dis,
1: ai
0: tu, oui, tu peux dire un petit mot, Ambre? Tu ne trouves pas qu'elles sont jolies?
1: C'est Isor.
0: Oui, c'est Isor. Tes boucles d'oreilles. Oh non, elle ne veut pas. Elle est trop
2: timide.
0: Elle est un peu timide. Elle est un petit peu timide. En tout cas, bonne chance pour ce projet de chambre d'hôte.
1: Merci. Merci pour votre invitation aussi.
0: Mais voilà, c'est avec plaisir qu'on vous a reçu dans le beau vélo. Profitez bien de cette journée. Ce sera une journée agréable avec plein de choses à raconter encore à la radio. Allez, nous, on enchaîne. On écoute un petit peu de musique. Et puis, on devrait trouver Jean-Marc Dessert qui est quelque part dans le village à l'affût d'une belle rencontre pour nous faire vivre aussi cette étape.
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1985, aimer est plus fort que d'être aimé. Daniel Balavoine, c'est une chanson qui n'a pas vieilli et qu'on écoute toujours avec énormément de plaisir. Alors, Jean-Marc Dessert est quelque part dans le village. Il prend la température comme d'habitude, un petit peu moins chaude qu'hier. Jean-Marc, tout va bien pour vous ? Jean-Marc ? Allô Jean-Marc, est-ce que vous êtes quelque part ? Je vous vois au loin, mais je ne vous entends pas. Ah, on n'a pas Jean-Marc Dessert, je ne sais pas. Donc, écoutez, ce n'est pas très très grave. Hein. Tout ce que je peux vous dire, eh bien, c'est que la balade démarrera comme d'habitude aux alentours de 13h10 avec sur le vélo d'Adrien Jovenot, Sébastien Nolvaux qui nous racontera...

Volvo, comme son nom de famille, c'est une histoire qui ne s'invente pas. On vous racontera de toute façon plein d'histoires. Il y aura une très très belle région à traverser. On est ici, on vous attend hein, toujours près de la chapelle. Je cherche le nom de la chapelle, je l'ai oublié. La chapelle de Oisy, voilà, c'est ça. Et donc nous allons. J'ai quelques petites perturbations en fait au niveau du casque, donc voilà, que j'enlève. On est près de la chapelle de Oisy, à quelques kilomètres de Bièvre, en pleine campagne, et c'est là qu'on vous attend, bien évidemment. Il est déjà 12h24, le temps passe vite. J'espère qu'on va retrouver Jean-Marc Dessert incessamment sous peu.

0: Voilà une chanson qui met de l'ambiance à coup sûr. Drop Deep, c'était Olivia Rodrigo. Bonjour Jean-Marc Desserre.
1: Bonjour Marie-Pierre.
0: Alors, bon, comment allez-vous aujourd'hui à Bièvre?
1: Je vais bien. On a des petits soucis de communication. C'est pour ça que je me trouve à côté de vous.
0: Bah, c'est bien. Moi, je suis ravie de vous avoir à côté de moi.
1: Aussi.
0: Enfin, c'est un plaisir.
1: Mais moi aussi.
0: D'habitude, vous êtes à l'autre bout du village.
1: Oui, on
0: se signe de loin, là. On s'ignore presque. Mais non, ben là, non, vous êtes juste à côté.
1: Non.
0: Mais non. Jean-Marc, pour la petite histoire, anime le village du Beauvélo depuis le matin, ben jusqu'au soir d'ailleurs, pour mettre l'ambiance, pour vous expliquer ce qui se passe. Et aujourd'hui, Jean-Marc, on donne les conseils habituels de sécurité pour la balade du Beauvélo.
1: Oui, exactement. Bah, les consignes de bien respecter le code de la route, hein, plus que jamais. Alors, le port du casque, qu'est-ce que t'es beau en vélo? C'est vrai que c'est le slogan de cette année-ci côté sécurité.
0: Et aussi, moi je dirais, j'ai envie d'ajouter aujourd'hui, vu ce qui se passe dans les Fagnes, hein, et ce qui se passe un petit peu partout en Europe, on ne fume pas et en tout cas on ne jette pas de mégots de cigarettes par terre.
1: Exactement, hein. C'est la consigne, c'est très important de ne pas fumer tout simplement ici sur le site. Hein, si vous
0: on
1: voulez
0: est en
1: nous,
0: pleine
1: nous
0: campagne,
1: rejoindre.
0: Donc tout est sec.
1: On
0: aussi.
1: Est sur de l'herbe ici et par endroit, elle est très très sèche, ben, comme partout chez nous, c'est pas une surprise. Donc il va falloir vraiment bien respecter. En tous les cas, moi ce que je constate, c'est que de ce côté-là, il n'y a pas de souci, hein, donc tout le monde respecte bien ces consignes, mais je trouve que l'endroit est magnifique ici, on est en pleine nature. C'est vrai que par rapport aux autres étapes, on est un petit peu reculé entre guillemets de la civilisation.
0: Mais moi, j'aime bien.

0: bien. Habitations,
1: ben
0: et
1: oui. Le village est très très beau, chapeau à ceux et celles qui montent ce village, oui. Pendant plusieurs jours avant qu'on arrive, tout est magnifique. Vous avez rencontré de chouettes personnes là depuis ce matin, Jean-Marc?
0: Et exactement, des ravelistes. Alors c'est vrai que d'étape en étape, ben, on voit quand même quelques têtes identiques, les mêmes gens qui font toutes les étapes ou quasiment toutes les étapes, et puis ceux du coin ou ceux qui viennent pour cette étape ici. Et alors tous me disent, certains ont déjà fait la boucle de 10 km qui est facile d'après eux, en tous les cas tous me l'ont dit, mais elle est magnifique. On croise des endroits vraiment splendides, on n'est pas loin de la vallée de la Semois, qui est une vallée extraordinaire, oui. Dans ce parc naturel également de la Semois, de ce parc national même d'ailleurs de la Semois.
1: Oui, exactement.
0: Et puis, il porte ce nom.
1: Et puis alors on traverse aussi des forêts pour la deuxième étape qui est somptueuse aussi, 23 km et Julien Lapraille entre deux, ça ne s'invente pas non plus, hein. Il apporte toujours un petit moment de folie dans l'émission. On aime beaucoup Julien,
0: ouais,
1: et il
0: exactement.
1: Nous prépare encore une belle surprise
0: à
1: culinaire.
0: Base de volaille.
1: Voilà. Ah oui, ça ah, je sais, c'est à base de volaille.
0: Je suis dans les secrets.
1: Oui, j'ai vu ça quelque part.
0: Quelque
1: aussi,
0: chose de tiède, et puis la fameuse barre énergisante également.
1: Ok, bon allez, on vous retrouve dans quelques instants, on écoute un petit peu de musique, on respire, on se met en jambes, on se prépare tout doucement, on est en forme pour cette septième étape déjà du Beau Vélo. Et oui, c'est déjà l'avant-dernière étape de la saison. Il est 12h30, musique, Sauviva.

0: C'était Pascal Obispo sous Vivacité avec Il faut du temps. Et c'est le temps maintenant de parler d'un centre qui s'appelle Récréal, avec Michel Vauquer qui représente ce centre récréatif de loisirs qui se trouve à Vraie-sur-Semois. Michel, c'est bien ça?
1: Oui, à Vraie-sur-Semois, qui fait partie des 12 villages de l'entité de Vraie-sur-Semois.
0: Voilà, alors ça ressemble à quoi exactement?
1: C'est un centre récréatif qu'on a ouvert il y a une quarantaine d'années.
0: Ah, déjà?
1: Une situation exceptionnelle en bordure de Semois, donc une situation unique. Ça se termine par un cul-de-sac, donc on est vraiment tranquille dans un...
0: Ah, c'est magnifique, la vallée de la Semois, un endroit qu'il faut vraiment découvrir. Oui, je dis ça pour ceux et celles qui ne connaissent pas et qui nous écoutent peut-être à l'autre bout du pays. Mm-hmm. C'est un endroit idéal pour passer, je dirais, un bon moment en famille.
1: Oui, un bon moment en famille, on a fait tout au départ, c'est de l'Oreca, c'est une grosse brasserie avec bowling, et nous on a développé plein d'activités extérieures pour dire d'attirer les familles et qu'elles puissent passer une journée complète.
0: Alors par exemple, dans ces activités, il y a entre autres quoi, le kayak.
1: Mais ça c'est une des plus grosses activités. Hein.
0: Mais
1: ça
0: pour l'instant, il n'y a pas assez d'eau, je pense. Hein.
1: Oui,
0: c'est praticable pour l'instant ou pas?
1: Non. Hein. Mais on a d'autres activités. Et
0: bon, oui, bien sûr.
1: Ça arrive chaque année et puis voilà, c'est le jeu quoi.
0: Ça arrive de plus en plus avec le changement climatique, avec la sécheresse exceptionnelle évidemment de cet été aussi. Alors sinon effectivement, c'est ce que j'allais dire, à part les balades en kayak, il y a aussi d'autres choses, dites-moi.
1: Oui, il y a des promenades, on loue bien sûr des VTT et des vélos électriques. Hein, et alors,
0: on du Segway aussi, c'est cette drôle de machine.
1: Les Segway, les gyropodes, voilà. Mais
0: c'est quoi si on doit raconter, expliquer à ceux et celles qui ne voient pas ce que c'est?
1: Mais en fait, ça avance et ça nous guide d'après l'équilibre qu'on a, quoi. Donc,
0: Il faut vraiment beaucoup d'équilibre? C'est difficile?
1: Non, mais de toute façon, les gens ne parlent pas seuls. Hein. Il y a toujours un moniteur, ils sont toujours accompagnés et on les guide.
0: Bon, ça c'est chouette, il y a un mini-golf aussi.
1: Oui, le mini-golf, ça date des débuts, ça, des années 50. Hein.
0: Qu'est-ce qui vous avait donné envie à l'époque, il y a 40 ans, de monter ce projet?
1: Il faut dire que c'était un centre qui appartenait à une intercommunale à Bièvre. La commune avait revendu à l'intercommunale. Et c'était fermé. Tous les deux ans, ça changeait de gérant. Et nous autres, on a vu le projet, on a construit, hein, on a développé le kayak, on a construit les kayaks, on a demandé un vieux moule sur la laisse, là,
0: ce temps-là.
1: Et puis voilà, on s'est lancé comme ça, et c'est grâce aux activités que Récréal est resté vivable toute l'année, quoi.
0: C'est vrai que quand on pense kayak, on pense totalement à la descente de la laisse, mais la Semois, c'est magnifique aussi, ça doit être tout à fait charmant.
1: Oui, c'est magnifique aussi, les fonds de vallée et moins fréquentés aussi, mais bon.
0: Bon, et puis, on espère que l'eau va revenir
1: après
0: le 15 août, il va pleuvoir, et puis alors on va râler. On râle tout le temps, hein, quand il ne pleut pas, on râle. Mais cette année, c'est vrai qu'on a vraiment besoin d'eau, et puis on a une petite pensée aussi pour tous les pompiers, tous les gens, les agents des forêts aussi qui sont maintenant sur le front et sur le feu dans les Hauts-de-Fagne, parce que vraiment c'est terrible ce qui se passe en ce moment. Donc nous on va être très prudents ici dans la région, on l'a dit aux auditeurs qui nous écoutent et à ceux et celles qui se trouvent sur place aujourd'hui pour le beau vélo, évidemment pas de cigarettes, hein, on ne jette pas ses mégots n'importe où, on fait très très attention vu la sécheresse environnante. En tout cas, malgré cette sécheresse, eh bien, on peut aller se détendre dans votre centre. On rappelle son nom?
1: Récréal. Comme récréation.
0: Alors qu'on est à une semaine de la reprise des cours. Hein, l'école va bientôt reprendre, mais en tout cas, Récréal, c'est toute l'année? C'est ouvert toute l'année? Ça, je ne vous l'ai pas demandé.
1: On est ouvert non-stop du début avril jusqu'à fin septembre. Et après, on n'ouvre plus que les week-ends et toutes les vacances scolaires en hiver, bien sûr.
0: Voilà. Merci en tout cas, Michel, d'être venu à notre micro nous en parler. 12h38, on va retrouver dans quelques instants Jean-Marc pour la suite du programme. Pour l'instant, il est en train de donner quelques consignes aux ravelistes qui sont de plus en plus nombreux à venir nous rejoindre.
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0: Alors ça c'est marrant, je vous explique, hein. Je parlais de sécheresse, je parlais de pluie il y a quelques instants avec Michel, notre invité, et puis crac, boum, il pleut. Jean-Marc Dessert est à côté de moi.
1: Qu'est-ce qui se passe? C'est quoi cette chose qui tombe du ciel?
0: Oui, c'est subitement, on se dit, ah tiens, une drache, une petite drache, comme on dit chez nous.
1: Oui, exactement, mais c'est déjà en train de s'éclaircir là-haut.
0: Oui, oui, oui, c'était vraiment court, hein. Pas suffisant, ça c'est certain.
1: Ouais, malheureusement.
0: Mais alors on était un petit peu surpris.
1: Et on n'est plus habitués.
0: Bon, voilà, et puis tout le monde s'est retranché sous le chapiteau du beau vélo de Ravel. On n'est plus habitué. Ben non, c'est comme ça. Vous avez votre petit vêtement de pluie.
1: Même pas. J'avais pas prévu ça ce matin. Donc j'ai mon beau polo du beau vélo de Ravel. C'est tout ce que j'ai sur le dos.
0: Moi, je suis une habituée de la météo. J'ai pas prévu non plus. Hein.
1: Ben voilà, bravo.
0: Ceci
1: dit, c'est le premier événement pluvieux depuis le début de la saison.
0: Alors ça,
1: pas une goutte.
0: Franchement, depuis que j'ai fait le beau vélo de Ravel, ça fait quelques années maintenant. On en parlait avec Olivier Coll et avec Adrien Jovenot encore hier. C'est très très rare de faire toute une saison sans une goutte de pluie. Hein.
1: Oui, c'est
0: c'était
1: vrai.
0: La première fois cette année, hein, exceptionnel. Alors, on a un invité avec nous que je connais très bien aussi.
1: Manu Crahé.
2: Eh bien, bonjour.
1: Bonjour Manu, l'un des responsables de Fédémote.
2: Exactement.
1: Donc. Alors, Fédémote, c'est quoi, Manu?
2: Alors, qu'est-ce que c'est donc Fédémote? Fédémote est une ASBL, Fédération de Motocyclistes. Une SBL qui s'occupe essentiellement de prévention, sécurité routière. Donc pour les jeunes, les moins jeunes, nous allons dans les écoles par exemple, où on attire un peu l'attention de nos ados sur la sécurité routière, parce que nous trouvons que c'est important. Mm-hmm. Alors Fédémote, vous allez me demander... Mais pourquoi Fédémote ici sur le beau vélo de Ravel?
1: Et depuis de nombreuses années.
0: Ah oui, depuis toujours, j'ai l'impression.
2: Mais depuis toujours, oui,
0: mais
2: exactement.
0: Oui, c'est ça, quoi.
2: Depuis le début. Donc il y a une vingtaine d'années. Hein,
1: 28 ans, quasiment 30.
2: Voilà. Eh ben,
1: on
2: ne
1: voit
2: début,
1: pas les années passer. Hein,
2: c'est vrai,
0: ouais,
2: c'est vrai, nous restons jeunes.
0: Voilà, on n'a pas changé, comme dirait l'autre.
2: Exact, tout à fait. Voilà, donc Fédémote ici sur le beau vélo de Ravel depuis tant d'années, parce que nous mettons donc 6 motos à disposition de l'organisation, et nous transportons donc les caméramans, journalistes, pilotes drones, etc., afin de recueillir un maximum d'images pour pouvoir passer l'émission et monter l'émission qui passera demain.
1: Demain, 13h35.
0: Oui, alors, il faut s'imaginer, les journalistes, enfin les dronistes, les caméramans sont à l'envers sur la moto.
2: Oui.
0: Oui, parce qu'évidemment, ils doivent filmer le peloton qui arrive.
2: Tout à fait.
0: Et c'est parfois un petit peu acrobatique. Hein, c'est pas toujours évident. Hein.
2: C'est pas toujours évident, surtout que nous prenons quand même de temps en temps des petits chemins en gravier,
0: caillouteux.
2: Et c'est pas toujours facile pour le pilote, comme pour le caméraman à l'envers sur la moto. Hein, il ne voit pas arriver les obstacles, lui.
0: Et donc, toutes les images que vous filmez ensemble, puisque c'est une équipe, finalement, ce sont les images qu'on voit le lendemain, le dimanche, à la télévision, sur la Une, à 13h30, 13h35. Branchez-vous déjà à 13h30, hein, parce que...
1: Même 13h, vous regardez le JT.
0: Oui, quand vous regardez le JT, comme ça, vous regardez la Une. JT, la météo, et puis c'est le beau vélo de Ravel le dimanche après-midi, et ça fait du bien, parce que c'est l'occasion, finalement, de découvrir tout ce qu'on vous raconte en radio le samedi et de voir les images de cette très très belle région. Vous avez fait déjà la reconnaissance ou pas?
2: Nous avons fait la reconnaissance.
0: Oui.
2: Et ça va très bien se passer, comme chaque fois d'ailleurs.
0: Oui, c'est joli. Hein.
1: Très beau parcours.
2: Très beau, un parcours magnifique. Franchement, c'est très bien.
0: Oui. Et on disait avec Jean-Marc, le site aussi est exceptionnel. En pleine campagne, on a l'impression d'être en vacances. On n'a pas l'impression de travailler, hein, Jean-Marc.
1: Non, exactement.
0: Pas comme tous les samedis.
1: Comme tous les samedis. Et je confirme, il ne pleut plus.
2: On n'a jamais l'impression de travailler quand on vient ici. Hein.
1: Non, c'est vrai.
0: Vous voyez,
2: une super ambiance.
0: Oui, voyez. Quand on vous avait dit que c'était juste une toute petite averse, c'était juste une toute petite averse. C'est déjà fini. Mais c'est bien parce que ça a rafraîchi un tout petit peu l'atmosphère.
1: C'est vrai, il fait moins lourd.
0: Moi, ça me plaît bien.
2: Et on n'est même pas mouillé.
1: Exactement.
0: Allez, il est déjà 12h47.
1: Fédémote, on vous retrouve sur les réseaux et sur Internet.
2: Bien sûr, sur notre page Facebook, il y a moyen d'avoir toutes les informations. Mm-hmm. Et nous avons un site Internet également, fédémote.be, à consulter, bien sûr. Et puis, via la RTBF aussi, on parle de nous. Hein.
1: Oui, tout à
0: voilà,
1: fait.
0: Voilà.
1: Merci Manu.
0: Merci beaucoup à tous les deux. Allez, 12h47, on va se préparer tout doucement au départ. Dites les amis, ça passe très très vite. D'ici 13h, déjà, Olivier Coll sera en plein briefing pour briefer les ravelistes qui sont de plus en plus nombreux et nombreuses aujourd'hui.
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Oh my God, c'était Adèle. Ils sont tous et toutes en train de se préparer pour le début de l'émission. Émission télé qui s'enregistre en même temps que le direct radio et le départ sera donné dans quelques instants, en tout cas juste après le journal de 13h, donc aux alentours de 13h10 comme d'habitude. Le soleil est revenu entre deux sur le village du Beauvélo de Ravel avec ici à la chapelle de Oisy une belle éclaircie en ce moment. Et au milieu des nuages. Et puis, tout est prêt hein, pour cette balade avec deux boucles possibles. On me posait encore la question il y a quelques instants. Donc, si vous n'avez pas envie de trop pédaler, eh bien, une première boucle de 10,5 km, facile pour toute la famille. Et puis, une deuxième boucle pour les plus courageux de 23-24 km à suivre après la pause ici, la halte ravitaillement qui se fait comme d'habitude dans le village du Beauvélo de Ravel avec Julien Lapraille et... une petite surprise à déguster. Allez, 12h55, encore un petit peu de musique et puis ce seront les infos sur Viva.

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3: D'épais nuages de fumée surplombent les fagnes. Le paysage n'a plus rien de charmant. Rien ne semble freiner le feu qui brûle dans l'est de la Belgique depuis hier. Les moyens pour le combattre sont énormes. Nous serons sur place. La Coupe du Monde de hockey, ça démarre aujourd'hui. C'est en Belgique que ça se passe, à Wavre. Pour le rentrer dans la compétition, les Red Lions veulent donc faire forte impression. Elle perce littéralement les cieux du haut de ses 55 mètres de haut. La plus grande statue de la Vierge Marie d'Europe est inaugurée aujourd'hui en Pologne. Pologne, pays qui compte énormément de fidèles catholiques. Bonjour à toutes et tous. Au moins 1600 hectares dévorés par les flammes dans les fagnes et le feu n'arrête pas de progresser. Les pompiers travaillent non-stop depuis hier après-midi pour tenter d'arrêter cet incendie dans l'est du pays. Ils sont 100 à 200 sur le terrain. Un dispositif exceptionnel. Dorine Donati a suivi une partie des équipes ce matin.
4: Ce matin, dans les Hauts-de-Fagnes, près de 80 camions de pompiers et autopompes sont mobilisés pour lutter contre l'incendie. Parmi les hommes engagés sur le terrain, Florian Dulster, sapeur-pompier au plateau de Herve.
5: Je suis arrivé vers 7h du matin, donc j'ai relevé l'équipe qui a travaillé toute la nuit, qui, elle, a relevé l'équipe qui a travaillé déjà hier toute la journée. On est étalé sur plusieurs kilomètres. Chacun s'organise un peu comme il peut. Un dispositif pareil, ils n'ont jamais vu d'une telle ampleur, oui.
4: Deux hélicoptères de la police fédérale, capables de larguer de l'eau, sont mobilisés depuis hier. Le département Nature et Forêt, ainsi que la protection civile, sont également présents. Et depuis ce matin, face à l'ampleur du feu, la défense a également été appelée en renfort. Mais sur le terrain, les équipes peuvent aussi compter sur la solidarité. Julien Mathieu est agriculteur. Avec son tracteur et sa citerne, il vient prêter main forte au secours.
6: On amène de l'eau pour que les pompiers puissent se ravitailler sans devoir faire de trop grands trajets. Ceux qui ont fait la nuit sont fatigués, donc c'est le moment de reprendre un petit peu du service.
4: 1600 hectares ont déjà été ravagés par les flammes.
3: Et face à l'incendie à Ballen, donc en province de Liège, la Belgique a demandé à activer le mécanisme de protection civile de l'Union européenne, un mécanisme qui permet de faire appel à des renforts et à du matériel fourni par d'autres États membres de l'Union ou des pays partenaires. Des moyens pour lutter contre le feu qui sont donc colossaux, je vous le disais, le feu qui est aussi imprévisible et une situation qui évolue très très vite. Donc on va faire le point avec Perrine Hubinon. Perrine, vous êtes sur place, quelle est la situation pour l'instant ?
7: Alors la situation reste très préoccupante aujourd'hui. Vous l'avez dit, 1600 hectares de végétation ont brûlé. On l'a appris il y a environ 30 minutes. C'est tout simplement donc le plus gros incendie de l'histoire des Fagnes. En ce moment, je vois le ciel qui devient jaune. Il est difficile de voir à plus de 100 mètres au loin. On porte des masques FFP2 pour se protéger de cette fumée très prenante et les yeux nous piquent déjà très fort. C'est une véritable catastrophe. Ici, le feu gagne de plus en plus de terrain. Il est très difficile à maîtriser car attisé par le vent que vous entendez peut-être au moment où je vous parle. De très importants moyens sont mobilisés. 3 zones de pompiers de la province de Liège sont engagées avec le soutien de la protection civile, du département de la nature et des forêts, de l'armée, des polices locales et de la police fédérale. C'est d'ailleurs elle qui a fourni les hélicoptères qui multiplient les largages d'eau. Les opérations aériennes avaient été interrompues durant la nuit, mais elles ont repris tôt ce matin. Il y a aussi un balai incessant de tracteurs, des dizaines d'agriculteurs qui participent aux opérations. L'un d'eux nous disait il y a quelques minutes multiplier les allers-retours depuis 21h hier soir. Alors l'accès aux Hauts-de-Fagne reste interdit. Plusieurs routes sont fermées. Les autorités demandent à la population de ne pas se rendre sur place place et de laisser les accès libres aux services de secours.
3: Merci Perrine pour toutes ces explications sur place. Une actualité à suivre évidemment sur notre site rtbf.be. La forêt à nouveau enfumée également dans les Landes. Le feu a repris à l'aube dans le sud-ouest de la France. Près de 1600 hectares ont brûlé. Mais les conditions météo s'annoncent plus favorables aujourd'hui avec des températures moins caniculaires et de possibles pluies en soirée. En tout, 650 personnes ont été évacuées dans la région, mais aucune habitation n'a été touchée, selon le préfet des Landes. Le bilan du séisme en Indonésie s'alourdit. Au moins 38 personnes ont perdu la vie après un puissant tremblement de terre. Il a touché l'île de Flores dans le sud-est du pays. 2000 habitants ont évacué les lieux. Retour chez nous. Si vous circulez en voiture dans Bruxelles, vous passez peut-être souvent par là. Il y a eu pas mal de bouchons ces dernières semaines autour de la place Sainte-Thelette à Bruxelles. C'est un point névralgique du trafic bruxellois. Un chantier de rénovation de cette place a commencé il y a plusieurs mois, notamment pour offrir plus d'espace aux piétons et aux cyclistes. Sauf que cette place se trouve au-dessus du canal. Alors pour les travaux, il faut élargir les ponts. Et l'une des passerelles a été posée aujourd'hui. Philippe Carlo y était.
8: La place Sainte-Thelette fait peau neuve. Ce samedi, la deuxième phase de l'élargissement des ponts démarre. À l'aide d'énormes grues, 5 poutres préfabriquées en béton précontraint de 47 mètres de long et de près de 100 tonnes seront installées. Nicolas Malingros, chef de projet pour Bruxelles Mobilité.
9: Il y a 2 grues, plus un bateau qui viennent prendre les poutres qui ont été fabriquées à Anvers pour les placer sur leurs appuis.
10: Alors il y a un des côtés qui a déjà été fait, aujourd'hui on fait l'autre, c'est ça ?
9: Exactement, donc c'est l'opération au miroir, même si techniquement c'est 2 passerelles très différentes. Une est en acier, l'autre est en béton, mais elles seront identiques dans le revêtement.
8: Mais à quoi ressemblera la place Sainte-Thelette après les travaux ? Steven Firenz, porte-parole de Bruxelles Mobilité.
11: Le tram aura son site propre, les 2x2 bandes de circulation, elles resteront, mais elles seront plus centrales pour laisser sur le côté un espace public beaucoup plus qualitatif qu'actuellement, avec la plantation notamment aussi de dizaines d'arbres, pour avoir vraiment une place agréable pour le piéton, pour s'asseoir un petit peu et pour profiter des arbres qui y sont plantés.
8: Fin des travaux prévus pour la fin de 2027.
3: Un grand jour pour le hockey belge et la Coupe du Monde qui commence aujourd'hui. Elle a lieu à Wavre ainsi qu'à Amsterdam aux Pays-Bas. Nos deux équipes nationales, les Red Panthers et les Red Lions, sont bien placées pour monter sur le podium. Et ce serait la cerise sur le gâteau parce qu'une Coupe du Monde à domicile, c'est la première fois que ça arrive. Et pour le joueur de Red Lions, Tom Bone, c'est un élément non négligeable.
12: Ouais, c'est ultra spécial. Je crois qu'on a une chance inouïe de pouvoir jouer une Coupe du Monde à domicile. Donc maintenant à nous de saisir cette chance qu'on nous a offerte et de jouer du mieux qu'on peut. Ouais. Cette pression-là, il faut l'utiliser. C'est ça qui nous fait vivre, ça qui nous donne envie de continuer aussi, c'est de sentir ces matchs où voilà, on le sent un peu dans le ventre, on a un peu les jambes qui tremblotent avant de monter sur le terrain. Mais en fait, c'est ça qu'on aime, donc il faut essayer d'utiliser cette pression pour mieux jouer, pour être encore plus excité, pour encore plus se donner.
3: Interview d'Ebi Brouzakis, c'est donc les Red Lions inaugurent la compétition ce soir face à la France à 21h. Les Panthers, elles, débuteront leur Coupe du Monde demain à 17h30 face à la Nouvelle-Zélande. En athlétisme, Norwitz a entamé ce matin sa deuxième journée d'heptathlon à l'Euro de Birmingham. Sa journée a débuté avec le saut en longueur. Cet après-midi, place au javelot avant le 800 mètres de clôture. Ce soir, la Belge a terminé la journée d'hier à la 7e place dans le classement. À 13h40 et 14h, il y aura aussi nos deux équipes de relais 4x100 mètres qui tenteront de se qualifier pour les finales. C'est la fête aujourd'hui à Liège. Hier, les Liégeois et Liégeoises ont investi les rues du quartier d'Outremeuse pour les festivités du 15 août. Aujourd'hui, place à une journée un peu plus traditionnelle. La messe en wallon ce matin et cet après-midi, le grand cortège folklorique, cortège sous haute surveillance à cause de la chaleur. Le dispositif médical a été renforcé. Un message bi-alerte pourrait être envoyé aux spectateurs du cortège pour leur rappeler les mesures à prendre pour se protéger au chapeau crème solaire. Et si le 15 août est synonyme de fête pour certains, c'est avant tout une fête religieuse pour les catholiques, le jour de l'Assomption et qui commémore la montée au ciel de la Vierge Marie, la mère de Jésus. Ce n'est donc pas un hasard si en Pologne aujourd'hui, on inaugure la plus grande statue de la Vierge Marie d'Europe, plus grande encore que le Christ Rédempteur de Rio de Janeiro. Une fierté pour les Polonais, considérés comme les plus catholiques d'Europe. Adrien Sarla est allé à la rencontre de ses fidèles dans une église à Varsovie, la capitale de la Pologne.
13: Dans la cour de l'église Notre-Dame de Lourdes à Varsovie, Zofia fait sa prière face à la petite statue de la Vierge Marie. La grand-mère aimerait beaucoup voir de ses propres yeux sa gigantesque réplique située à 3 heures de route de la capitale.
14: Pour moi, c'est merveilleux. Et il devrait y en avoir encore d'autres comme ça. Mais je ne sais pas si je pourrais la voir car je suis très faible. J'ai 86 ans. Alors je ne sais pas si mes filles m'y emmèneront.
13: La tête dans les nuages, cette Vierge Marie haute de 55 mètres bat un nouveau record en Europe. À la sortie de la messe, Anna se dit fière que la statue, appelée à devenir célèbre, se trouve en Pologne.
15: Je suis une fervente dévote de la Vierge Marie et toutes les initiatives visant à la glorifier me tiennent donc à cœur, car je sais quel est le chemin le plus direct et le plus sûr vers Jésus.
13: Eva, elle, nuance son enthousiasme, alors que la foi perd progressivement du terrain chez les jeunes Polonais.
16: Comme l'a dit Jean-Paul II, on peut ériger tous les monuments qu'on veut, mais si cela ne s'accompagne pas d'une volonté intérieure d'être une bonne personne ou de suivre les vérités de la foi, à quoi bon ? C'est ce qui est dans le cœur qui est le plus important.
13: Aujourd'hui encore, près de 9 Polonais sur 10 se réclament de la foi catholique.
3: Et cette statue, c'est un cadeau d'un multimillionnaire polonais. Il a déboursé environ 23 millions d'euros pour la faire construire. Voilà pour les infos et belle journée à notre écoute.
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17: Et on part sur les routes tout de suite où on a un problème sur le 40, Xavier Ponsard.
18: Oui, effectivement Marie-Pierre, sur l'autoroute de la mer en quittant la capitale en direction d'Ostende, à hauteur de Alter, ça se passe au kilomètre 66.6, un accident qui provoque eh bien pas mal de bouchons avec un passage qui est difficile et des fils qui remontent sur plusieurs kilomètres. Il faut compter plus ou moins une heure pour traverser cette difficulté avec de la curiosité aussi dans l'autre sens, ajouter une dizaine de minutes en direction de Bruxelles. Sur le 40, plusieurs zones de chantier posent problème. Il faut compter 5 à 10 minutes pour traverser la zone de chantier de Votem et de Herve, tous les deux en direction de l'Allemagne. Sur le 400 aussi, ralentissement à hauteur de Hachen en direction de l'échangeur de Dossous. Et puis les incendies des Hauts-de-Fagne provoquent toujours plusieurs fermetures de nationales. C'est le cas sur la nationale 68, nationale 672. Dans tous les cas, évitez le secteur aujourd'hui, mais aussi ces prochains jours.
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17: Et on parle aussi de la pluie et du beau temps avec vous, Xavier. Je vous signale qu'ici à Bièvre, on a essuyé une petite averse.
18: Ah bien, une petite averse, les averses qui sont en train de se décaler vers les Pays-Bas et l'Allemagne. Ça va concerner notamment les hauteurs de l'Ardenne, le nord du territoire également. On retrouve déjà l'arrière, le long de la France, au littoral, un temps plutôt lumineux et ensoleillé, un temps plus sec. Alors qu'en province de Namur, on a encore quelques averses et un temps plutôt nuageux. Tout cela va se décaler donc vers l'est. À l'arrière, un temps plus calme, plus sec, avec un ciel variable, des températures de 25 degrés en bord de mer, 30 à 33 degrés sur les autres régions, 34 en Gaume. La nuit prochaine, le temps sera plus sec pour tout le monde avec un ciel partiellement nuageux. Minima de 16 à 19 degrés. Puis demain, dimanche, une journée en deux temps avec de beaux moments de soleil en matinée. Ça va devenir un peu plus nuageux avec un risque d'orage en province de Luxembourg et des températures enfin plus respirables à partir de demain entre 21 et 30 degrés.
17: Merci beaucoup Xavier, à tout à l'heure.
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17: Bonjour, bonjour tout le monde. J'espère que vous êtes en pleine forme comme nous. Nous sommes à Bièvre, en province de Namur, dans le sud du Namurois exactement. Et nous sommes en pleine campagne à la chapelle de Oisy. Alors c'est un magnifique endroit. On a l'impression vraiment d'être en vacances avec les ravelistes qui sont fin prêts. Et avec aussi mes coéquipiers du jour pour cette 7e étape. Eh bien, nous avons Adrien Jovenot et Olivier Colle qui sont là.
20: Oui, j'ai eu peur avec le jingle du début de l'émission où j'ai entendu Adrien Deviveur. Non, c'est bien Adrien Jovenot qui est là. Adrien Deviveur sera là la semaine prochaine. Bonjour Adrien.
21: Bonjour, je confirme. Bonjour à toutes et tous. Je suis ravi d'être avec vous pour cette étape que nous allons sillonner avec un régional, quelqu'un qui connaît le terroir par cœur. C'est un ardent Ardennais venu arroser ses racines. Bonjour Sébastien Nolvaux. Mais est-ce que ça va bien?
22: Écoutez,
0: fait magnifiquement bon pour faire du vélo.
20: Oui, c'est le temps idéal. Ah, il faut dire qu'on a eu la petite pluie juste avant le départ.
0: Oui, c'est juste parfait pour faire tomber la poussière et tout, tu vois.
20: Oui, et puis, petit-fils d'agriculteur, ça fait du bien la pluie.
0: Je suis dans les champs, je suis dans les bois, je suis sur mes terres, je suis heureux.
20: Oui, aujourd'hui, ça va être une promenade de santé.
0: C'est complètement plat. Oui. On le sait, l'Ardenne est plate.
20: Et on est en pays de connaissance avec, oh, Anne Lourma qui est là.
2: Oh, mais tiens, comment ça va?
20: Très bien. Alors, dans quelques jours, ce sera la rentrée.
2: Oui.
20: Pour tout le monde, la rentrée des classes et aussi la rentrée de Cap 48.
2: Exactement, avec la campagne qui démarre le 1er septembre et la grande soirée, ce sera le 11 octobre. Et entre les deux, pas mal de choses à faire et de mobilisation aussi.
20: Entre autres, les 100 km de Cap 48, on en parlera tout à l'heure, Olivier.
22: Oui, évidemment. Alors aujourd'hui, Adrien, vous avez fait la répétition hier après-midi. C'est pas tout plat et c'est pas tout court. Et c'est à cause ou grâce à Pierre qui a tracé le parcours d'aujourd'hui. Pierre, le service des plates après l'émission, c'est chez vous?
23: C'est chez moi, oui. C'est chez moi.
22: Non, mais on va voir de très très belles choses aujourd'hui.
23: Voilà, pour aller voir des beaux paysages, il faut un peu monter par ici, si on veut aller voir les points de vue.
22: Des beaux paysages, grimper. Des beaux villages également cet après-midi dans l'entité de Bièvre. Alors pour ceux qui ne voient pas très bien où est Bièvre, parce que c'est parfois un peu le problème, vous voyez. On est au sud du Namurois, côté province de Luxembourg, mais on n'est pas en province de Luxembourg. Attention, parce que sinon vous allez avoir des problèmes avec monsieur le bourgmestre. Bonjour, Michael Modave.
24: Bonjour, bonjour. Oui, en effet, on est bien dans le sud Namurois. Donc vraiment le sud de la province, mais c'est un peu
22: pratiquement sur la Semois.
24: Ah oui, porte d'entrée sur la Semois, donc c'est pour ça que vous allez voir les paysages. Mais dans le trou, il y a la Semois.
22: Déjà ici sur le site de la chapelle de Oisy, on a un panorama à 360 degrés assez incroyable. Et alors vous êtes venu en famille vous aujourd'hui, hein?
24: Ah oui, pour le coup, vous voyez, moi j'ai pas un tandem, j'ai un tridem. Donc
22: vous allez pédaler pour deux.
24: Voilà. Et alors par contre, une petite consigne quand même pour tout le trajet. Donc surtout en zone forestière, prudence, parce qu'il n'est pas rare en fait ici à Bièvre de croiser un bièvre sauvage. Donc comme votre petit dicton le disait, ne courir qu'un bièvre à la fois.
22: Exactement, et des castors aussi qu'on devrait croiser puisque c'est l'origine de la commune. On va en parler dans cette émission, Adrien, mais je crois qu'il est grand temps de passer sur nos cadres de vélo pour commencer à pédaler tous ensemble avec tous ceux qui nous ont rejoints pour cette septième étape de l'été, oui. Alors que j'ai l'impression que nos micros commencent à passer.
17: Que se passe-t-il, Olivier? On vous entend de loin, on a l'impression que vous êtes tombé brusquement dans une grotte. Première difficulté de la balade, peut-être, qui sait. En tout cas, bon départ à vous tous et à vous toutes, hein, parce qu'il y a beaucoup de dames qui pédalent aussi cet après-midi. Première boucle de 10,5 km, puis un retour au village, et ensuite une deuxième partie, 24 km. Mais vous allez voir, moi j'ai eu l'occasion de tester cette randonnée cyclable hier, et franchement, c'est à la portée de tous. J'y suis arrivée, donc pourquoi pas vous? Allez, 13h16, c'est parti pour cette septième étape du Beauvélo de Ravel.

0: Marguerite, alors c'était belle vie. Quelle belle vie hein, de faire toutes ces étapes avec vous tous et vous toutes tout l'été sur le beau vélo de Ravel. C'est vrai, Adrien Jovenot, vous qui le faites depuis 28 ans, on a chaque samedi l'impression d'être en vacances.
1: Ah ben oui, surtout ici, hein, cette terre, elle ressemble à une terre de vacances. C'est une terre de camp scout aussi, oui. C'est une terre de patrons. C'était quoi pour vous, Sébastien? Plutôt les patrons, le scout?
2: C'était pas trop. Oh non, pas plus. Mais on jouait beaucoup avec... Mais sérieux, quand j'étais petit, dans les champs, il y avait beaucoup de camps partout. Oui. Et donc, les gamins du village, comme moi, on allait jouer avec les scouts qui étaient là dans le coin.
1: Alors, vous êtes tellement du coin que vous portez le nom du village voisin.
2: Ouais, Nolvaux, qui est pas loin. Mais alors, je suis pas originaire de Nolvaux, mais je connais des gens de Nolvaux, mais on n'a aucun lien de parenté. Très comique. La généalogie est bizarre parfois.
1: Alors vous, c'est quoi? C'est Jeudine?
2: C'est la commune de Jeudine. Donc ici, à vol d'oiseau, le village de Oudremont où j'ai grandi, on doit être à 5-6 km.
1: Ouais, c'est une terre magnifique avec, j'imagine, plein de souvenirs d'enfance. Ouais. Ça a été quoi jusqu'à la fin de l'adolescence ici?
2: Jusqu'à la fin. Mais dès que je peux, en fait, j'habite Bruxelles pour des raisons professionnelles et puis mes études m'ont emmené là-bas. Mais dès que je peux, je reviens. C'est mon jardin, en fait, l'Ardenne. Je suis ardennais avant d'être citoyen du monde, monsieur, il faut le savoir.
1: D'ailleurs, je vous mets dans la confidence, on a repéré cette balade au mois de février, je me souviens, ouais. Il faisait froid, il y avait de la neige. Je vous ai envoyé une photo du repérage et vous m'avez dit, je viens.
2: Ah ouais, non, mais clairement. Non, mais ça, c'est un week-end entre amis d'office assuré, ça, tu vois, donc voilà.
1: Et sur le tandem devant nous, il y a Olivier Coll, avec une championne. Hein. Olivier, ça se passe super bien.
3: Exactement, c'est Catherine Jacques qui est derrière moi. Bonjour Catherine.
4: Bonjour.
3: Alors, vous êtes prof d'éducation physique.
4: Exactement.
3: Et dans une commune à côté, du côté de Bourin, c'est ça?
4: À Bourin, oui.
3: Et vous apprêtez à faire alors un truc de dingue dont on va parler. Vous allez aller à La Réunion.
4: Oui.
3: Pas c'est... en Réunion, hein. À la Réunion.
2: Non, ça c'est moi en Réunion.
3: Ça c'est notre maladie à tous. Alors, ce sera en octobre prochain. Et vous êtes surtout là parce que vous habitez pour le moment du côté de Grède, où on passera tout à l'heure. Et vous serez une prochaine habitante de Oisy, donc excellente ambassadrice de cette commune, dont le symbole est d'ailleurs un castor. Je crois que ça vient du nom de l'entité, ça?
4: Oui, en effet, Bièvre revient, on retrouve dans Bièvre le nom étymologique Bever, qui signifie castor, en effet.
3: Voilà, Bever, c'est un peu flamand ou latin, ça?
4: Ah, à mon avis, c'est latin.
3: Un peu les deux. Et je ne sais pas si on croise encore des castors, mais ils sont plus dans le logo et dans les armoiries de la commune de Bièvre qu'au bord des ruisseaux que l'on va fréquenter cet après-midi, Adrien. Bonne nouvelle, techniquement, tout fonctionne, parce que là, j'ai eu un petit passage à vide de transmission pendant le début de l'émission, mais tout va bien pour les 35 km qui nous attendent aujourd'hui.
1: Que du bonheur.
3: Direction Grand-Failly, qui sera l'un des plus beaux villages de Wallonie traversé pendant cet après-midi. Ce sera notre prochaine étape. Et il paraît qu'il y a un bar sur place dont on va parler. D'ailleurs, je ne sais pas si on aura l'occasion de s'y arrêter cet après-midi, Marie-Pierre.
0: Je ne pense pas que vous aurez le temps, parce qu'il y a quand même 35 km à faire et il faut être de retour à 16h dans le village du Beau Vélo de Ravel, parce que Faudel vous attendra avec impatience. Faudel qui avait déjà participé il y a très longtemps au Beau Vélo de Ravel et qu'on retrouvera avec beaucoup de plaisir. C'est son grand retour aussi sur la scène. Allez, 13h22, on continue à pédaler.
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0: pour s'abriter du vent. Alors justement, puisqu'on parle de murs porteurs, on va parler de bâti traditionnel ardennais. Et c'est le village de Grosfailly que vous traversez, Olivier.
1: Exactement, il reste plus que les murs porteurs hein, sur ce village qui est donc labellisé comme un des plus beaux villages de Wallonie. Catherine, on confirme hein, que qu'est-ce qu'il a de si particulier ce village de Grosfailly, vous qui le connaissez par cœur?
2: Eh bien, d'abord, moi je ferai un petit arrêt au Café Le Allemand, si ça vous dit.
1: C'est le café. Nom du bistrot local, parce qu'il reste, il reste de la vie locale. Il y a un café dans lequel on peut s'arrêter.
2: Exactement, qui a vraiment gardé toute son authenticité et je le trouve particulièrement sympathique.
3: Et c'est dans ce café que nous présenterons la commune demain avec Marcel Javot, qui est un des habitants, Catherine, les plus célèbres de la commune. Hein.
2: Exactement.
1: Avec ses lunettes à monture de couleur nationale.
3: Oui, arbitre professionnel qui a été dans le monde entier, international, et qui a toujours porté les couleurs de la Belgique. Il habite Ciplane, qui est le village voisin.
1: On va passer devant chez lui, je crois.
2: Oui. Plutôt mal tourné.
3: Oui.
2: Mal tourné, qui est un hameau, une petite dizaine de maisons, qui est vraiment au croisement de routes. Et voilà, c'est un petit peu en retrait de Ciplane.
1: Et entre Grosfailly et mal tourné, je crois qu'on va un peu mal tourner parce qu'on va affronter ce qui est certainement la plus grosse difficulté de l'après-midi, Adrien. Une espèce de mur encaillouté.

0: Oui. On va bien patiner. On va bien patiner. Et ça permettra
1: patiner
0: aussi.
1: Patiner par 35 degrés.
0: De faire un regroupement du peloton. Donc on va l'escalader ensemble. Et quand on a fait la côte de la Redoute, on n'a plus peur d'une petite côtelette de Bièvre.
1: Non, ça va aller.
2: En tout cas, c'est vrai que.
1: Tiens.
2: Oui, c'est un moment qui n'est pas facile.
1: À l'arrière de ce tandem.
0: Oui, heureux, Sébastien.
3: Non, mais à l'aise pour l'instant, ça.
2: Alors les amis, ça coupe un petit peu. Là, je pense que vous avez entamé cette route caillouteuse que j'ai eu l'occasion de tester hier. J'avoue qu'il faut être prudent, mais que c'est pas mal quand même. Un petit mot encore sur le village de Grosfailly, qui est vraiment perché sur cette colline issue sur un promontoire, en tout cas qui vous propose des paysages absolument magnifiques, avec son château ferme, son ancienne brasserie, ses maisons de schiste. C'est un village qui respire la quiétude, et après la quiétude, le Ravel. Enfin, en tout cas, le beau vélo de Ravel et ses premières difficultés avec cette route qui monte dans les cailloux. On retrouvera nos ravelistes au bout de la route, en espérant qu'ils pourront nous faire part de leurs impressions. Allez, courage les amis, je pense que vous m'entendez encore. Donc, je vous soutiens dans cette première petite difficulté.

0: 13h32 minutes. Alors, ils sont toujours dans cette montée avec encore cette petite difficulté. Je ne sais pas, Olivier Coll, si vous avez suffisamment de souffle pour intervenir ou si vous préférez que je continue à parler. Un petit mot, quand même, peut-être.
1: Mais vous savez, c'est pas tellement la montée. Ouais.
0: Ah oui, on est là, mais là, on vous a perdu, là. Ce n'est pas très, très grave. En tout cas, bien, on va traverser cet après-midi de petits villages, de grands paysages. Et vous êtes, j'ai entendu que vous me disiez, vous êtes toujours dans la montée, hein. Non, on ne vous aura pas dans la montée parce que c'est trop difficile, la captation est un petit peu difficile. Donc je disais cet après-midi, on va traverser de petits villages, de grands paysages, ça sera tout à fait magnifique. En tout cas, c'est une balade au fil de l'eau presque, puisque en contrebas il y a l'Assemois et on va découvrir de petits trésors, et ils sont nombreux, ces petits trésors patrimoniaux et naturels, des églises, des moulins aussi, plein de choses à vous raconter. Nous sommes ensemble sur Vivacité jusqu'à 16h et j'espère que tout va bien chez vous. Je ne vous ai pas encore demandé comment vous alliez, vous qui nous écoutez à la maison, dans votre jardin, dans votre voiture. J'espère que vous allez suivre cette 7e étape du Beauvais Le Travel avec beaucoup de plaisir.
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0: Même si tout est joué d'avance, on ira. Jean-Jacques Goldman, 13h39 minutes. On retrouvera nos ravelistes dans quelques instants, mais en attendant, un de nos partenaires fidèles, Francisco Brancate, bonjour.
1: Bonjour.
0: Comment ça va, l'AMC ?
1: Ça va très très bien, très content d'être ici.
0: La Mutualité Chrétienne, partenaire depuis longtemps du Beau Vélo de Ravel. Pourquoi d'ailleurs ?
1: Pourquoi ? Très simplement, le Beau Vélo de Ravel, ça semble être une évidence parce que l'AMC soutient sous toutes ses formes l'activité physique.
0: Parce que le sport, c'est bon pour la santé.
1: Parce que le sport, c'est effectivement bon pour la santé. Et puis, on est proche des valeurs de l'AMC aussi, c'est-à-dire que c'est accessible à tous, il y a du lien social qui peut être fait. C'est le plaisir de bouger, de rencontrer des gens, et puis le bienfait du vélo ne sont plus à prouver.
0: Oui, c'est vrai que bouger avec nous, ça fait un bien fou, comme dirait Adrien Jovenot. C'est le slogan aussi du Beau Vélo de Ravel qu'on répète à chaque fin d'émission. Et c'est vrai que vous encouragez la pratique du vélo. C'est un sport presque comme la natation, finalement, presque complet.
1: Absolument, oui, tout à fait. Et puis, ce qu'on observe surtout ces dernières années, c'est une augmentation de l'engouement qu'il y a autour du vélo, de la pratique du vélo, et sous toutes ses formes, d'ailleurs. Et puis, on constate aussi que les infrastructures évoluent aussi, sont beaucoup plus accessibles. On peut faire de plus grandes balades grâce au Ravel.
0: Oui, aux routes cyclables, qui sont de plus en plus nombreuses.
1: Absolument.
0: Et puis, alors, on roule de plus en plus en toute sécurité. Et on l'insiste aussi là-dessus, sur le Beau Vélo.
1: C'est vrai, c'est vrai. Et de côté de la Mutualité Chrétienne, on trouvait qu'il fallait faire quelque chose justement pour accompagner cet engouement. Et donc, de notre côté, on a réfléchi, on a rencontré notre public, nos affiliés, et on a décidé d'intervenir sur nos avantages par rapport à la pratique du vélo. Voilà.
0: Ah oui, donc quels sont les avantages ?
1: Donc, depuis l'année dernière, on a un avantage financier qui permet aussi, pour l'achat d'un vélo, que ce soit neuf ou d'occasion, que ce soit un vélo musculaire ou un vélo électrique, on intervient à hauteur de 150 euros tous les 3 ans pour les adultes. Et pour les enfants, c'est 100 euros par an pour l'achat d'un vélo.
0: Eh bien, écoutez, c'est bon à savoir. Et puis, c'est une façon de dire aux gens, faites du vélo, venez bouger avec nous. N'oubliez pas le casque aussi, important pour la sécurité. On le recommande plus que vivement ici sur le Beau Vélo. On demande vraiment à tout le monde, tous les gens qui participent à nos balades chaque été, de porter le casque parce qu'on roule dans un peloton. On est nombreux et nombreuses. Donc, on ne veut pas d'accident, c'est sûr. En tout cas, le Beau Vélo, c'est une belle expérience et ça continue à l'être même au bout de 28 ans.
1: Tout à fait. Pour nous aussi, c'est vraiment une expérience magnifique.
0: Et alors, merci. Vous pouvez décrire aussi un petit peu l'ambiance ici sur le village du Beau Vélo. Donc, vous avez un stand qu'on peut aller voir, on peut aller
1: Absolument.
0: Vous rencontrer en chair et en os.
1: Alors, on a même deux implantations.
0: Oui.
1: On a une première implantation qui est le stand dépanneur. Donc,
0: oui.
1: On intervient vraiment pour aider les personnes à mettre le vélo en ordre. Et puis, on a un deuxième stand. Et là, on fait une animation avec un vélo à smoothie. Les personnes viennent pédaler, font eux-mêmes leur smoothie, il est frais, il est bon, c'est vitaminé, ça fait
0: c'est
1: plaisir.
0: C'est sympa. Moi, j'ai vu ça à la télé, j'ai pas encore eu l'occasion d'y aller parce que je fais l'émission ici, mais je viendrai vous faire un petit coucou quand même avant la fin de la saison. C'est promis, c'est juré.
1: Ça serait super.
0: Bon, et puis pédaler avec vous, en tout cas. Merci d'être partenaire de cette émission qui nous tient franchement à cœur. Ça nous tient à cœur à tous les deux et à toute l'équipe d'ailleurs. Et puis, on se retrouve bientôt. Il y a encore une étape.
1: Oui.
0: La semaine prochaine. On ira à Eupen la semaine prochaine. Si tout va bien, ça dépend aussi un petit peu de l'évolution de ces incendies dans les Fagnes, puisque Eupen n'est pas très très loin. 13h43 minutes sur Vivacité. On va retrouver les vélos dans quelques instants, mais avant cela, encore un petit peu de musique.
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0: Mr. Low It All, c'était Eddie Swims sur Vivacité. Nous sommes dans la province de Namur, dans le sud du Namurois exactement. C'est déjà l'Ardenne. Mais attention, ce n'est pas la province du Luxembourg, c'est bien le sud de la province de Namur, nous a dit le bourgmestre tout à l'heure pour cette 7e étape du beau vélo de Ravel ici à Bièvre. Et nous sommes exactement sur le site de la chapelle de Oisy. C'est un site absolument magnifique, avec un village très très beau en pleine campagne. Alors la chapelle de Oisy est perchée en fait sur une colline, entourée également par un tilleul centenaire. On y trouve un tilleul centenaire. Vous confirmez, Jean-Marc de Serre, que c'est de toute beauté?
1: Ah oui, l'endroit est magnifique. Hein. C'est vrai que...
0: Et alors, il y a des sculptures aussi extraordinaires, oui, avec des vélos juste à côté de la chapelle.
1: Ça tombe bien, hein, ce vélo. Il est inscrit quelque chose de particulier sur le vélo, je pense, Marie-Pierre.
0: Oui, je ne sais plus. J'essaie de m'en souvenir. On l'a dit hier avec Adrien Jouvenot, mais on va s'en souvenir d'ici tout à l'heure.
1: Enfourcher votre vélo. Il y a un truc comme ça, enfin, je ne sais plus.
0: Oui, je ne sais pas. On ira voir.
1: Il y avait une motivation, en tous les cas,
0: pour rouler à vélo et éviter d'utiliser la voiture, en tout cas pour motiver les troupes à faire davantage de vélos. Nos ravelistes qui sont en pleine montée dans les cailloux, là, pour l'instant.
1: D'accord,
0: donc on les retrouvera juste après, parce que, bon, c'est pas facile, hein, ça monte, ça descend.
1: Mais c'est l'Ardenne, hein, c'est l'Ardenne, ça part dans tous les sens, ça va aller de la Semois à tout
0: bien,
1: près.
0: Bah oui, et au bout de la route, on a toujours une récompense, parce qu'on a un panorama absolument merveilleux, absolument magnifique. Alors, comment ça se passe, Jean-Marc, dans le village du Beau Vélo, pendant les étapes, pendant que Olivier, pendant qu'Adrien, pendant que Sébastien Nolveau, pendant que les invités pédalent, et que les ravelistes aussi pédalent, il y a du monde encore dans le village.
1: Bah exactement, il y a des food trucks qui sont présents, qui proposent de quoi se substanter.
0: Les produits, hein, du terroir.
1: Les produits du terroir, les différents partenaires sont toujours bien sûr présents, hein, chaque samedi dans le village, avec de chouettes jeux concours, hein, pour repartir avec des goodies aux couleurs des différents partenaires. Il y a une chouette ambiance, et c'est vrai que tout à l'heure, on a eu droit à une petite drache,
0: oui, toute petite,
1: légèrement nationale.
0: Hein, oui, oui. Et ici, une légère ondée, comme on dit.
1: C'est reparti, le soleil,
0: oui,
1: est
0: le soleil
1: est présent. Il recommence, la température regrimpe à nouveau. C'est vrai qu'on a soufflé un tout petit peu avec cette pluie, mais c'est reparti un petit peu comme avant. Mais l'ambiance est agréable, bon enfant, comme d'habitude. Et c'est vrai que certains font les balades à leur rythme. Hein. Il y a cette balade, ce parcours circuit libre qui permet de faire ces 10
0: km.
1: 10 km
0: et demi, et ça c'est bien pour les familles par exemple, comme ça on ne doit pas être effrayé en se disant, mon Dieu, non, je ne vais pas aller au Beau Vélo de Ravel parce qu'il y a 34-35 km à faire. Eh bien non, cette fois-ci, on a donné cette possibilité aux gens qui nous suivent de dire, ben voilà, moi j'ai envie de pédaler, j'ai envie de faire l'entièreté du parcours, je le fais, j'ai envie juste de faire un tout petit morceau, je le fais aussi.
1: Tout à fait, donc, avec des signaleurs qui sont présents, et on peut les remercier, hein, tous ces bénévoles, tous ces signaleurs qui sont sur le parcours, ils sont là
0: et toute la police aussi qui accompagne qui accompagne évidemment le peloton du Beau Vélo de Ravel, parce que c'est un peloton qui s'étale sur des kilomètres et des kilomètres, et en tout cas ce sont des chemins majoritairement forestiers, des routes cyclables, mais de temps en temps, eh bien, il faut quand même traverser une petite route de village. On traverse aussi beaucoup de villages tout à fait charmants dans le coin. C'est une région que vous connaissez bien, vous,
1: Jean-Marc? Non,
0: parce que vous êtes de la province du Luxembourg, oui, donc juste à côté. Vous n'êtes pas très très loin, finalement.
1: Exactement.
0: Mais bon.
1: Et cette région de Bièvre, je ne pense pas l'avoir déjà visitée, mais c'est magnifique.
0: Écoutez,
1: c'est magnifique.
0: Moi, j'en avais un souvenir grandiose, parce que pour la petite histoire, j'ai eu l'occasion en 1976, vous savez, l'année où il a fait très très chaud, de faire un camp guide ici à Bièvre.
1: D'accord,
0: et alors, j'ai une jolie histoire à vous raconter, puisqu'on a un petit peu de temps. Eh bien, j'ai lancé un appel sur antenne la semaine dernière. Et puis, quelqu'un m'a contacté. En fait, en 1976, j'ai fait la connaissance de la fille de la ferme sur laquelle nous étions. Et c'était vraiment super, parce qu'on est devenus amis et on a correspondu pendant 2-3 ans, comme ça. Donc, et j'ai retrouvé cette fille qui est aujourd'hui une dame qui va venir nous dire bonjour tout
1: génial,
0: à l'heure sur le site du Beau Vélo de Ravel. Donc, 50 ans après, ou pratiquement.
1: Les années passent.
0: Ça ne nous rajeunit pas.
1: Les années passent,
0: bon,
1: Marie-Pierre.
0: Alors, ben oui, on parle scout, on parle guide. On en parlait avec Adrien et avec Olivier. C'est une région aussi où on accueille pas mal de camps guides et scouts. Et moi, je partageais avec Jean-Marc de Serre, en vous attendant, les amis, mes souvenirs de jeunesse. On vous a retrouvé, vous êtes là? Vous n'êtes pas tombé.
1: Oui,
0: vous
1: on
0: n'êtes
1: a
0: pas
1: fini
0: perdu.
1: Cette fameuse côte. Ah, et bah, figurez-vous qu'on n'a même pas mis pied à terre.
0: Non, bah, c'est, oh, et que, merveilleux. Ça, c'est
1: contre,
0: bien. Je vous félicite.
1: On était content de ne pas devoir vous parler en même temps parce que je crois que ça aurait été impossible.
0: Oh non, impossible.
1: Catherine Jacques, vous qui êtes mon invitée aujourd'hui, vous qui avez l'habitude de faire des challenges sportifs, on a quand même du tout donné pendant quelques hectomètres.
2: Quand même, c'était pas mal. Franchement, là, mon cardio est monté. Je suis assez contente de mon entraînement ce jour.
1: On est passé devant la maison de Marcel Javot qu'on avait signalé un peu plus tôt dans l'émission. Et puis là, on est dans un bois, pas n'importe quel bois d'ailleurs. On a traversé le bois de Gros Failly, c'est ça, du nom du village qui est un peu plus bas.
2: Exactement. Et on peut remarquer vraiment que c'est vraiment tout est boisé, des grands sapins, des petits sapins de Noël également. C'est splendide ici.
1: Ouais, et heureusement, tout reste sec. Il faut savoir qu'aujourd'hui, on a demandé à tout le monde de s'abstenir de fumer, des barbecues aussi, parce qu'on sait que les conditions sont très, très compliquées, hein, dues à cette sécheresse. On a eu quelques gouttes tout à l'heure, mais ça n'a pas suffi à mouiller les routes. Ici, c'est plus de la poussière qu'autre chose, Marie-Pierre. Alors que nous allons déjà en terminer bientôt, parce que Oisy, c'est déjà le village suivant, si je ne m'abuse. Catherine.
2: Oui, prochaine étape, c'est Oisy, c'est déjà le retour. Et je trouve qu'on n'a pas encore assez pédalé.
0: Non, mais c'est le petit retour.
1: Vous verrez avec les 25 km de tout à l'heure. Voilà, ça, oui, c'est juste une petite halte avant de reprendre de plus belle pour aller visiter d'autres villages de l'entité. À Oisy, sachez que c'est la fête du village ce week-end. C'est passé faire le beer pong tout à l'heure, hier soir, Catherine.
2: Oui, ah non, moi je ne suis pas passée au beer pong. Par contre, j'en connais certains qui ont participé. Il faut savoir que c'est une jeunesse assez dynamique. Et je pense que ça vaut la peine d'y passer cet après-midi pour leur petite pétanque.
1: Oui, le 15 août, c'est deux salles, deux ambiances, parce qu'il y a la fête du village de Oisy. Et sur le site de la chapelle où nous sommes, et on en parlera tout à l'heure, c'est aussi jour de pèlerinage, normalement, qui a été mis un tout petit peu entre parenthèses aujourd'hui, par rapport à cette chapelle située sur le site qui accueille le beau vélo avec son panorama incroyable. On revient sur tout cela dans les toutes prochaines minutes de l'émission avec vous.
0: Oui, merci Olivier. Et puis on retrouvera Julien Lapraille qui est en train de vous préparer un petit remontant après cette première balade et cette première difficulté dans cette côte qui n'était pas une côtelette, je peux vous l'assurer.
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0: C'était George Harrison sur Vivacité, Got My Mind Set on You.
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0: Alors, les ravelistes, toujours là, toujours en pleine forme. Ça monte
2: oui,
0: encore, non
2: quatre.
0: Ben oui, non.
3: Ah non, pas du tout.
2: Ça ne fait que monter.
0: Ça redescend maintenant.
2: Comme dirait Sébastien, on est en Ardennes, donc. Et on vient de traverser un hameau qui vous tient à cœur, Sébastien. C'est le hameau de la Maltournée, pour des raisons familiales que vous allez nous expliquer.
3: En même temps, j'en sais rien, mais c'était la Malposte qui s'arrêtait là de temps en temps,
2: oui,
3: au début du 19e siècle, qui ont créé ce point relais, bien avant Amazon. Et en fait, j'ai une famille lignée côté Nolvaux de facteurs, de postiers. Donc ça se trouve, ils connaissaient l'endroit où ils l'ont peut-être créé.
2: Oui.
3: Il faut que je me renseigne.
2: Et vous, comme tous les facteurs, vous avez fait du chemin dans la vie, Sébastien. Et là, vous vous entraînez pour les 100 km de Cap 48, les baroudeurs aussi.
3: Ouais.
2: Vous pratiquez des sports particuliers?
3: Le beau vélo de Ravel, une fois par an, de temps en temps. Non, un peu de jogging, un peu de trekking en montagne, mais rien d'extraordinaire.
2: Ouais, voilà, juste un beau vélo. Voilà.
3: Voilà.
2: C'est le secret de la forme, Olivier.
4: Ouais, vous savez que j'avais une prof de fitness, moi, derrière moi, hein, qui est prof d'éducation physique et prof de fitness.
3: Oh,
4: et qui travaille d'ailleurs à ma télé,
3: ah ouais,
4: qui est la télé de la région de Rochefort et de Bièvre,
2: ouais,
4: pour encourager tout le monde à faire un peu de sport. On en fait assez cet après-midi, je crois, quand même, Catherine. Hein.
5: C'est pas mal, là. L'effort est bien intense.
4: Dans un instant, Marie-Pierre, le journal, les infos de 14h, et on se retrouve juste après.
0: Absolument.
4: Pour la gourmandise de Julien Lapra.
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0: Vous écoutez Vivacité, les 14h, les infos, Maxime Maillet. 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
11: Bonjour à toutes et tous. Au moins 1600 hectares ravagés par les flammes à Ballen dans les Fagnes. Le feu s'est déclaré hier et il continue de progresser. Les moyens sont colossaux pour l'arrêter. Les pompiers sont appuyés par des collègues d'autres provinces et même d'Allemagne, des véhicules de l'armée, des hélicoptères, des agriculteurs de la région. La Belgique a aussi activé le mécanisme de protection civile de l'Union européenne. Cela permet de faire appel à d'autres pays pour des renforts ou du matériel. Un hélicoptère et deux avions sont déjà en route depuis la République tchèque et la Suède. La population veut aussi se montrer solidaire, mais les autorités ont un message pour vous. N'appelez pas le 112, le numéro d'urgence, pour proposer votre aide. Le roi Philippe a transmis ses condoléances aux pompiers bruxellois et à la famille d'Olivier Francotte. Ce sergent-major est décédé hier lors d'une intervention pour une fuite de gaz dans le centre de Bruxelles. Trois autres personnes ont été grièvement blessées. Au Liban, des frappes israéliennes ont fait 9 morts, dont des femmes et des enfants. C'est le bilan le plus meurtrier depuis l'accord conclu en juin dernier entre Israël et le Liban. L'armée israélienne affirme avoir ciblé le Hezbollah, le mouvement libanais pro-iranien. Mais le Liban dénonce la mort de civils. C'est un message clair pour l'avenir des négociations, selon le président libanais Joseph Aoun. C'est un grand jour pour le hockey belge. La Coupe du Monde débute aujourd'hui. Elle est organisée par la Belgique et les Pays-Bas. Ça se passe à Wavre, chez nous et Amsterdam. Nos deux équipes nationales, les Red Lions et les Red Panthers, ont des bonnes chances de grimper sur le podium final. Les Red Lions, les hommes, font leur entrée dans la compétition ce soir. Ça sera face à la France. Les Panthers, elles, débuteront demain. Liège est en fête, les festivités du 15 août battent leur plein dans la cité ardente. Ce matin, c'était la traditionnelle procession de la Vierge Noire d'Outremeuse, suivie de la messe et du serment wallon à l'église Saint-Nicolas. Cet après-midi, place au grand cortège avec le défilé des géantes Chanchès, Nanès et d'autres figures du folklore et de la culture liégeoise. Voilà pour les infos, bel après-midi à notre écoute.
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0: Et c'est l'heure de l'infotrafic. Et en ce week-end du 15 août, il y a énormément de monde à la mer. Et des gens qui vont à la mer aussi, Denis Lagasse, avec des bouchons du coup.
12: Oui, exactement, c'est bien résumé. Il y a du monde et même des grosses complications dues à un accident. Alors cet accident est terminé, mais il y avait jusqu'il y a peu, plus d'une heure de file vers le littoral. Alors ça va mieux, comptez encore grosso modo 30 minutes de patience dans ces ralentissements, c'est depuis Alter. À noter aussi le chantier de Votem qui provoque toujours des ralentissements vers l'Allemagne. Nous sommes donc toujours sur le 40, comptez 5 à 10 minutes. Et puis plusieurs axes sont fermés, on le rappelle aussi, en raison des incendies dans les Hautes-Fagne. Et c'est le cas de la Nationale 68 et la Nationale 672.
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0: Et c'est une journée un petit peu spéciale pour cette avant-dernière étape du Beau Vélo de Ravel. Nous sommes à Bièvre, exactement à la chapelle de Oisy. C'est là que se trouve le village du Beau Vélo. Un superbe village, vraiment, c'est magnifique, en pleine campagne. Et c'est une journée un petit peu particulière aujourd'hui, jour de 15 août. Vous qui faites les matinales à Liège, en général, Olivier Coll, bah, ça doit vous dire quelque chose, le 15 août à Liège. Hein,
2: ah, le 15 août à Liège, en Outre-Meuse, dans la République libre, c'est la grosse fiesta aujourd'hui, on peut le dire. Mais à Bièvre, c'est très bien aussi.
0: Ah, c'est bien aussi, ça rime.
2: Et d'ailleurs,
0: presque.
2: Catherine, on parlait de pèlerinage. Normalement, aujourd'hui, c'est jour de pèlerinage à la chapelle de Oisy.
5: À la chapelle de Notre-Dame de Bon Secours. Ici, c'était un endroit de culte.
2: Voilà, j'entends Adrien Jovenot qui parle derrière nous et qui, à mon avis, ne nous entend pas, Adrien. Voilà, Adrien n'a pas branché son retour. Dans la suite de l'émission, on va être à 200 mètres de vous. Et donc, dès que je suis au village, Marie-Pierre, dans quelques secondes, j'irai voir Julien Lapraille avec un petit peu de retard sur le planning idéal. Mais... Et puis, on parlera de cette fameuse kermesse de Oisy juste après.
0: Oui, bien, bonne idée en tout cas. Et je sais, parce que je le vois de loin, Julien vous a préparé un petit remontant qui devrait vous faire du bien après cette première étape qui n'a pas été de tout repos. Mais voilà, une petite pause est nécessaire. Et puis, vous repartirez de plus belle pour 25 km pour découvrir à nouveau cette très très belle région entre nature, campagne et forêt. C'est vraiment une étape complète comme on les aime dans le Beau Vélo Travel.

0: Une chouette ambiance dans le village du Beauvais-Lodravel et ce n'est pas Olivier Colle qui va me contredire. Julien Lapraille est-il en forme? On ne l'a pas encore
1: mais
0: entendu.
1: Mais oui, Julien est en forme.
2: À votre avis, ma chère Marie-Pierre, bien sûr que oui. Bon alors, mon cher Olivier, j'ai remarqué que vous avez pris un tout petit peu de poids. Donc cette semaine, c'est Catherine, je ne me trompe pas Catherine, on est d'accord. C'est Catherine qui va déguster.
3: Vous avez déjà fait le coup la semaine dernière.
2: Ah, c'est vrai? Ah mince, alors. La semaine prochaine, promis, c'est pour vous. Bon, c'est tout simplement une filochée de volaille, mais une volaille qui est ici de la ferme Bomboisie chez Fabien et Jessica, cuite dans un bouillon de légumes dans lequel j'ai mis un tout petit peu de beurre et un peu de crème, mais ça c'est pour la gourmandise. Par contre, des pommes au vinaigre et des fruits secs qui ont été torréfiés, légèrement épicés. Donc bien manger tout ça ensemble. Et alors, pour amener d'énergie comme chaque semaine, on met des pâtes. Parce que je sais qu'il y a de la côte, qu'il y a de l'effort, qu'il faut du muscle. Est-ce que ça passe cette dégustation ou pas, coach?
4: Ça me donne l'eau à la bouche. Je goûte maintenant.
2: Allez. Donc voyez, mon cher Olivier, il y a de la gourmandise malgré, entre guillemets, cette fraîcheur. Et je sais que vous en allez avoir. Et ne vous inquiétez pas, vous allez avoir votre petite dégustation aussi.
3: J'adore, vous parlez de fraîcheur alors qu'on est à deux doigts de la syncope avec la chaleur.
2: Ça faisait, ça faisait longtemps que vous n'avez plus vu aussi rouge, mon cher Olivier. Vous êtes trempé.
3: Je suis trempé, je suis en nage.
2: En nage. Bon, ma chère Catherine, est-ce que les goûts sont là? Est-ce que la fraîcheur est là? Est-ce que l'envie de continuer la dégustation sont là? Et surtout, d'envie de continuer à faire du vélo?
4: Alors, ça me donne de l'énergie et c'est très très bon.
3: Attention, c'est une prof de fitness que vous faites goûter.
2: J'ai entendu, c'est pour ça que je suis pas stressé, mais je me dis que bon, allez, un peu de crème de temps en temps et un peu de beurre, c'est pas grave. Hein.
4: Exceptionnellement aujourd'hui. Demain.
3: Il y a que ça de bon dans la vie, Catherine, il y a que ça de bon.
2: Donc voilà, en tout cas, ce qui est très intéressant, mon cher Olivier, c'est de découvrir demain dans l'émission télé la superbe histoire de Fabien et Jessica. Ils font de la volaille, ils font du safran, pardon. Il y a une ferme pédagogique, on peut y manger le week-end. Il y a un petit musée comme ça. Bref, on est dépaysé, on a même un golf, on va dire agricole comme ça. On peut jouer du golf un peu au milieu de la nature, voilà.
3: C'est magnifique. Et ben on découvre ça en images demain. Ne loupez pas ça. C'est juste après le rendez-vous d'info de 13h sur la Une en télé. Et nous, on profite de l'ambiance avec un peloton qui s'est effilé, un peu allié à l'instar de la préparation de Julien Lapraille, et qui va arriver petit à petit sur le site de cette chapelle de Oisy, accompagné par le Collegiate Band, qui est là pour nous accueillir avec ses airs de fanfare. Ça fait partie aussi de l'ambiance du beau vélo, dès le matin et jusqu'au milieu de l'après-midi.
0: Voilà, on laisse un petit peu écouter nos auditeurs qui entendent la musique de loin. Ah, quelques sons de fanfare. Ah, je peux vous dire qu'il y a de l'ambiance et c'est tous les samedis comme ça ici sur le beau vélo de Ravel. Et à Bièvre, on est content d'y être en tout cas parce que c'est une région qu'on aime beaucoup et c'est la première fois qu'on y vient d'ailleurs.
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0: Back for Good, c'était Take That. Olivier Colle nous a rejoint. Vous avez bonne mine, Olivier.
1: J'ai perdu 3,5 kg depuis tout à l'heure.
0: Ouais, non, mais, là, mais ça vous fait du bien de faire du sport.
1: Oui, c'est vrai
0: sport,
1: que j'ai moyen de les perdre.
0: Bah non, mais vous avez l'air en pleine forme. C'est pas ce que je voulais dire. Vous avez l'air en pleine forme, un petit peu chaud, c'est tout.
1: Oui, c'est mais vrai que c'est assez éprouvant. Mais il fait lourd aujourd'hui, dû
0: oui,
1: à ce temps orageux.
0: C'est parce qu'il fait lourd, il y a beaucoup d'humidité dans l'air.
1: Hein. Effectivement, et donc c'est pas le même air sec que ce qu'on a eu les semaines précédentes. J'espère que ça ne vient pas perturber la kermesse du village de Oisy.
0: Ah.
1: Village voisin. Vous savez, Aline Didier, qu'on a dû faire un détour pour faire le tour du chapiteau, parce que ça passait pas devant l'église aujourd'hui. Bonjour.
2: Oui, bonjour.
1: Alors, elle a commencé quand, votre kermesse?
2: Elle a commencé donc hier soir par un
1: beer pong.
2: Oui. Voilà.
1: Expliquez-nous le principe.
0: C'est quoi, oui.
2: Alors, vous avez donc des gobelets, 10 gobelets pour chaque équipe de 2. Et le but, c'est de lancer une balle de ping-pong dans les gobelets.
1: Et si ça ne va pas dans le gobelet?
2: Eh bien, chacun, donc, c'est l'autre équipe qui reprend, c'est chacun son tour, en fait.
0: Alors, ouais. Est-ce qu'on lance avec juste à la main, comme ça, ou avec... Comme
1: non, mais ce qu'il y a, c'est là, on a eu le pong, mais on n'a pas eu le bir.
0: Ah, hein. Ouais,
2: donc, il faut vraiment lancer, vraiment...
0: Il faut vraiment savoir viser.
2: Voilà, exactement. Ouais,
0: en fait, c'est comme à la Ducasse-Date, quand le petit David met la petite balle qui ressemble à la balle de ping-pong.
1: Dans
0: le tout petit trou du géant Goliath. C'est pour la semaine prochaine, mais ça me fait penser à ça, donc j'en parle.
1: Exactement. Ouais, ce qu'il y a, c'est que début de la soirée, ça se passe bien.
0: Oui,
1: plus on avance dans le temps, plus il y a le mobir qui vient avant le pong. Ah. Alors moi, ce que je voulais surtout évoquer, oui. Parce que là, c'est encore une tradition.
0: C'est l'ASBL jeunesse.
1: Oui, et le jeu de qui reste très vivace ici. D'ailleurs, ce matin, vous avez proposé à ceux qui faisaient le circuit roue libre de s'arrêter pour taper la balle.
2: Oui, hein, donc ça commence à 16h. Et oui, c'est un vieux jeu qui date des arrière-grands-parents. Et c'est comme un bowling, mais avec simplement 5 quilles et vous avez droit à jouer 3 fois.
1: Et surtout là, la piste est beaucoup plus étroite.
2: Oui, c'est une planche en bois qui fait à peu près 10 mètres sur 20 cm. Et il faut savoir...
1: Et les quilles sont positionnées dans une forme en losange.
2: Oui, c'est ça. Enfin,
1: un carré sur pointe.
2: Un triangle, voilà.
1: Et pour mais faire strike, c'est plus compliqué.
0: Oui. C'est ça le charme des villages ardennais. Hein.
1: C'est vrai que le bowling a fait qu'on a perdu le jeu de quilles traditionnel qu'on avait dans nos pays bien avant que ça revienne de l'autre côté de l'Atlantique en sens contraire.
0: Donc c'est un pays de tradition ici, Olivier, aussi. Oui. C'est bien.
1: Il y en a d'autres encore pendant ce week-end de kermesse?
2: Ça se termine aujourd'hui. Donc cette année-ci, nous avons refait...
1: Donc demain, il n'y a rien?
2: Non. Demain, pas le jeu de qui, mais demain, il y aura une marche apéritive.
0: Ouais, bon, c'est bien aussi. Après le beau vélo, c'est bien. On ne s'ennuie pas.
2: Oui.
1: J'adore, moi, ces traditions qu'il y a dans chacun des villages. J'imagine que chaque village de l'entité a sa kermesse.
2: Oui, chacun
1: son week-end.
2: Chacun son tour, on va dire.
0: Moi, je me demandais, est-ce qu'il y a des spécialités culinaires dans la région? Qu'est-ce que vous aimez le plus, vous qui habitez dans la région? Vous habitez dans la région, si vous devez en parler à quelqu'un qui ne connaît pas du tout la région de Bièvre, de Oisy, qu'est-ce que vous aimez le plus dans cette région, vous qui êtes du coin?
2: Bah oui, la fête à Oisy.
0: Mais voilà, c'est QFD.
2: Ah oui, oui. Bien vu.
0: Bien vu.
1: On vient de lui souffler la bonne réponse.
2: Oui, oui, merci,
0: oui,
2: Antonin.
0: Oui, oui, oui.
1: Là, Antonin, qui est un membre de la jeunesse, qui a réussi à se lever avant 17h.
2: Oui. T'as fait une petite sieste.
0: En tout cas, c'est bien. En tout cas, on voit que la jeunesse est bien active dans la région.
2: Oui, oui, beaucoup de jeunes qui vont reprendre la relève. Mais il y a également aussi tous les anciens qui viennent nous aider pour que les jeunes puissent profiter aussi un peu de la fête.
1: On reste jeune longtemps, en fait.
2: Oui, très.
0: Voilà. Ouais. Voilà. Et on ne fait pas que la fête, il y a aussi des activités culturelles et plein de choses qui sont organisées. Hein.
2: Oui, il n'y a pas que les kermesses, mais on peut faire beaucoup de choses. Comme à Grosfailly, il va y avoir un spectacle.
1: Très bientôt. Et la prochaine fête, c'est dans quel village la semaine prochaine?
2: C'est Naomi.
1: Oui. Naomi. Ah, Naomi dont on parlera tout à l'heure.
0: Oui, Naomi dont on parlera tout à l'heure parce qu'on y passera dans la deuxième boucle, Olivier.
1: Voilà, parce que la deuxième boucle va nous permettre de visiter encore beaucoup d'autres entités de cette commune de Bièvre qui nous accueille aujourd'hui.
0: Oui, je voudrais vous demander, Olivier Colle, qu'est-ce que vous avez pensé de la première partie des paysages, etc. Qu'est-ce que vous diriez?
1: J'ai surtout vu ma roue avant et les cailloux, mais non, sinon, c'est surtout le village de Grosfailly parce que quand même, quand on est ce village village qui est un des plus beaux de Wallonie est peut-être un petit peu moins facile à trouver que les autres qui font partie de la liste. Hein. Il faut quand même faire des bornes un peu plus excentrées. Donc voilà, si vous venez dans le coin, n'oubliez pas d'aller visiter ce village de Grosfailly. Et le café l'Allemand devant lequel on est passé avait une ambiance toute particulière. J'avais qu'une envie, c'est de m'arrêter sur la terrasse pour aller boire un petit godet.
0: Ah mais non, on n'a pas le temps. Et vous allez bientôt repartir pour la seconde partie, la seconde boucle.
1: Il reste 25
0: km.
1: Hein.
0: 25 km, donc il ne faudra pas traîner, Olivier, pour remonter
1: sur le vélo.
0: Si aujourd'hui,
1: on revient chez vous avant 16h, c'est que vraiment, on est très, très, très fort.
0: Ouais, bon, allez, on parie ? On essaye ?
1: Un petit pari.
0: Allez, on essaye. En tout cas, moi, je vais vous soutenir moralement. C'est facile à dire parce que je reste ici dans le village du beau vélo.
1: Il y a un point commun entre vous et nous, c'est que vous êtes assise.
0: Je ne me mouille pas trop. Moi, je suis assise.
1: Nous aussi.
0: Mais par contre, j'aime bien pédaler aussi. Vous êtes assis aussi sur votre vélo.
1: Exactement.
0: Allez, ils vont remonter bientôt sur leur bicyclette pour la seconde partie, pour nous faire vivre encore cette étape. Et cette seconde partie qui est très, très belle aussi. On vous racontera d'autres histoires sur la région et les petits villages que nous allons traverser. Il est 14h22, c'est le beau vélo de Ravel jusqu'à 16h sur Vivacité.

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0: Part-time Lover, c'était Stevie Wonder.
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0: Alors pour ceux et celles qui sont en voiture et qui viennent nous rejoindre, nous sommes à Bièvre, mais nous sommes surtout à la chapelle de Oisy. C'est là que se trouve le village du beau vélo de Ravel. Une chapelle magnifique, n'est-ce pas les amis?
2: Oui, et devant la chapelle, Marie-Pierre, on l'a vu hier, on a fait d'ailleurs une petite vidéo à voir sur le groupe Facebook Notre Beau Vélo de Ravel. Il y a une exposition de vélos réalisée par Massimo Moi, qui est un, ar-

0: artiste, sculpteur de la région. Il expose aussi à Chassepierre ce week-end. Il y a plein de choses, hein, le beau vélo à Chassepierre, le beau vélo à Oisy, et puis Chassepierre et le village Les Artisans. Et puis là, je trouve ça un slogan magnifique. Le premier vélo sur la roue est gravé cette très belle maxime. Préparez vos guiboles, bientôt plus de pétrole.
1: Ça nous fait penser à l'avenir des énergies fossiles. Nous, ça fait longtemps qu'on s'entraîne. Et alors, cet artiste Massimo, Catherine, il a aussi une œuvre qui est très très connue à Bièvre sur un rond-point.
2: Oui, est le grand cerf de plus de 4 mètres de haut. Et il est fait de tôles percées, de vieux objets récupérés.
1: En passant, moi j'étais persuadé qu'il était en bois.
2: Ah oui,
1: ouais, c'est l'impression que ça donne.
2: Oui, c'est vrai, il a un petit peu couleur cortène, mais je trouve qu'il est incroyable ce cerf.
1: Voilà, et ses œuvres amenées ici pour faire un musée en plein air éphémère, hein, puisque c'est juste le temps du beau vélo de Ravel que ses œuvres sont venues se positionner tout près de nous, histoire de nous donner un petit peu de courage et de baume au cœur avant de repartir. Il y a Anne-Laure Mac, oui, qui est à portée de micro également, Adrien.
0: Oui.
1: Pour nous parler de CAC 48, parce que les 100 km sont lancés depuis quelques jours maintenant,
0: oui,
1: et on va arriver dans le cœur du moteur.
0: Oui, c'est pour le mois de septembre, je crois, ces 100 km, Anne-Laure.
3: Exactement, puisque le départ va être donné le 1er septembre. Donc ceux qui participent à la version connectée des 100 km de CAC 48 peuvent marcher du 1er septembre jusqu'au 20 septembre. Et ceux qui participeront à la version présentielle à Malmedy, ça c'est les week-ends des 19 et 20 septembre.
0: Oui, notez dans nos agendas évidemment. Parce qu'en plus, c'est bon pour la cause CAP 48 et puis c'est bon pour la santé.
3: Exactement, ça fait beaucoup de bien et on le fait à son rythme. Donc on se fait pas mal, ça c'est important. Et on le fait en effet pour faire avancer la recherche médicale sur l'autisme des enfants et des adolescents. Et Dieu sait que c'est encore un trouble du développement qu'on connaît mal et qu'on a besoin de faire avancer la recherche.
0: Merci.
1: Cap48.be, hein, si on veut s'inscrire, et vous tapez 100 km CAP 48 pour trouver toutes les infos. Il y a Sébastien Olveau qui a failli échanger votre tandem contre une moto.
4: Oui, bah, si c'est possible. Mais pour l'instant, tout le monde n'a pas l'air d'accord.
0: Mais j'ai une bonne nouvelle pour vous, Sébastien. Oui. On a fait le tiers.
4: Ah, c'est une bonne nouvelle, ça.
0: Mais oui, ça veut dire qu'il ne reste plus que 2/3.
4: Ça va.
0: Il reste encore 2/3 de plaisir.
4: Mais... c'est plat, c'est
0: mais
4: ça qui est bien.
0: Oui. Ensuite, la région est connue pour ça.
4: On a fait le plus dur.
0: C'est le plat pays, c'est la Belgique.
1: Vous savez, nous, on n'aime pas quand une émission est plate. On lui donne du relief toujours et en permanence. C'est ce qu'on va faire pendant l'heure et demie qui arrive. Alors, réaliser les 25 km en 1h30.
4: Ça va être chaud, ça, hein?
1: Ça va être chaud.
0: Okay. Ça va être chaud.
1: Si on personne y aller.
5: Je pense qu'on va y aller.
1: On
5: sort
1: nos bécanes.
5: Oui.
1: Et on démarre pour la suite, la deuxième partie de cette balade. Retour à Oisy d'ici 16h, Marie-Pierre.
5: Alors, top chrono. On s'élance, on y va, on y croit. Encore 2/3 de balade, encore 25 km dans les jambes. Mais ça va aller, vous serez là à 16h. Je compte sur vous. J'ai parié la chose avec Olivier École il y a quelques instants. Je ne sais pas ce que j'ai parié, mais j'ai parié. Il est 14h32 sur Vivacité. Tout va bien pour nous.
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0: Christelle, c'était Christophe William qui sera en concert avec Vivacité le 2 décembre prochain à Forêt Nationale. Alors, je ne sais pas s'il sera un jour en concert avec Vivacité, mais c'est un homme qui a fait plein de choses dans la maison RTBF, n'est-ce pas Sébastien Nolvaux?
1: Oh là là, le concert, non, pas tout de suite, parce qu'il faut que je...
2: J'ai sorti le CV.
0: Oui.
2: J'ai sorti le CV il y a 4 pages.
3: Oui. Alors il y avait quand même vous avez fait des duos, un duo avec la sœur de Marie-Pierre.
1: Oui, avec Véronique Barbier, effectivement, on a fait un duo. C'était l'émission au quotidien à l'époque,
0: c'était bien.
1: À la place des, avant les pigeons. Ouais, c'était chouette.
3: Le journal, vous avez présenté le journal à toutes les heures.
1: J'ai commencé le journal de la nuit. Puis j'ai été au journal de 13h aussi. J'ai fait des remplacements à 19h30. C'est vrai que j'ai présenté le journal toutes les heures.
3: Oui. Avant les pigeons, est-ce que je me trompe ou pas, mais les pigeons, vous avez été peut-être un des premiers visages des pigeons.
1: Oui, c'est ça. On a lancé le concept en 2011 et puis je l'ai fait 7 ans, moi. Et puis je me suis arrêté.
3: Ouais. Vous avez fait 15 ans d'antenne.
1: Oui, tous les jours, 5 jours sur 7.
3: Oui, en télé et en radio.
1: Et en radio, c'est vrai que les pigeons, il y avait la radio et de la télé. C'est des grosses journées.
2: Vous avez fait la toute première édition de Viva For Life aussi.
1: Et c'est vrai, merci de le rappeler, Olivier. C'est vrai que
2: à Liège.
1: On a fait partie avec Sarah Depardieu et Raphaël Scaigny à avoir accepté ce concept en une fraction de seconde parce qu'on trouvait ça tellement fou qu'on s'est dit on y va pour la folie du geste et pour la beauté de la cause.
3: Oui, et on a revu récemment sur les réseaux des vidéos où vous aviez tataillé en ligne.
1: Ah oui, mais ça c'était super émouvant, effectivement. Michel de Genève qui nous a quittés il y a une semaine ou deux. Et dans une soirée de Viva For Life, c'était à l'initiative de ma sœur, je me rappelle. Elle avait demandé s'il y avait moyen de contacter Michel de Genève parce que pour la petite histoire, sur la scène de la Fancifer quand j'étais en 6e primaire, moi, j'avais fait le Kitching qui venait de sortir
2: Vous l'avez chanté ce jour-là avec lui.
1: Chanté en duo avec Tataillé. C'était un moment, j'avoue, j'ai eu les larmes aux yeux ce soir-là à la radio.
2: Ouais. C'est bien de parler de Tataillé aujourd'hui en rendant hommage à Michel de Genève alors que c'est un castor et qu'on est dans la ville dont le symbole est le castor.
1: Je savais même pas que c'était un castor, Tataillé. D'accord. Ben merde, je suis venu ici pour apprendre un truc. Merci Olivier.
2: Voilà. Heureux de vous l'apprendre.
3: Et après 15 ans d'antenne, là, plus des fonctions de manager, vous aviez envie de changer de vie un peu?
1: J'avais envie de changer. Oui, c'est ça. J'avais envie de changer de vie. J'avais envie de faire travailler les autres.
3: D'accord.
1: Donc je suis devenu producteur à l'info et maintenant je suis responsable de la Une.
3: Oui,
2: la c'est Une notre chef, les gars.
3: Qui diffuse le beau vélo, entre autres.
1: Qui diffuse exactement le beau vélo. Donc en fait, ici, je ne sais pas en tant que quoi je suis, en tant qu'invité ou en tant que contrôleur.
2: En tant que contrôleur.
3: C'est un contrôle qualité, c'est ça?
1: C'est contrôle qualité.
2: Est-ce que vous avez vos billets, s'il vous plaît?
3: Oui, mais on n'est pas suspect de faire du lèche-botte, hein, parce que vous êtes venu sur le beau vélo avant.
1: Voilà, effectivement.
3: Depuis le début, vous êtes là, Sébastien, vous êtes un ami avant d'être un directeur.
0: Bah oui.
3: Vous avez été, entre autres, le dernier beau vélo. Est-ce que vous vous en souvenez?
1: Eh bien, je pense que c'était en 2023. Alors, il y a une particularité, moi, c'est les étapes du beau vélo, je l'ai choisi pour deux raisons bien simples. Je choisis un terrain relativement plat et des artistes émergents. Donc j'étais à Vaux-sur-Sûre avec Chantal Goya la dernière fois. Elle a du potentiel, cette petite Chantal.
3: Hein. Oui, et aujourd'hui c'est Faudel avec 30 ans de carrière.
1: Ouais, c'est vrai, effectivement. Oui, donc comme quoi.
3: Oui, vous êtes raccord.
1: Ouais, on est raccord.
3: C'est très bien.
2: On parlait de billets. J'en connais une derrière moi, Catherine Jacques, notre guide, notre ambassadrice, notre greeter de cet après-midi, qui habite la commune de Bièvre, évidemment. Vous avez votre billet pour l'île de la Réunion au mois d'octobre, mais pas pour aller faire du tourisme.
4: Ah non, j'y vais faire la Diagonale des Fous, qui est une épreuve d'ultra trail de 175 km.
2: Voilà, en 66 heures max, donc on ne dort pas beaucoup.
4: On dort, je dirais, trois fois quelques minutes.
1: Et c'est pour ça que ça s'appelle la Diagonale des Fous.
2: Oui, ouais. et ça finit. Donc, elle m'a dit tout à l'heure, est-ce que vous passez par Mafate, qui est un lieu très connu de l'île de la Réunion?
3: Le cirque, ouais.
2: Oui, elle m'a dit, quand on voit Mafate, c'est que c'est bon. Mais vous n'êtes pas encore arrivé à ce moment-là. Hein.
4: Non, non, à Mafate, il reste une centaine de kilomètres.
2: Voilà.
4: Mais quand on rentre dans Mafate, il faut en ressortir par ses propres jambes.
2: Alors, ce que vous pouvez faire, c'est vous inscrire pour les 100 km du Cap 48 et les derniers 100 km, vous les faites pour la cause en même temps. Comme ça, vous courrez utile sur cet extra trail à l'autre bout de la planète, mais dans le même fuseau horaire que nous. C'est ça qu'il y a de pratique malgré tout. On passe dans Bayamont, qui est le poumon un peu économique de la commune de Bièvre. Et ça m'a rappelé une petite chanson de Paradisio de l'époque, moi. Vous voyez ? Bayamont.
1: Alors moi, je suis un peu inquiet parce que ça descend fort en ce moment. ça sous-entend grandement que ça va remonter fort dans pas longtemps.
2: Vous avez tout compris, Sébastien. Oui, c'est le principe Sébastien, du beau vélo.
3: Celui qui a vu la montagne n'a plus peur de la colline. Hein.
1: C'est vrai.
3: Ça va
1: c'est
3: aller
1: vrai,
3: tout seul.
2: Oh, c'est une belle phrase. Encore une jovenade que je ne connaissais pas, Adrien.
3: Oui, j'en ai une autre, mais il ne faut pas la respecter. C'est celui qui freine est un lâche.
2: Aujourd'hui, effectivement, les blocs de frein vont être un petit peu usés. Dans la suite de cet après-midi, sur deux ou quatre roues.
0: Oui, ben, il faut se laisser aller, les amis, dans la descente. Hein ? Avec le vent dans le dos.
3: Vitesse qui saute.
0: Oui, bon. Allez, on vous retrouve juste après un petit peu de musique sur Vivacité pour la suite de vos aventures avec d'autres jovenades ou d'autres phrases choc à retenir ou d'autres récits, histoires à vous raconter.
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0: Alors, est-ce que vous êtes au bout de cette descente? Est-ce que vous vous êtes laissé aller? Est-ce que vous avez respiré? Est-ce que vous avez profité?
1: Il y a Marie-Pierre qui inverse tout aujourd'hui. C'était une montée.
0: C'était une montée maintenant. Ah oui, non, mais il y avait la descente
1: était très courte.
0: Je ne sais pas, ouais. je n'ai pas encore la caméra sur les vélos.
1: Non, ce qui est bien, c'est qu'on est juste au-dessus, vous voyez.
0: Ah, voilà. Voilà,
1: donc,
0: voilà.
1: Pendant qu'on montait, vous avez diffusé un peu de musique histoire de nous faire reprendre notre souffle.
0: Mais voyez,
1: et
0: je suis bienveillante.
1: Là, on est de retour sur le plateau biévrois avec une vue à n'en plus finir sur les campagnes de Bièvre, commune essentiellement rurale quand même, hein, Catherine.
2: Oui, tout à fait. D'ailleurs, notre commune est jumelée avec toutes les communes rurales, enfin, avec une commune rurale de chaque pays européen. Et chaque année, ils se retrouvent pour découvrir et faire découvrir notre belle région.
3: Alors, ce qui est marrant dans cette région, c'est de voir, on traverse pour l'instant une pépinière de sapins. Alors, voir des sapins de Noël, des bébés sapins de Noël, lorsqu'il fait chaud comme aujourd'hui, c'était le jour le plus chaud de l'année, en tout cas le week-end le plus chaud, et on longe une pépinière. Ces sapins, on les retrouvera dans 6 mois devant chez vous.
1: Il y aura dans 2 ans, ceux-là. Ils sont quand même encore tout bébés. Hein.
3: Oui.
1: En espérant qu'ils puissent arriver à maturité et peut-être trôner dans l'un ou l'autre salon de ceux qui nous écoutent ce matin. Je reviens sur Commune d'Europe parce que c'est vrai que quand on... Il y a beaucoup d'entités où on a cette appellation à l'entrée du village. Ici, c'est le cas à Bièvre, Commune d'Europe. Et en fait, ça signifie ce que vous venez de nous expliquer, Catherine, c'est ça, c'est qu'on a des relations avec d'autres communes dans toute la communauté européenne qui ressemblent à la nôtre.
2: Exactement. C'est vraiment pour mettre en avant ce côté rural. Et en fait, lors des échanges, ils mettent vraiment les traditions en avant, la gastronomie, l'économie également. Et donc, c'est l'occasion pour, notamment, certains jeunes de découvrir autre chose.
1: Alors, vous parlez de gastronomie. On a posé la question tout à l'heure à la présidente de la jeunesse de Oisy. C'est quoi le plat typique du coin? Mais elle n'a pas su nous répondre. Est-ce que vous...
2: Moi, je dirais une bonne joute. Vous connaissez la joute?
1: Non, c'est quoi la joute?
2: Eh bien, c'est des pommes de terre cuites dans du café et du lard.
1: Dans du café et du lard.
4: Super, mon papa fait ça, c'est une tuerie.
2: Une joute.
1: Alors c'est ça, c'est vraiment bon. Typique de chez typique. J'ai jamais entendu parler de ça aujourd'hui. Hein.
3: Et quoi, c'est pour le matin, le petit déjeuner?
2: Non, c'est pour le repas.
3: Le repas.
2: Ouais.
3: Donc pommes de terre,
1: café, lard.
3: Ah oui.
4: Et quelques légumes, hein, oui, mais c'est super bon. Hein.
2: Ouais. Et on mange ça avec de la moutarde et un œuf cru. Personnellement, je ne suis pas fan de l'œuf cru, mais la joute, une tuerie.
1: Et ils ont des mœurs un peu particuliers quand même dans le coin au niveau gastronomique, mais pourquoi pas, il faut se laisser tenter, il faut se laisser faire par les gens du coin. Adrien, avec toutes vos émissions dans le monde entier, vous avez dû souvent vous laisser faire de façon gastronomique.
3: Oui, et ici, faisons, il paraît que vous faites aussi du lapin à la Bièvre.
2: À la Bièvre.
3: Bien vu le jeu de mots. Bon, je le lâche aussi, on peut le dire, c'est quand même costaud. Ce beau vélo, c'est pas de la petite Bièvre.
4: Exactement. Encore un, parce que sinon...
3: C'est le festival de Rochefort.
4: C'est le festival, oui, avant l'heure.
1: Le tome 6 des Jovenades va sortir bientôt.
3: Oui, et alors pour Catherine, qui va bientôt faire la Diagonale des Fous, bien heureux les fêlés, il laisse passer la...
1: lumière.
3: Bien, bravo. Je vois que le soleil ne vous tape pas trop sur la tête. C'est bien.
1: Ouais, on est protégé par nos petites casquettes casque. Casque, t'es beau à vélo. Hein. C'est notre slogan de cet été qui fonctionne très très bien encore aujourd'hui, Adrien. Ouais. 100% de notre peloton à l'arrière est casqué. Comme quoi le message que l'on a fait passer depuis le début de la saison a bien percolé au sein de notre peloton adoré. Et la sécurité avant tout, évidemment, on est là pour se faire du bien et pas pour se faire du mal.
3: Et même hors antenne, moi, quand je prends mon vélo pour aller chez le boulanger, par exemple, avant je ne le faisais pas, mais depuis cet été, je mets mon casque. C'est devenu automatique.
1: C'est beau.
3: C'est comme quand je monte dans ma voiture, je mets ma ceinture.
1: C'est le réflexe à avoir, effectivement.
3: C'est le réflexe à avoir, oui.
1: Et regardez, encore sur notre gauche, des cyclistes qui ne sont pas dans le peloton, mais casqués pour pouvoir pratiquer notre petite reine.
0: Est-ce que vous croisez beaucoup de monde sur la route, dans les villages que vous traversez?
3: Quand il y a des villages, oui. Et ces villages, alors on va être franc, Sébastien, les villages, ils ne sont pas surpeuplés dans le coin.
4: Hein. Oh, on doit faire 150-200 personnes par village. Je pense qu'il y a plus de vaches que d'habitants.
1: Dans celui de Bayamont, on parlait du poumon économique de la commune. Catherine, il y a plus de gens qui viennent travailler dans le village que de gens qui y habitent.
2: Oui, je pense que c'est aux alentours de 200 bosseurs, de 200 personnes qui travaillent sur le zoning. Et à mon avis, le Bayamont compte 150. 52 habitants.
3: Et aujourd'hui, par exemple, on a quintuplé la population de Bièvre avec le beau vélo.
1: Et alors, si notre Notre collègue était là, on pourrait parler codes postaux évidemment. Celui de Bièvre est tout à fait facile à retenir.
4: Oui.
1: 5555.
4: Exact.
1: Il devrait faire des t-shirts avec ça, hein, parce que franchement, c'est quand même magnifique. 5555, Bièvre, c'est là où nous nous situons tout cet après-midi.
0: Voilà, et on est là ensemble à la radio jusqu'à 16h et même au-delà pour faire la fête au moins jusqu'à 18h30 avec Faudel sur la scène du Beau Vélo cet après-midi.

0: RTL, c'était Dis-le. Dites-moi encore ce que vous avez à nous raconter, les amis. Je pense que vous allez arriver ou passer à proximité de la gare de Grède. Et quelques histoires à raconter encore.
1: Grède Station, exactement, hein, c'est l'endroit où on arrive avec son célébrissime passage à niveau et aussi son Ravel, Adrien.
2: Oui, on va bifurquer effectivement à gauche après pour monter sur le W5, mais cette gare, Sébastien Delvaux, elle vous rappelle des souvenirs d'enfance peut-être ?
3: Ah oui, quand j'étais étudiant, je prenais le train pour aller au cours à Bruxelles, je repartais le dimanche soir, alors soit de la gare de Gédine, soit de la gare de Grède, et donc j'ai attendu le train quelques fois à Grède en voyant un bâtiment se décomposer,
2: ouais.
3: Qui est la gare des marchandises, je pense, un peu plus loin que là où on prenait le train pour les voyageurs. Et ma surprise totale, en repassant par hasard en train l'autre jour, en revenant chez mes parents, j'ai vu ce bâtiment qui ressemblait à rien il y a encore quelques années, hyper rénové, avec je ne sais pas du tout ce que c'est, et j'ai trouvé ça super beau.
2: C'est un gîte 12 personnes créé par Agathe, Agathe de Rouc, qui est une jeune femme de la région.
4: Qui était notre invitée en tout début de journée d'ailleurs. Hein.
2: Oui, et elle vous confiait tout à l'heure, Sébastien, que vous avez fait un portrait d'elle il y a 15 ans pour l'émission On n'est pas des pigeons.
3: Et ben voilà, je ne m'en souviens pas, tout
2: parce
3: va bien.
2: Elle est artiste, elle fait de la sculpture entre autres, et voilà, elle rénove des bâtiments, dont cette hall marchandise devenue un magnifique gîte, vous le verrez demain à 13h15 en télévision. Des chemins que vous avez pratiqués aussi à vélo, Sébastien ?
3: Ah oui, honnêtement, j'avais des copains. Là, on est passé dans des villages, Grosfeis, Yplan, Grède, on va sur ces coins-là. J'avais des copains avec qui j'étais à l'école, qui étaient ici, et quand on était plus jeune, en humanité, oui, on allait les uns chez les autres à vélo, donc toutes ces routes, je les connais, oui.
4: Vous n'avez pas autant de place que ce qu'on a aujourd'hui, parce que là, on est carrément...
3: Oui, non, on est au milieu de la route, là, donc ça ne le fait pas. Non,
4: on utilise les deux bords de circulation dans un seul sens, escorté par la police, évidemment, comme tous les samedis. On remercie d'ailleurs une nouvelle fois tous les signaleurs, les forces de l'ordre qui sont là pour nous faciliter le passage d'un peloton de plusieurs centaines, parfois de plusieurs milliers de cyclistes. Ça vous fait quoi comme impression, Catherine Jacques ?
5: Bien, franchement, je trouve que l'organisation est top. Vraiment, je passe un moment merveilleux.
4: Vous voyez, parce que ce matin, vous étiez un peu stressé à l'entame de l'émission. Hein.
5: Oui, un petit peu de stress, mais là, un petit peu de sport et je suis tout de suite relax. Hein.
4: Voilà, et le but est évidemment de prendre du plaisir et de faire prendre du plaisir aussi à tous ceux qui nous écoutent ce matin aux quatre coins de la Wallonie, de la Belgique, voire du monde entier pour cette 7e étape, l'avant-dernière déjà, Adrien.
0: Ah oui, l'avant-dernière.
2: Je vous confirme.
4: La semaine prochaine, on sera normalement à Eupen, sur le site du barrage, qui malheureusement, pour le moment, est inaccessible, évidemment, puisqu'on sait ce qui se passe là-bas dans les Hauts-de-Fagne, avec l'incendie qui est en cours. On espère que les conditions seront meilleures pour pouvoir nous accueillir la semaine prochaine pour la toute dernière étape en communauté germanophone, avec une particularité, Marie-Pierre,
0: oui,
4: c'est que nous, on réalisera l'émission en français, et qu'au même moment, sur le média public, la BRF, la Belgische Rundfunk, et bien nous ferons également le beau vélo en langue allemande, comme on ne l'a plus fait depuis 2 ou 3 ans.
0: Voilà, une belle collaboration. En tout cas, ce sera pour la semaine prochaine. On croise les doigts, on l'espère. On espère que ce feu sera rapidement fixé. Avec une petite pensée pour tous ceux, toutes celles qui travaillent sur ce feu, hein, les pompiers, mais aussi les agents du département Nature et Forêt. Un petit peu de musique, et puis la météo qui arrive tout de suite.

0: Allez, dans quelques instants, on aura des infos sur la pluie et le beau temps, c'est la météo qui arrive.
1: Bonjour tout le monde, on aura encore beaucoup de soleil cet après-midi, quelques cumulus, une ondée est possible entre Bruxelles et le Limbourg en tout début d'après-midi. On garde également un petit risque d'orage sur les hauteurs en fin d'après-midi. Un peu de pluie ferait du bien avec cette sécheresse, mais ce sera très peu, 1 à 3 mm au maximum, là où les averses vont passer. Beaucoup d'endroits resteront même au sec. Il fera encore chaud, assez lourd, on dépasse localement les 30 degrés, la qualité de l'air reste médiocre avec beaucoup d'ozone. Et puis dans les Hauts-de-Fagne, le vent reste faible autour de l'incendie, 5 à 10 km heure. Ce soir, quelques ondées seront encore possibles de ce côté-là, mais pas assez pour aider les pompiers. Ensuite, le temps redeviendra calme et sec durant la nuit.
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0: Vous écoutez Vivacité, il est précisément 15h, les infos, Maxime Maillet.
4: Bonjour à toutes et tous, c'est le pire incendie de l'histoire de la Belgique. Les mots des bourgmestres de Wem et de Jalais pour décrire l'incendie en cours dans les Fagnes. Au moins 1600 hectares sont déjà ravagés par les flammes. Des évacuations sont en cours dans le village de Sourbrout, dans la commune de Wem. Le feu est difficile d'accès, les moyens déployés sont colossaux. Les pompiers sont appuyés par des collègues d'autres provinces et même d'Allemagne, des véhicules de l'armée, des hélicoptères, des agriculteurs de la région. La Belgique a aussi activé le mécanisme de protection civile de l'Union européenne. Cela permet de faire appel à d'autres pays pour des renforts ou du matériel. Un hélicoptère et deux avions sont déjà en route depuis la République tchèque et la Suède. Pour toutes les informations sur cet incendie, rendez-vous sur notre site RTBF Actu. En Sicile, l'aéroport de Catane a rouvert. Il a suspendu ses vols pendant une semaine à cause d'une éruption de l'Etna. Pendant des jours, le volcan a projeté des cendres dans le ciel. Le niveau d'alerte pour ce volcan a baissé et passé du rouge à l'orange. Les vols ont repris dans l'après-midi. Les frontières de Ceuta sous haute surveillance, les autorités craignent une nouvelle affluence massive de migrants dans cette enclave espagnole située au nord du Maroc. D'après les médias espagnols, les forces de sécurité marocaines auraient déjà empêché des centaines de personnes de franchir la frontière. L'Espagne et le Maroc veulent empêcher à tout prix le scénario de fin juillet. 80 000 migrants avaient alors atteint Ceuta, notamment à la nage. 83 ont perdu la vie. La plupart des migrants sont rapidement retournés au Maroc. Quelques milliers se trouvent encore dans l'enclave espagnole. L'Indonésie, frappée par un deuxième tremblement de terre, un séisme de magnitude 6.9 a secoué l'île de Sumatra quelques heures seulement après un premier tremblement de terre meurtrier à des milliers de kilomètres de là. Le bilan de ce premier séisme est de 40 morts. Des milliers d'habitants ont aussi évacué par crainte d'une montée des eaux. Bonne nouvelle au championnat d'Europe d'athlétisme de Birmingham en Angleterre. Nos deux relais 4 x 100 mètres se sont qualifiés pour la finale. Les Belgian Falcons, les hommes, ont terminé 3e de leur série. Les Belgian Rockets, elles, ont pris la 4e place de leur série. Les finales auront déjà lieu ce soir. Voilà pour les infos. Bel après-midi à notre écoute.
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0: C'est un week-end de congé avec beaucoup de monde à la mer et du coup, beaucoup de monde aussi sur l'autoroute de la mer, Denis Lagasse.
5: Et oui, exactement, sur le 40 du monde, hein, des ralentissements. Toujours du côté de Alter, 5 à 10 minutes de perdu et puis de même qu'à hauteur de Bruges, on constate que ça ralentit là aussi. Plusieurs axes sont fermés, on le rappelle, en raison des incendies dans les Fagnes. C'est le cas de la Nationale 68 et la Nationale 672. D'ailleurs, pour terminer ce petit point, et en rapport avec cela, il y a un énorme mouvement citoyen pour soutenir les services de secours en raison des incendies, mais une demande est faite de la part des autorités de ne pas mobiliser le 112 sans impératif. Les autorités compétentes remercient cela étant l'aide proposée, et si des besoins spécifiques venaient à se présenter, une communication sera faite sur les modalités permettant à chacun d'apporter son soutien.
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0: Le beau vélo de Ravel, avant-dernière étape de la saison, c'est la 7e déjà. Nous sommes à Bièvre aujourd'hui, dans le sud de la province de Namur. Olivier Coll, Adrien Jovenot, encore quelques kilomètres avant de rejoindre le village du beau vélo.
7: On n'est pas encore allé au plus loin du point plus au nord de la balade. Donc, on va encore rouler quelques sérieuses minutes avant de vous rejoindre sur le site de la chapelle de Oisy avec Catherine. Catherine Jacques, c'est ma binôme de l'après-midi. Je peux vous dire qu'on fait, on fait corps hein, sur ce tandem, on peut le dire, Catherine.
8: Exactement. J'ai l'impression d'être un peu ta coach aujourd'hui, non ?
7: Franchement, ce serait nécessaire en ce qui me concerne. Hein, une coach de fitness, parce que vous êtes prof d'éducation physique, prof de fitness aussi. Et en plus, vous faites du fitness à la télé chez nos collègues de ma télé à Rochefort.
8: Exactement.
7: Les jours ?
8: Oui, je pense que je suis. Je passe tous les jours. Et donc, c'est des petites émissions de 26 minutes. Et honnêtement, c'est assez bien ficelé. Voilà. Je vous les conseille.
7: Et vous avez encore plein de choses à nous raconter sur votre commune. Vous êtes née ici, vous avez toujours vécu à Bièvre ?
8: Non. J'ai d'abord étudié sur Bruxelles et puis j'ai vécu un peu à Bruxelles. Et puis, retour au Bercail. Quelques années plus tard.
7: Voilà, c'est quand même votre terre d'origine que vous connaissez comme votre poche et vous jouez les guides, les ambassadeurs aujourd'hui. Dans un instant aussi, Francis Hubin qui viendra non pas nous parler d'une gare, mais bien d'un entrepôt. Et puis on va arriver au pied des éoliennes et dans le village de Graine. Quel village de Catherine, justement, pour quelques mois ou quelques années encore. Voilà pour le menu de la prochaine heure sur Vivacité, Marie-Pierre. Oui. Menu riche, encore une fois.
0: Oui, et puis Faudel qui viendra nous rejoindre en interview tout à l'heure aux alentours de 15h40. Voilà le menu jusqu'à 16h sur antenne. Et puis la fête ici à Bièvre jusqu'à 18h30. On fera la fête au moins, oui.

0: Moi, j'aimerais bien qu'on dise un petit mot sur la tour de Gred, tout près de la gare.
1: Mais oui, elle est juste devant nous, donc on rentre. Parce qu'il y a deux Gred, hein. Il y a Gred Station et puis il y a vraiment le village de Gred dans lequel on rentre maintenant. Il y a un petit peu de monde quand même
2: qui
1: nous accueille. Il n'y a pas que des chiens, il y a aussi des humains qui nous font signe. C'est très sympa ce village. Et vous avez vu cette très belle église, Sébastien, sur notre droite, avec son clocher, le clocher de la tour Saint-Denis, qui a été construit sous le règne de Pépin de Pref.
3: C'est pas récent.
1: C'est pas d'aujourd'hui, c'est bien restauré, c'est un monument classé. Ça vous intéresse tout ça, les vieilles pierres, le patrimoine?
3: Ah ouais, non, moi j'adore parce que j'aime bien la pierre du pays, j'aime bien les maisons et la pierre du pays.
1: Oui, et on roule aussi sur la route du maquis, et ça aussi, on sent que c'est une région de résistants où il y a eu des maquisards, il y a eu plein d'histoires dans le coin.
3: Mais avec les forêts qu'il y a, effectivement, il y avait moyen de faire... De faire plein de choses discrètement, hein, et c'est vrai qu'il y a eu beaucoup. On est passé tout à l'heure, je sais pas si on en a parlé, mais dans le village de Grosfeuilly.
1: Oui.
3: Où le
1: moulin Gustin.
3: Le moulin, c'est ça, Gustin, où des maquisards ont été quelque part, dans les rendez-vous, étaient formés et tout. Et moi, j'ai grandi dans mon village. Il y a un type, s'appelait Louis, il avait fait toutes ces années de la guerre, on va dire, dans la résistance, ici, dans la région.
1: Ouais,
3: on a eu ces histoires, c'est comique. C'est
1: votre
3: sympa.
1: Village a quelques coups de pédale ici, hein.
3: Effectivement, moi, à vol d'oiseau, je suis originaire d'il y a 5-6 kilomètres, mais par la route, vu que ça monte, ça descend, ça tourne, on en rajoute 5.
1: Comme sur ce beau vélo à bière. Ce clocher, Catherine, il vous rappelle aussi des souvenirs?
4: Oui, je me rappelle mon souvenir d'enfance, c'est ce clocher en feu, parce qu'il a reçu la foudre. Et donc j'ai vraiment cette image de clocher vraiment qui prenait feu. Enfin voilà.
2: On l'a reconstruit à l'identique depuis.
4: Oui, d'ailleurs ça avait été, je me souviens à l'époque que ça avait été une grande fête et le coq qui a été posé au-dessus de ce clocher a été vraiment présenté à tous les habitants du village.
2: Voilà, vous l'avez vu de près avant qu'on le hisse au sommet de ce clocher où là il donne la direction du vent qui va dans le bon sens pour nous sur les routes du Beauvélo de Ravel pour cette 7e étape à Bièvre aujourd'hui et donc dans tous ces villages dont Gred. Et entre Gred Station et Gred, qui a eu un réseau autonome de voilantes, une portion de Ravel sur les bords de laquelle on retrouve, alors c'est pas une gare dont vous avez envie de nous parler aujourd'hui Francis Hubert, mais bien d'un entrepôt.
5: Ouais. Tout d'abord, je vais parler de la gare. Il y a toujours une gare ici à Gred, gare en activité sur la ligne 166 qui va de Bertry à Dinan.
2: Toujours bien active.
5: Voilà.
2: Pour les voyageurs.
5: Toujours bien active. Et là, on pouvait prendre, par le passé, le tram, le vicinal de l'ancienne ligne 521
2: d'ailleurs.
5: 3.
2: Vous savez que,
5: Ouellin.
2: Vous savez que les gens du coin, et Catherine l'a dit tout à l'heure, ils disent, quand ils vont sur le Ravel, ils disent on va sur le tram.
5: Ah oui, c'est ça.
2: C'est comme ça qu'on appelle l'endroit.
5: C'est la ligne de tram. Et cette ligne de tram a été mise en service en 1908. Et dès 1939, il n'y avait déjà plus que 3 jours par semaine où le train circulait. Et en 1955, elle a été mise fin de circulation au niveau des voyageurs. Et on a été obligé de prendre le bus. Alors depuis, c'est la ligne TEC.
2: Avec le même numéro que la ligne vicinale de l'époque.
5: Et la gare n'est pas encore aménagée. Elle a été vendue. Mais par contre, le hall marchandises, l'ancien hall marchandises, a été transformé en un très joli gîte, tout en gardant l'aspect d'origine.
2: Avec Agathe.
5: Ça vaut la peine de venir voir.
2: Dont on parlait tout à l'heure et qui était sur le beau vélo en début d'après-midi. C'est ce gîte que vous avez été visité, qu'on verra demain à la télé?
5: Oh, on n'a pas été visité par l'intérieur.
2: Hein. Vous avez fait, quel rôle allez-vous jouer demain? Demain,
5: je joue le rôle de quelqu'un.
6: Il y a
5: des
6: costume.
5: Gens à l'époque qui sont surpris de sortir de la gare et de ne plus retrouver le tram, le vicinal, et qui sont obligés d'aller attendre
2: le bus.
5: Voilà toute c'est la fin d'une époque.
2: La séquence de Hélène Bernard et de Francis Hubert demain dans le beau vélo de Ravel en télé sur le coup de 13h35 juste après le rendez-vous d'info. Merci Francis,
6: voilà.
2: Notre tonton Francis qui est là chaque semaine avec nous évidemment.
6: Voilà, juste après le journal télévisé et la météo, effectivement, le beau vélo de Ravel en télé à ne pas manquer demain décidément. Cette émission, c'est une sacrée machine à remonter le temps.
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0: qu'on adore son vivacité, c'était les chaussures roses. Ils n'ont pas de chaussures roses pour pédaler, j'ai regardé leurs pieds avant le départ, mais ils ont de bonnes baskets, en tout cas pour appuyer sur les pédales, pour continuer cette étape et pour espérer gagner le pari suivant d'arriver dans le village du Beauvélo de Ravel avant 16h. Je ne sais pas si le pari sera gagné, en tout cas que ce soit une histoire de vélo, de pédale ou de basket ou de chaussures, on va parler aussi de Compostelle, je pense. Ça, c'est une histoire.
1: Oui, parce que d'abord, on va passer tout à l'heure devant l'église Saint-Jacques de Compostelle avec sa célèbre coquille scellée à la droite de la porte d'entrée. Ce sera dans le village de Monceau en Ardennes. Et quelqu'un qui a suivi ces coquilles pendant des centaines et des centaines de kilomètres, c'est Philippe Burgeon. Bonjour Philippe.
2: Bonjour.
1: Alors on va ouvrir votre micro pour mieux vous entendre. Philippe, vous êtes un amateur de nature et de vélo et vous portez sur votre torse les couleurs de Natagora, et c'est pour Natagora que vous avez pédalé de Namur, je crois, jusqu'à Saint-Jacques-de-Compostelle.
2: Oui, tout à fait. On est parti à trois volontaires de la régionale Natagora-Namuroise qui s'appelle Cœur de Wallonie. Et donc, on est parti le 19 mai 2024 depuis le chalet Natagora à Nanine jusqu'à Saint-Jacques-de-Compostelle. On est arrivé le 23 juin après 5 semaines de pédalage intensif.
1: 5 semaines ? Combien de kilomètres au compteur ?
2: 3004, parce que comme on n'était pas très fatigué à Saint-Jacques, on a continué jusqu'au bout de la terre à Finisterra, à la pointe ouest de l'Espagne, en fait.
1: C'est incroyable, 3400 kilomètres en 5 semaines. J'imagine des souvenirs par milliers. Si vous deviez en épingler un, Philippe.
2: Oui, alors, il y en a plein, hein, mais je pense que si je les raconte tous, on sera arrivé depuis longtemps à Bièvre. Et donc, un parmi d'autres. En fait, après la frontière espagnole, on devait passer différents lagons et là, on devait prendre des bateaux. Alors, on imagine une petite chaloupe bien relevée au-dessus du niveau de l'eau et 3 vélos à assistance électrique à grimper dans le bateau. Alors là, c'était vraiment épique. Heureusement, on était aidés par des Espagnols, mais là, c'était vraiment des chouettes moments, des chouettes souvenirs.
1: Oui, alors l'étape, parce que moi, ce que j'aime bien dans la randonnée, c'est souvent l'étape, hein, ce qui se passe le soir. C'était quoi ? C'était dans des gîtes ? C'était sous tente ?
2: Oui, alors on a fait un peu de tout. Jamais de tente, on n'avait pas de tente avec nous, mais on a fait des chambres de pèlerins, on a fait des hôtels, des campings. Et donc, comme tu disais, c'était vraiment la rencontre du soir qui était vraiment chouette, parce que l'objectif premier, c'était en fait chaque jour, on avait un défi, c'était de rencontrer des personnes qui étaient proches de la préservation de la biodiversité. Et donc, ça, c'était vraiment le plus important, c'était les rencontres tout au long du séjour.
3: En fait. Et il y en avait qui était proche de la biodiversité dans les pèlerins.
2: Oui, tout à fait. À chaque jour, on a rencontré un tas de personnes. Quoi. Donc, c'était vraiment, vraiment chouette.
3: Et on rencontre aussi des gens qui sont là pour plein de raisons différentes. Parce qu'il n'y a pas que la raison religieuse et le pèlerinage en tant que tel. C'est aussi parfois le fait d'aller un petit peu faire le poids sur soi-même.
2: Oui, tout à fait. Donc, nous, on l'a fait à vélo. Donc, c'est un peu différent parce qu'on roule un peu plus vite que les randonneurs pédestres. Mais c'était l'important, c'était les gens du soir quand on s'arrêtait aux différents endroits de logement. Enfin, ouais. C'était vraiment le mieux.
1: Alors, vous consignez votre voyage dans un recueil qui s'appelle « Sur le chemin, naturellement ». Et donc là, ce sont vos notes de voyage, votre carnet de route.
2: Tout à fait. On ne voulait pas perdre tout ce qu'on avait fait pendant 5 semaines. Et donc, on a compilé des photos et des récits par rapport aux différentes rencontres et le tracé. D'ailleurs, si les auditeurs sont intéressés, ils peuvent nous contacter. On peut leur fournir le tracé qu'on a parcouru pendant 5 semaines.
1: C'est génial. Alors, à propos de carnet, quand on fait le chemin de Saint-Jacques, à pied, on a un petit carnet du pèlerin.
2: Ouais, les tampons. Donc,
1: et vous l'aviez aussi ?
2: Ah oui, évidemment. Bon, alors là, je ne vais pas vous le montrer, sinon je dois lâcher le guidon et là, je vais tomber, donc ça ne va pas être possible.
3: Vous l'avez avec vous ?
2: Mais je l'ai sur le carnet. En fait, on a photocopié les pages du crédential. Ouais. Et là, c'était
3: et c'est
2: des
3: la
2: moments
3: même valeur,
2: sympas.
3: Qu'on le fasse à pied ou à vélo, on a les mêmes tampons.
2: On a le même tampon, en fait.
1: Ouais, un petit clin d'œil au passage à Christian Merveille, qui a fait le même trajet que vous, mais en solitaire, il y a quelques années. Et il avait aussi sorti un petit bouquin à vélo de Braine-l'Alleud, où il habite, jusqu'à Saint-Jacques de Compostelle. C'est magnifique, moi, franchement, félicitations.
3: Et à noter qu'il y a également l'Euro Vélo Route qui va sur jusqu'à Saint-Jacques et qui passe par notre pays. C'est également.
2: Oui. C'est d'ailleurs l'Euro Vélo 3 dont tu parles,
3: que vous avez suivi.
2: On a pris jusque Bordeaux. Et là, à Bordeaux, pour ne pas devoir traverser les Pyrénées, on a choisi la
3: le
2: voie
3: Pays
2: du
3: Basque.
2: Bassin d'Arcachon et les Landes pour passer la frontière à Hendaye, en fait.
1: Si c'est pas indiscret, vous avez quel âge, Philippe ?
2: C'est très indiscret, mais ce sera quand même facile à dire parce que je viens d'avoir 65 ans.
1: Oui, mais c'est juste pour dire que l'aventure, on peut la tenter à n'importe quel âge. Tout parfois, on se dit, on a 60 ans, c'est trop vieux, on va rester devant la télé. Eh bien non, c'est le moment de bouger quand on a du temps devant soi. Tenter des aventures, vous ne le regretterez pas.
2: Et on reste... Non, il faut vivre ses rêves, hein, sinon alors ce serait que des regrets après.
3: Et puis on reste plus longtemps en bonne santé aussi en bougeant. Hein. C'est important de le rappeler. C'est en ça aussi que le côté multigénérationnel du beau vélo est important. On roule avec les petits-enfants jusqu'au grands-parents, et c'est ça qui est formidable tous les samedis de l'été. Il vous reste une occasion de venir rouler avec nous, ce sera samedi prochain à Eupen pour l'ultime, déjà c'est passé à une vitesse de fou, l'ultime étape du beau vélo, Marie-Pierre.
0: Oui, et alors les hasards de la programmation, Olivier, Philippe nous parlait de ses photos hein, qu'il a fait pendant ce voyage. Photographe, c'est justement le titre d'Ed Sheeran qu'on écoute à l'instant sur Vivacité.

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1: Alors, on est toujours là pour vous parler de Bièvre et de la région et de tout ce qui se passe dans cette très, très belle région. Il y aura notamment, Catherine pourra nous le confirmer sans doute, Olivier, un trail qui a lieu fin août, si je ne me trompe, le 29 août.
2: Mais oui, un bon entraînement avant l'île de la Réunion. Vous y serez à ce trail dans votre commune.
3: Ah oui, je serai Serfil d'ailleurs sur le 55 km. Serfil, c'est le dernier qui sécurise un petit peu la course.
2: J'ai jamais entendu ce mot. C'est quoi ? C'est un peu la lanterne rouge finalement, mais volontaire, c'est ça ?
3: Oui, voilà.
2: C'est le camion balai.
3: Exactement.
2: D'accord. Et c'est quoi le terme ?
3: Serfil.
2: Serfil.
3: Ouais.
2: D'accord.
3: Oui.
2: J'avais compris persil, moi, dans le premier temps. Vous voyez.
3: Mais en fait, ce qu'il faut dire aussi, c'est ce petit comité a aussi instauré au mois de février les 24 heures de Bièvre, les 24 heures contre le cancer, chapeauté un petit peu par Sébastien Denis. Et l'année passée, en 2026, donc en février 2026, il a quand même récolté 34 000 euros.
2: Et bah, sachez qu'aujourd'hui, sur le village du Beauvélo, on vend des billets de tombola pour encore aller récolter de l'argent pour ces 24 heures contre le cancer, dont la devise est « Ensemble, on va plus loin », d'ailleurs, sur les t-shirts. Et c'est un vol en montgolfière qui est à gagner à l'issue de cette tombola. Et la vendeuse a d'ailleurs des ballons qui flottent au-dessus de sa tête en guise de symbole pour pas qu'on la loupe. Voilà pour le petit clin d'œil. La solidarité présente également sur les routes, puisque ce sont des bénévoles de ces associations qui sont là pour nous servir de signaleurs aujourd'hui sur les routes du Beauvélo de Ravel. Donc on les salue au passage, au moment où on traverse le village de Bièvre à proprement parler, qui est assez loin de Boisy d'ailleurs, hein, 5 km entre les deux si je ne m'abuse.
3: Exactement.
2: Là, on est face à l'église de Bièvre, souvent le point de rendez-vous, le point cardinal d'un village.
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0: Pierre Demar. Pierre Demar, c'était « Je pense à vous ». Alors, je pense à vous, les amis. Je me demande où vous en êtes dans cette balade. Il reste une demi-heure d'émission. Allez-vous gagner le défi, Olivier Coll?
1: Eh ben, on va mettre un peu de vitesse à l'avant du peloton, hein, parce que ça flémarde un petit peu. C'est normal, c'est l'heure de la sieste.
0: Mais
1: et on va se réveiller du côté d'Adrien et Sébastien, comme d'une autre d'ailleurs. Et pendant qu'on remet une petite bûche dans le feu, parce qu'il fait un peu frais, eh ben, on va vous parler d'un village qu'on ne va pas traverser, mais qui a tout son intérêt. C'est celui de Naomé. C'est bizarre, mais moi, j'ai l'impression que Naomé, ça vient plus que du sud. Hein, ça fait un peu penser à ça. Ce village de Naomé, il est notamment marqué par un lion en pierre qui est en son centre. Et vous avez une petite histoire par rapport à ça, Catherine?
2: Oui, exactement. C'est donc le monument du lion représente toutes les victimes de la Première et Seconde Guerre mondiale qui sont tombées sur le front dans ce village.
1: Et alors, voilà. Vous m'avez donné un petit truc gourmand aussi, c'est qu'à Naomé, pour vous, il y a une boucherie. C'est vrai que les boucheries, ça devient de plus en plus rare. Hein. C'est un peu comme les boulangeries, ça fond comme neige au soleil. Et j'ai l'impression que dans les villages de l'entité, il y en a quelques-unes, et celle de Naomé en particulier.
2: En particulier, pour la saucisse sèche. Et voilà, mais Naomé, Bièvre, franchement, vous devriez vous y arrêter. C'est assez incroyable.
1: On n'est pas en Ardenne pour rien. Alors, on continue à marquer des petites cases, parce que vous aviez aussi deux attractions touristiques que vous vouliez mettre en avant, dont Symbiose, c'est vraiment le paradis des enfants, ça.
2: Symbiosa, exactement, qui se situe vraiment dans le village de Great Village, et donc c'est au milieu de la forêt, et ce parc ludique est vraiment dirigé autour d'une enquête pour sauver la forêt.
1: Voilà, c'est dans le village de Grette qui est déjà quelques kilomètres derrière nous. Puis un endroit où on parle aussi des hiboux. Hein.
2: Juste à côté, exactement. Et alors là, ils ont quand même pas mal d'espèces, des buses, des vautours, des milans. Et honnêtement, la démonstration est juste waouh.
1: Oh, il y a des spectacles, etc. Allez voir sur place. Eh ben, il y en a des ressources ici. C'est pas vous, Adrien Jovenot et Sébastien Nolvo, qui allez me dire le contraire. Vous découvrez beaucoup de choses également sur les traces de cette septième balade de l'été.
3: Oui, une balade surprenante qui est aussi parce que on a eu un temps très très chaud cet été, et malgré tout, Sébastien, on voit que les prairies sont un peu cramées, mais malgré tout ça reste un pays vert.
4: Ça reste un pays, oui, parce que enfin les arbres, c'est beaucoup de sapins dans la région, oui. Donc forcément ça reste très vert, mais c'est vrai que moi j'étais étonné par la couleur des champs. C'est un peu triste avec cette sécheresse, mais il y a quand même beaucoup de vert, et ça fait plaisir.
3: Oui, c'est vrai que
4: ça ressource.
3: Oui, absolument, ça
4: détend,
3: fait du bien,
4: ça calme.
3: Et sur les 35 km qu'on aura à avaler aujourd'hui, on aura bien fait, allez, une vingtaine de kilomètres à l'ombre, hein. Et ça fait du bien.
4: Oui, mais pas en descente, ça c'est sûr.
3: non. 500 mètres de dénivelé. Alors pour les cyclos qui sont aguerris, ça semble rien du tout, mais pour nous, un peu les sportifs du week-end, hein,
1: c'est déjà pas mal. Hein.
3: C'est un petit challenge quand même.
4: C'est pas mal, ouais.
3: C'est sûr.
1: On remet une petite couche sur Cap 48 dans un instant, Adrien.
3: Bien sûr, on en reparlera avec Anne Lormac, qui est dans notre peloton.
1: Et bien piloté par Marty, d'ailleurs, hein, ouais. Sur un autre tandem. On a trois tandems pour le prix de deux cet après-midi, Marie-Pierre.
0: Bon, mais c'est bien. Allez, courage, hein. Je vous soutiens moralement, en tout cas. Ici, je peux vous dire qu'il fait un petit peu chaud aussi. Tout à l'heure, je voyais au thermomètre sous le chapiteau 36 degrés. Mais la température diminue maintenant un petit peu, alors que Faudel vient de terminer ce qu'on appelle la balance, hein, les petits essais techniques. Et il sera sur la scène du Beau Vélo tout à l'heure aux alentours de 16h-16h15. On attendra quand même que le peloton du Beau Vélo arrive dans le village.

0: Alors Olivier Colle, il est temps de reparler de Cap 48 qui arrive incessamment sous peu cet automne avec toujours les 100 km bien sûr et puis plein de choses qui sont organisées.
1: Exactement, oui. Et c'est à Malmedy hein, cette année, j'ai retenu ça Adrien, oui. Nouveau site de départ sur le site d'Intermil si je ne m'abuse, vous voyez que j'ai déjà été chercher des infos. Hein.
2: Exact, oui. C'est déjà plein de choses Olivier.
3: Aux alentours du 20 septembre.
2: C'est les 19 et 20 septembre en effet les 100 km à Malmedy, il faudra des cuisses s'il y a du dénivelé,
3: oui.
2: Et en 30 heures réaliser 100 km pour financer la recherche médicale sur l'autisme.
3: Ce sera le thème de cette saison pour Cap 48.
2: Exactement, et c'est le thème des 4 dernières saisons. C'est une recherche médicale qu'on finance sur le long terme parce qu'on connaît encore assez peu de choses sur ce trouble du neurodéveloppement et il est grand temps aussi de faire avancer la recherche et c'est ce que permet ce projet de Cap 48 et des 5 universités en fédération Wallonie-Bruxelles.
3: Alors 19-20 septembre, les 100 km. Avant ça, on peut le faire de façon connectée, bien évidemment. Et la soirée de clôture, c'est souvent au mois d'octobre.
2: C'est le 11 octobre, dimanche 11 octobre, en direct sur la Une. À retrouver aussi sur Ovio, RTBF Ovio, bien évidemment. Et ça va être évidemment le moment, le point culminant finalement de cette campagne, puisque le compteur va s'afficher, on espère, avec un montant qui permettra de financer un maximum de projets de terrain qui vont permettre une meilleure inclusion et un meilleur bien-être des personnes en situation de handicap et des jeunes en difficulté.
3: Anne-Laure Mac, DIRCOM de Cap 48, comment est-ce que vous vivez ce beau vélo de Ravel? Parce que vous faites l'interview, on le rappelle, en pédalant sur un tandem, vous avez une jolie casquette rose.
2: Je suis aussi rose que ma casquette.
3: Assortie à vos joues, hein, rose, vous êtes, ça va, ça se passe bien?
2: Ah mais c'est sportif, forcément, on est en Ardennes, donc il y a du dénivelé, mais c'est plutôt agréable, les paysages sont magnifiques. Et j'ai un super copilote sur mon tandem. C'est Marty.
3: Après, on va dire un petit mot avec lui, Marty Colin, parce que vous avez un point commun tous les deux, c'est la sensibilité aux personnes moins valides. Vous, par exemple, vous êtes passionné de plongée, Marty, et dans votre club, vous initiez les personnes moins valides, parfois même en fauteuil, à faire de la plongée.
4: Exactement, et c'est une belle journée aujourd'hui de pouvoir parler avec Anne-Laure de tout ça, justement, et avec l'autisme, qui est la maladie de cette année, on en a fait plonger. J'ai un autiste, Simon, et tout est possible. Le handicap mental comme le handicap physique, on fait plonger les gens avec le grand sourire.
3: Alors, en Belgique et au bout du monde?
4: Au bout du monde aussi, on va en Égypte, on va un peu partout, donc tout est possible.
3: Oui, c'est magnifique de faire ça sur votre temps libre, de donner votre temps. Voilà, c'est ça aussi, c'est le bénévolat, c'est quelque chose qui vous motive?
4: Oui, ma mobilité au service des autres, moi, c'est mon truc, voilà.
3: Oui, voilà. Marty qui a piloté beaucoup de personnes. Depuis combien d'années vous venez sur le beau vélo, Marty?
4: La première expérience, c'était Cuba, donc c'était 2011.
3: Oui.
4: Et puis, depuis, on ne s'est plus lâché, Adrien.
3: Depuis 15 ans, il est là. Toutes les saisons à piloter soit des personnes moins valides, soit des invités comme Anne-Laure aujourd'hui. Oh là là, il est temps d'arrêter cette interview parce que nous sommes dans la caillasse, hein,
4: oui,
3: dans la poussière.
4: On va remettre les deux mains sur le guidon.
3: Oui, bon. On va remettre les mains sur le guidon et remettre le micro dans le sac à dos.
0: Écoutez, en parlant de...
3: Suite.
0: Oui. En parlant de fidèles et des amis du beau vélo, je signale que Faudel vient de nous rejoindre et qu'on aura l'occasion de faire sa petite interview dans quelques instants. Donc, vous restez connectés, les gars.
1: On a un quart d'heure pour rejoindre Roisy et sa chapelle. Le défi est lancé et franchement, on n'est pas loin de pouvoir l'assumer aujourd'hui, Marie-Pierre. Une petite interview de Faudel et on sera parmi vous.
0: D'accord.
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0: Ah, j'adorais, j'adorais et j'adore toujours. Et il ne change pas. Il a toujours le même sourire. Et puis, c'est chouette parce qu'on a l'impression de recevoir un vieil ami parce qu'il est déjà venu au beau vélo de Ravel. Bonjour Faudel.
1: Bonjour, comment ça va?
0: Je suis ravie de vous revoir.
1: Merci beaucoup. Merci pour ces mots, pour cette bienveillance. Et effectivement, c'est vrai que je suis venu... Pas au début, mais...
0: Il y a longtemps, mais on va demander à Adrien qui nous écoute et qui
1: Adrien,
0: est sur le vélo.
1: Là, Adrien, comment ça va?
0: Adrien qui pédale pour venir nous rejoindre.
1: Adrien,
0: c'était il y a combien de temps que Faudel est venu? Moi, je m'en souviens, mais...
2: Faudel, c'était... Bonjour, Faudel.
1: Bonjour, Adrien, comment vas-tu? Ça fait plaisir de t'entendre depuis ce temps-là.
2: Mais moi aussi. Écoute, le dernier beau vélo que tu as fait avec nous, c'était 2011 à Orbais, du côté de Perruet, en Brabant wallon. Et tu étais venu aussi en 2010 à Warem. Et je me souviens que tu disais, oh Warem, tu joues. Pékin, Warem.
1: Tu sais, j'ai
2: tu as mis beaucoup d'ambiance.
1: On a posté une photo ensemble, tous les deux, avec un vélo.
0: Oui.
1: Et tu sais que je vais te faire une petite confidence. J'ai versé la petite larme, tu sais. Je pesais 49 kilos mouillés.
2: Ouais.
1: Et vraiment, ça m'a beaucoup touché, ça m'a fait plaisir. Et voilà, et je suis toujours heureux d'être là.
0: C'est vrai que c'est une très très belle photo que j'ai eu l'occasion de voir.
1: Alors, sur les réseaux, effectivement.
0: Oui, dans la chanson qui a été vraiment ce tube extraordinaire, je ne connais pas ce soleil qui brûle, les dunes sans fin, je ne connais pas d'autre terre que celle qui m'a tendu la main, c'est où ta terre aujourd'hui?
1: Moi je suis toujours français, je suis un d'origine algérienne, et je suis entre aujourd'hui Paris et Rabat. Donc on joint l'utile à l'agréable depuis le temps, tu sais. Moi ça fait longtemps que je vis de cette passion. Moi pour moi c'est pas un métier, j'ai toujours l'impression d'être
0: en vacances.
1: Je suis un vrai passionné, et effectivement c'est vrai, cette chanson elle est partie d'une anecdote avec Pascal Obispo. On était sur un projet qui s'appelle Sa raison d'être, enfin c'est plus un projet maintenant, avec Lynn Renault, et un jour il me dit, tiens, fais-moi, on enregistre avec Johnny Hallyday. Notre Johnny Hallyday, c'est le vôtre d'abord, mais c'est aussi le nôtre. Et on chante, et il me dit, tiens, fais-moi des trucs de ton pays. Et on était parti d'une petite intercation comme ça. Je lui dis, mais c'est quoi, Leilia? C'est ça que tu veux? Leilia. Et puis je lui dis, moi non, c'est ici que je suis né, en parlant de la France. Et donc elle est partie. Donc du coup, après, il a été bienveillant. Et il m'a rappelé quelques temps après. Il m'a dit, tiens, j'ai quelque chose à te faire écouter. Et j'écoute cette chanson. J'ai dit, écoute, je réfléchis pas, on fonce dans un studio. Et...
0: Ah bah oui. Avec raison.
1: Puis,
0: quel succès,
1: c'est
0: extraordinaire.
1: Une belle chanson.
0: Quelle carrière. 30 ans de carrière cette année.
1: On va les fêter à l'Olympia le 26 avril 2027.
0: Ça, c'est un rendez-vous important quand même.
1: Très important. Ça va être la fête à Faudel. Donc, c'est une fête avec plein d'artistes. J'ai invité des copains, des gens qui m'aiment et puis que j'aime. Voilà, donc je suis super excité de préparer cette Olympia.
0: Et puis alors, il y a eu d'autres choses aussi à l'occasion de la Coupe d'Afrique des Nations. Il y a eu une chanson que tu as dû...
1: Champions. Avec deux Belges.
0: Ah oui?
1: Un Belge, Marocco-Belge, Douzi, qui vient en Belgique, et Mohambé, qui l'équipe plus suédoise-belge. Donc du coup avec cette Coupe d'Afrique, on a en fait, c'est nous, quand je dis nous, avec parce qu'on a fait un trio, donc on a offert cette chanson au public. On a voulu lui rendre hommage à cette Coupe d'Afrique. Voilà.
0: Et puis alors, il y a la tournée aussi.
1: Bravo, merci de me parler de ce projet parce qu'il tenait à cœur.
0: I Got a Feeling.
1: Oui,
0: ça c'est bien,
1: je lui dois beaucoup, I Got a Feeling. C'est vraiment une rencontre avec plein d'artistes. On est sur scène, c'est les années 2000. Et apparemment, ça a plu, puisqu'on a fait 24 zéniths et c'était plein à craquer.
0: Ça ne m'étonne pas.
1: Il y a eu un retour de la musique, pardon, des années 2000. Quand on voit aujourd'hui les voitures qui reviennent, c'est dingue, cette. ils ont, je sais pas c'est quoi, c'est cette envie de réécouter ces moments-là, peut-être, je sais
0: la
1: pas.
0: La nostalgie, je ouais. pense que c'est de la nostalgie, ouais. parce que voilà, on aime ce qui nous a plu, et puis on a l'impression de rajeunir quand ouais. on réécoute les chansons.
1: C'est
0: Est-ce
1: clair.
0: Qu'il y a encore un album en projet?
1: Oui, oui, oui. Bah, en fait, aussi, là, oui. du coup, bah, I Got a Feeling nous a donné beaucoup d'idées. Entre l'Olympia qu'on prépare, il y a une grande tournée qui se prépare, et il y a surtout des chansons qui se sont réalisées.
0: J'ai bien.
1: Un peu plus de la moitié. Et donc, je vous enverrai bien évidemment la chanson. Et effectivement, j'en suis à la moitié. Donc un nouvel album début d'année, et on est bien prêt. Il va y avoir des collaborations, des trucs complètement pas fous, mais où on se dit tiens, mais comment cette collaboration avec tel artiste, avec tel compositeur?
0: Des choses évidentes.
1: C'est ce que je fais à chaque fois. À chaque voilà. fois, j'essaie, je mets mon cœur. J'essaie de, je suis un peu félin, je sens les gens, oui. et puis je leur dis écoutez, qu'est-ce que tu peux faire pour moi?
0: Mais c'est ce qu'on aime chez toi, ta sensibilité.
1: Merci.
0: Et puis ta manière d'être,
1: ah,
0: ce
1: bon.
0: Naturel aussi. Moi je te le dis, hein, tu n'as pas changé,
1: ah,
0: vraiment.
1: Ça
0: et on est très
1: ces
0: très heureux de te recevoir ici. On est très heureux
1: Merci.
0: De te revoir à l'avant de la scène.
1: Oh, c'est
0: aussi.
1: Cool. Ah, c'est gentil.
0: C'est vrai. C'est bien pour toi.
1: Merci,
0: je te souhaite
1: pour cette bienveillance.
0: Plein de belles choses. Et
1: Merci.
0: Puis, tu ne bouges pas parce que
1: non,
0: dans
1: non,
0: un instant,
1: là.
0: Tu monteras sur scène.
1: Dans pas longtemps, je
0: Allez,
1: suis
0: on
1: là.
0: Écoute du Faudel
1: merci.
0: À la radio.
1: Avec plaisir.
0: Et puis, on
1: merci
0: entendra
1: beaucoup.
0: Nos amis pour la fin de l'émission.
1: Marie-Pierre, merci.

0: Je signale, on est entre nous, on est en famille, on aura la publicité qui démarrera à 59.05, Olivier. Voilà, comme ça vous savez tout, les petites coulisses de l'émission, parce que j'entendais qu'Olivier ne m'avait pas bien entendu. Donc il reste une petite minute pour clôturer cette émission un petit peu plus. Alors le petit mot de la fin avec Sébastien Nolvo.
1: Ah, je pousse hein.
0: Le petit mot de la fin,
2: bien,
0: les amis.
2: On est justement en train de passer sous la flamme rouge, dernier kilomètre, on va arriver dans les temps. On peut dire que c'est un défi réussi, Olivier.
3: On peut le dire, effectivement. On est installé comme dans un studio ici, avec carrément notre pendule devant nous, pour pouvoir bien profiter des deux dernières minutes d'antenne. On croyait que c'était impossible, mais non, certains ne le savaient pas, alors ils l'ont fait.
4: Voilà.
5: En tout cas, bravo. Hein.
4: Bon, on n'est pas installé comme dans un studio. Hein.
3: Heureusement que ce n'est pas tous les jours comme ça, Sébastien.
4: Effectivement.
3: Bon, alors Catherine, comment ça s'est passé, cette première expérience radio, vous qui êtes une sportive hors pair?
1: Alors au niveau sportif, c'était vraiment très sympa. J'ai vu Benjamin peiner un petit peu dans les
4: Sébastien, côtes. Sébastien,
3: Fais-moi Sébastien. Sébastien. Depuis le début de la journée, je vous appelle Benjamin.
4: Mais il n'est pas trop tard, Il reste
1: Sébastien,
4: une minute.
1: Sébastien, je m'excuse. Ah, c'est marrant, tiens. Voilà, il peinait dans les côtes. Par contre, Adrien, il est tranquillou.
4: Oui, c'est malin, c'est moi qui pédale pour lui.
3: Mais c'est un peu comme moi et Catherine. C'est Catherine qui pédale pour moi.
1: Là, je le sens bien.
3: Nous devons, voilà. On conduit et on conduira encore la semaine prochaine. Alors la semaine prochaine, c'est Adrien de Viveur qui sera là pour la dernière de la saison au barrage de la Vèzre à Eupen. Marie-Pierre, oui. On encourage tout le monde à venir nous retrouver pour cette dernière étape.
0: Exactement, avec Suarez sur la selle et David Jean Motte sur le tandem. Ça promet de beaux moments de rigolade. Je pense que ça sera sympa à Eupen la semaine prochaine.
3: À samedi, les amis.
0: Voilà, à samedi, les amis. Bonne semaine et bravo à vous. Vous avez remporté le défi.
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0: Bonjour à toutes et tous, c'est le pire incendie de l'histoire de la Belgique. Les mots des bourgmestres de Wem et de Jalhay pour décrire l'incendie en cours dans les Fagnes. Au moins 1600 hectares sont déjà ravagés par les flammes. La commune de Wem demande aux habitants du village de Sorbrout à se préparer à une éventuelle évacuation. Le feu est difficile d'accès, les moyens déployés sont colossaux. Les pompiers sont appuyés par des collègues d'autres provinces et même d'Allemagne, des véhicules de l'armée, des hélicoptères, des agriculteurs de la région. La Belgique a aussi activé le mécanisme de protection civile de l'Union européenne. Cela permet de faire appel à d'autres pays pour des renforts ou du matériel. Un hélicoptère et deux avions sont déjà en route depuis la République tchèque et la Suède. Et pour connaître toutes les infos sur cet incendie, rendez-vous sur notre site RTBF Actu. En Afghanistan, les talibans célèbrent les 5 ans de leur retour au pouvoir. Le 15 août 2021, ils entraient sans résistance dans Kaboul, la capitale, 20 ans après avoir été chassés par les Américains. Dans la foulée, des milliers d'Afghans, par crainte, se sont précipités à l'aéroport de Kaboul. Certains se sont accrochés à des avions au décollage pour être évacués par les pays occidentaux. 5 ans plus tard, d'après les Nations Unies, la population subit des restrictions accablantes. C'est surtout le cas pour les femmes. Nous sommes le 15 août, jour de l'Assomption, la montée au ciel de la Mère de Jésus dans la tradition chrétienne. C'est le jour choisi par la Pologne pour inaugurer la plus grande statue de la Vierge Marie d'Europe. Elle mesure 55 mètres de haut, c'est plus que le Christ Rédempteur de Rio de Janeiro au Brésil. Et elle est située à 3 heures de la capitale, Varsovie. Ce monument a été construit grâce au don d'un riche homme d'affaires polonais. En Pologne, près de 9 Polonais sur 10 se réclament de la foi catholique. Bonne nouvelle, dans les championnats d'Europe de gymnastique à Zagreb, en Croatie, la Belgique a décroché sa première médaille, une médaille de bronze. Lisa Wallen a pris la troisième place sur l'épreuve du saut de cheval. En football, la deuxième journée de championnat est en cours. 4 matchs sont au programme d'aujourd'hui et ça commence dès maintenant avec l'Union Saint-Gilloise. Les unionistes accueillent Zulte Waregem. Plus tard aujourd'hui, le club de Bruges, champion en titre, affronte Louvain. Voilà pour les infos, belle fin d'après-midi à notre écoute.
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2: Un point sur les routes et des ralentissements constatés sur le 40 vers Aix-la-Chapelle, entre Tigné et Herves, comptez 20 minutes supplémentaires. Et puis, on le rappelle, hein, plusieurs axes sont fermés en raison des incendies dans les Fagnes. On pense notamment à la Nationale 68 et la Nationale 672.
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4: Bonjour à toutes et à tous et bienvenue dans Les Aventureuses, l'émission qui vous invite à redécouvrir l'aventure. Alors pas celle qu'on vit à des milliers de kilomètres, mais celle qui se cache tout près de chez nous, ici en Belgique. On parlera de micro-aventures à portée de pas, de matériel bien pensé et d'astuces pour partir léger. Mais surtout, on tendra notre micro à des femmes inspirantes, audacieuses et passionnées. Des femmes qui tracent leur propre chemin, qui repoussent les limites et qui partagent leurs récits, leurs passions et leurs expériences. À mes côtés pour cette émission, une aventureuse au plus proche du vivant puisqu'elle travaille avec les chevaux. Elle propose aussi des activités canines et a développé sa propre ASBL, Eponatim. C'est un refuge en fait qui depuis 10 ans sauve des animaux en détresse comme des chats, des chiens, beaucoup de chevaux aussi, mais également des chèvres, des ânes et des poules. Je vous présente Aude, salut.
5: Bonjour.
4: On est au cœur de votre ASBL ici, on est même en pleine piste.
5: Oui, tout à fait. On est ici sur le parcours PTV, donc c'est parcours en terrain varié, qui est une des phases du discipline dans la discipline du trek, qui est le trek, c'est la technique de randonnée équestre compétitive. Donc ici, sur le parcours, tu vas rencontrer différents obstacles qu'on peut rencontrer en randonnée. Et donc aujourd'hui tu es venue parce qu'on va se tutoyer, hein, parce que franchement ici on va créer des liens, tu vas pouvoir vivre une belle expérience autour de mes animaux et on va aller ensemble découvrir le troupeau. Ça c'est la première chose que je vais te proposer d'aller faire. Ensuite nous allons aller faire un tour dans les bois avec un de mes petits poilus qui sont les chevaux. Tu vas travailler ta remise en confiance car j'ai cru entendre lors de nos échanges et nos rencontres de ta proposition d'émission que tu avais eu un parcours un peu des hauts et des bas avec les chevaux. Et donc, on va travailler cette remise en confiance à cheval. Et puis, nous irons sur le parcours PTV, donc que je t'ai dit tantôt, avec les obstacles. Et on va travailler ce petit défi-là aussi à la fin de la journée.
4: Donc un défi en plusieurs étapes aujourd'hui, ça va être quelque chose. Et ce qui est bien, c'est que pour nous accompagner, je ne suis pas seule, puisqu'il y a notre réalisateur Alexandre Van Merbeek qui m'accompagnera à cheval aussi durant toute cette émission. Donc ça va être sympa. Une émission qui permet aussi de découvrir l'aventure à tous les niveaux. Au programme, il y aura des conseils pratiques, focus sur les apps les plus utiles pour partir à l'aventure. On parlera aussi d'un métier, celui de soigneuse dans un créaves. Et puis, on découvrira la faune sauvage, celle qui se cache au plus proche des chevaux dans leur pâture. À tout de suite sur Vival, le temps d'écouter une petite musique.

0: Nous sommes à Wyerd avec Aude. On est au cœur d'Eponatim, une ASBL, ton ASBL, qui est un refuge pour les animaux. On est au milieu du troupeau des chevaux. On parle d'un refuge parce que les chevaux, tu les gardes en fait à vie chez toi.
1: Oui, on en avait un peu discuté. Donc effectivement, le terme refuge, sanctuaire. Donc ici, l'idée, c'est que Eponatim, c'est qu'on récupère des animaux en difficulté ou qui ont vécu des traumatismes, un abandon tout simplement, et on les garde. Donc il n'y a pas de demande d'adoption, il n'y a pas de, seconde vie ailleurs. C'est ici, ils terminent leur jour.
0: Il y a des chevaux ici dans cette prairie, mais il y en a aussi de l'autre côté qu'on a rencontré un petit peu plus tôt, des chevaux qui ont eu des petites blessures et qu'il faut soigner.
1: Voilà, donc comme je t'ai dit, on a plusieurs parcelles de prairie et donc on aménage en fonction des chevaux, en fonction de leurs besoins, en fonction de la mécanique, de comment ils marchent, en fonction aussi des affinités entre eux. Parce que, bah, comme je t'ai dit, ils sont en troupeau ici. Il y en a combien autour de nous? Je crois qu'ils sont un peu moins de 20. Tous ne s'entendent pas non-stop. Et puis, bon, on a les âges des chevaux qu'on doit tenir compte. Et donc, on adapte. Donc, la prairie où on a été tantôt, c'était là où il y avait ma jument Esmé qui était en revalidation. Elle ne peut pas aller dans de grands espaces parce qu'elle ne peut pas galoper. Elle doit pouvoir bouger, mais pas trop. Mais en même temps, je voulais garder le côté socia. Et donc, je l'ai mis avec les chevaux avec lesquels elle s'entend.
0: Il y a aussi quelques chevaux de propriétaire. Ça permet aussi de subvenir aux besoins financiers du refuge.
1: Oui, tout à fait. Donc en fait, Eponatim, donc c'est un refuge, mais bien sûr, il faut des fonds. Et donc ici, on essaye d'amener aussi un peu un partage de ma philosophie. Et donc tous les propriétaires qui sont ici, ils partagent justement cette idée que le cheval doit vivre en prairie, en troupeau. Et on essaye en fait de partager aussi la discipline du trek et ma manière de monter à cheval.
0: Ouais, c'est un peu le défi que je vais vivre aujourd'hui. On est en pâture parce que c'est la première partie du défi. Ici, on a fait connaissance avec les différents chevaux. Il y en a qui sont venus me voir, d'autres un peu moins. Et donc il faut établir un peu un contact pour avoir le consentement du cheval.
1: Voilà, tout à fait. Donc tu l'as bien dit, le consentement, l'envie de travailler avec l'humain, l'envie de partager un moment, créer un lien et surtout prendre conscience de la bulle de chacun. Donc ici, ils ont respecté ta bulle. Tu avais dit un peu ton stress et tout. Ils sont venus progressivement vers toi, alors qu'il y a des fois où on va avec un humain et ils arrivent tous en une fois. Donc c'est vraiment de l'individu. C'est vraiment, chaque moment est intéressant et différent. Et ici, tu as eu Garmin et Boy qui sont venus près de toi, mais de manière assez polie, je trouve. Est-ce que tu t'es sentie envahie ou pas?
0: Pas du tout, c'était vraiment très doux. Ils sont venus prendre quelques petites doudouces, quelques petits câlins. Maintenant, à voir lequel je vais monter, je ne sais pas si tu as un conseil.
1: Ici, tu l'as dit toi-même. Donc, le conseil, c'est pas moi qui vais te le donner, mais tu l'as dit toi-même, je me sens plus à l'aise avec Boy.
0: Qui est
1: parce
0: beaucoup
1: qu'il
0: plus
1: est
0: petit.
1: Plus petit. Oui, Garmin est sur 1m80 et Boy, on est sur 1m45 quand même. Donc voilà. Que Garmin est plus imposant peut-être au niveau de la taille. Donc ça peut être impressionnant. Et puis quand je t'ai expliqué les historiques des chevaux, tu as dit que Boy, ça te parlait un petit peu plus au vu du fait qu'il se crée un peu une carapace pour se protéger des émotions humaines au vu de ce qu'il a vécu.
0: Ouais, c'est un cheval qui a vécu de la maltraitance. Il a été retrouvé dans une prairie avec des chevaux qui étaient morts.
1: Oui, tout à fait. Des chevaux dans un état cadavérique et puis qui amène souvent au décès. Je veux dire, la famine, ça amène au décès. Chez un marchand de chevaux en France. Et en fait, il a été sauvé de là-bas via une saisie policière. Et de fil en aiguille, il est arrivé ici. Ce qui a amené à un petit loulou tout rondouillet maintenant. Et son identité a fait qu'il se protège un peu de tout ça, quoi.
0: Et une identité que je vais découvrir à travers les différentes petites épreuves que tu m'as proposées et qu'on va tout doucement se mettre à réaliser. Donc première étape, on sort de la pâture avec Boy et je le prépare un peu, c'est ça?
1: Voilà, donc je vais t'expliquer comment préparer le cheval au niveau des soins du cheval.
0: Ah ben parfait, on va y aller. Le temps de faire plus ample connaissance, on va marquer une petite pause avant de retrouver Johan Michaud, notre expert biodiversité, pour parler de petits oiseaux qui se cachent ici dans les pâtures et qui apprécient le contact des chevaux.
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1: Et depuis le début de l'émission avec les aventureuses, on vit l'aventure au plus proche de la nature, cette nature qui nous entoure. Ici, évidemment, on parle du monde vivant avec les chevaux, mais il n'y a pas que les chevaux dans les pâtures. Johan Michaud, bonjour.
2: Bonjour Hélène.
1: Vous êtes notre expert biodiversité et on y retrouve dans ces pâtures des petits oiseaux, à savoir le tarier-pâtre.
2: Absolument. Pour moi, c'est une espèce de petit lutin des prairies, comme ça. J'ai beaucoup réfléchi en me disant, mais quel pourrait être le symbole, en fait, des oiseaux qu'on retrouve dans ce type de milieu? Et pour moi, le tarier-pâtre est une évidence. Donc d'abord, c'est un oiseau de relativement petite taille, hein. Il faut 11-12 cm maximum. Il est magnifique. Le mâle a la tête toute noire, le ventre orange et un petit liseré blanc, comme ça, juste au niveau du cou. On ne peut pas le louper. Quand on le voit, on sait qu'il est là.
1: Donc c'est un petit oiseau qui se retrouve dans les prairies, dans les pâtures, à côté des vaches, des chevaux. Pourquoi ?
2: Mais tout simplement parce qu'il s'agit d'une espèce qui est insectivore et c'est une espèce qui va chasser à l'affût. Et donc souvent, on va le voir qui est posté, par exemple, sur des piquets, hein, entre deux pâtures. Et donc, il va, à partir de là, chasser toute une série d'insectes. Et là aussi, il est très intéressant pour les vaches et les chevaux, puisqu'il va, par exemple, se nourrir de mouches piqueuses, hein, des stomox, qui posent de beaucoup d'embarras et beaucoup de problèmes au niveau du bétail et des chevaux.
1: Et c'est vrai qu'on voyait que les chevaux portaient un espèce de masque.
2: Absolument.
1: Pour empêcher ces mouches de venir les embêter. Ça se passe bien la cohabitation pour ces tarier-pâtres et comment se passe aussi leur population ici en Belgique, en Wallonie?
2: Alors les populations sont relativement bonnes, en tout cas en Ardennes, en Famenne, dans le Condroz, mais c'est vrai qu'ils ont quand même quelques petits besoins. Donc par exemple, la femelle va nicher au sol, elle a besoin d'avoir des touffes d'herbe où elle va fabriquer son petit nid. Alors nécessairement, si on a du surpâturage, donc si on met trop de chevaux par exemple dans une pâture, nécessairement l'herbe va être coupée à ras, la femelle ne pourra pas faire son nid, ou même si elle réussit à le faire, les chevaux risquent par exemple de piétiner le nid. Donc voilà, c'est pas top. Mais si on est dans un élevage plutôt extensif où les chevaux ont un peu d'espace, là, ça ne posera absolument aucun problème et la cohabitation pourra se faire sans problème.
1: Et justement, c'est quoi le mode de vie de ces oiseaux le temps d'une année?
2: Alors, le traquépâtre ou le tarier-pâtre est une espèce qui est sédentaire. Donc elle va vraiment rester dans la zone où elle est née, où elle a vécu. Elle peut rester tout au long de l'année, sauf peut-être en hiver quand il fait très froid, où là, elle va descendre de quelques dizaines ou centaines de kilomètres, mais très vite elle va revenir à son territoire où elle forme en fait des couples monogames. Donc elle est très fidèle, le mâle est très fidèle à sa femelle et ils vont vivre plusieurs années au même endroit. Donc c'est vraiment des animaux, encore une fois qu'ils sont là, on ne peut pas les louper parce qu'ils sont sédentaires et ils ne bougent pas pendant des années.
1: Ah, c'est une belle histoire. C'est un peu comme les chevaux, hein, parce que durant toute l'émission, on a appris que les chevaux avaient des affinités les uns avec les autres. Et quand on se rejoignait ou quand on les voyait de loin, une partie du troupeau, ils s'appelaient. Et donc, il y a une belle cohérence et on voit que dans le monde naturel, la société, c'est important aussi. Hein.
2: Absolument. Et peut-être qu'avant de voir les tarier-pâtres, on peut même les entendre parce qu'ils ont un petit cri qui s'appelle « tchic ». Comme ça. Et souvent, quand je me balade, dans des zones des zones ouvertes, hein, des zones de pâture, rien que par l'oreille, on se dit « Ah, là, il y a le petit lutin des prés qui n'est pas loin et avec une bonne paire de jumelles, on va pouvoir prendre un grand plaisir à les observer. »
1: Alors, les jumelles, on ne les a pas, mais je sais qu'il y a une application qui s'appelle Merlin qui permet de reconnaître aussi le chant ou le cri des oiseaux.
2: Absolument.
1: Et donc ça, c'est quelque chose que vous pouvez télécharger et vous balader en pleine nature. Ça permet d'avoir un éveil supplémentaire à la nature.
2: Exactement.
1: Merci beaucoup, Johan. Et nous, on va continuer les aventureuses avec la découverte d'un métier. Et justement, on va aller dans un CREAVES, un centre de revalidation de la faune sauvage, pour découvrir le métier de soigneuse.
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1: Et les aventureuses, ce sont aussi des femmes qui pratiquent des métiers au plus proche de la nature. Et aujourd'hui, je suis en compagnie de Géraldine Hermand. Bonjour.
2: Bonjour.
1: Vous êtes soigneuse dans un CREAVES. Alors rappelons un petit peu ce que c'est. Un CREAVES, c'est un centre de revalidation de la faune sauvage.
2: Exactement. Donc ici, on accueille uniquement la faune sauvage, ici belge, non invasive, non domestique. Donc les animaux qu'on peut trouver dans nos jardins, par exemple.
1: Des fouines, des hérissons, des renards, des pies, on voit des choucas, on voit même des pigeons. Il y en a un peu partout ici. Hein.
2: Oui. Il y en a vraiment partout, dans toutes les volières, dans toutes nos cages. Le CREAVES est bien rempli en ce moment.
1: Alors vous, c'est un peu particulier. Vous avez un métier professionnel que vous pratiquez depuis plusieurs années dans l'audiovisuel, mais vous êtes également bénévole, parce qu'on parle d'un métier de bénévolat, comme soigneuse ici au CREAVES de Namur. C'est deux passions qui se rassemblent en fait.
2: Alors moi, j'ai toujours aimé filmer en fait les animaux sauvages. J'ai fait une formation en réalisation de documentaires animaliers. Et puis, je ne sais pas, je crois qu'il m'a manqué la partie plus soin. J'avais envie d'être au plus proche d'eux. Et donc, je me suis reconvertie bénévolement, bien sûr, dans cette passion de soigneuse animalière.
1: 4 ans et demi au CREAVES, 3 ans en tant que soigneuse. C'est quoi la différence quand on commence bénévole et puis qu'on devient soigneuse ?
2: Y a évidemment toute une partie d'apprentissage. On arrive au CREAVES en tant que bénévole, on ne connaît pas encore grand-chose, donc on apprend comment ça fonctionne, qu'est-ce qu'on peut donner ou pas donner comme nourriture, comment est-ce qu'on soigne les animaux. Et en fait, au fur et à mesure de notre apprentissage, avec des soigneurs et des soigneuses expérimentés, on apprend à soigner, on apprend à diagnostiquer certaines choses, on apprend le métier, entre guillemets, de soigneur animalier.
1: Quand on vient travailler dans un CREAVES, on est évidemment passionné par les animaux, attaché à ces animaux. C'est dur aussi parce qu'ici, l'objectif, c'est de pouvoir leur rendre leur liberté.
2: Exactement. On n'a pas du tout pour vocation de s'attacher à eux, mais c'est parfois pas évident. Le but, c'est vraiment de les relâcher, mais dans

0: un état où ils peuvent retrouver leur comportement naturel. Ça veut dire que si un animal n'est pas capable de chasser sa proie ou de se déplacer ou de voler correctement, il ne peut pas être relâché. Et dans ces conditions, malheureusement, parfois, on doit les laisser partir.
1: Travailler au plus proche des animaux sauvages de notre pays, c'est aussi un peu risqué ?
0: Alors, il y a certaines espèces qui sont plus difficiles à gérer, par exemple les fouines, certains renards, des blaireaux. On a aussi de plus en plus des castors. Bon, voilà, on doit s'armer de gros gants. On est parfois plusieurs pour essayer de manipuler l'animal. Donc, on fait attention. De toute façon, on porte toujours des gants. On a évidemment nos vaccins un jour. On fait vraiment attention pour ne pas prendre de risques.
1: Ce métier de soigneuse animalière, il existe des formations, notamment à l'IFAPME. On peut aussi se former sur le terrain, mais il n'y a pas vraiment de diplôme requis. Hein.
0: Non, et c'est un petit peu, je trouve, un souci aujourd'hui dans tout le monde du soin en faune sauvage, c'est qu'il n'y a pas une formation précise. Même les vétérinaires, eux, ne sont pas formés à la faune sauvage. Donc, en fait, c'est un petit peu par l'expérience de chacun, par la transmission des informations, qu'on arrive à s'auto-former, par le fait de s'informer aussi dans d'autres pays, dans d'autres centres, voir comment les autres fonctionnent, et c'est comme ça qu'on y arrive.
1: Si les auditeurs qui nous écoutent se disent « Ben tiens, je deviendrais bien bénévole, je ferais bien la formation à l'IFAPME, c'est une formation de 2 ans en journée », qu'est-ce que vous avez envie de leur dire maintenant que vous avez plus de 4 ans d'expérience ici au CREAVES ?
0: Alors, venez. Bon, d'abord, on a de plus en plus besoin de bras, de bénévoles pour la faune sauvage, qui est malheureusement grandissante dans nos CREAVES, qu'il y a de plus en plus d'entrées dans nos CREAVES. Après, il faut une curiosité, je pense, une vraie curiosité pour le monde sauvage. Il faut s'intéresser aux espèces, il faut s'intéresser à la biodiversité, à la nature de manière générale. Mais c'est une formation, je pense, qui nous apprend beaucoup sur nous aussi.
1: C'est un très beau message. En tout cas, merci Géraldine. On va vous laisser vous occuper de qui maintenant ?
0: Ah, les oisillons, parce que je ne sais pas si vous les entendez, mais ça crie ici, ils ont faim.
1: On va leur donner à manger alors. Merci beaucoup et nous, on va retrouver Aude et ses chevaux dans quelques instants. A tout de suite sur Vivacité.
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1: Vous les entendez peut-être brouter. Bah, c'est l'heure du goûter. Hein. En même temps, on est à cheval, toujours à Wyerd avec Aude de Eponatim, notre aventureuse du jour. On a commencé ce petit défi. Alors, on a préparé les chevaux. Moi, je m'occupe de Boy, un petit pie, c'est ça, hein,
2: oui,
1: deux couleurs différentes.
2: Pie alezan.
1: Pie alezan, donc il est brun et blanc. Pas trop au niveau du garrot. Le garrot, c'est vraiment le début de leur encolure, hein, de leur cou.
2: Oui, la petite bosse, j'aime bien dire la petite bosse osseuse qui fait un peu mal sur mon tacru. Et oui, il fait 1m45.
1: Voilà, c'est bien, il est un peu plus petit que moi quand même, au niveau de la bosse, hein, évidemment, parce que s'il lève la tête, là, il n'y a pas photo. On a installé des tapis de sel de Montacru, c'est ça ?
2: Oui, alors tapis de Montacru, on dit, mais c'est tout à fait correct ce que tu viens de dire. Donc en fait, c'est pas des sels, donc il n'y a pas de structure solide. On est vraiment sur quelque chose de mou, de molletonné. Et je ne sais pas si tu sens le petit côté un petit peu antidérapant comme ça, qui est assez rassurant.
1: Oui, ouais, c'est rassurant, c'est antidérapant. Et alors, il n'y a pas non plus d'étrier, donc nos pieds sont vraiment laissés à l'air libre. C'est assez surprenant, hein, la première fois qu'il a fait quelques pas. Parce que forcément, quand on monte à cheval, si vous avez déjà testé, on se raccroche facilement aux pieds. Et là, en fait, on doit se laisser porter et vraiment suivre le rythme du cheval. Hein.
2: Voilà. Ben, en fait, mon idée, comme je t'avais expliqué, c'était vraiment l'idée que tu puisses te détendre au niveau du dos et vraiment te rendre compte que tu as besoin de tout ton corps pour être sur le cheval au niveau de son équilibre. Parce que souvent, ben, on se tient juste à la selle, aux fesses et avec les étriers. Et on s'accroche des fois même avec les mains sur les rênes. Que ici, ben, en fait, tu dois utiliser tes épaules jusqu'au bout de ton nez, au bout de tes orteils pour vraiment ressentir le cheval.
1: On est dans une monte naturelle avec le consentement du cheval, c'est pour ça qu'on a pris Boy, parce qu'il est venu facilement vers moi, il était d'accord. On a ce respect avec ce tapis de Montacru et ils n'ont pas non plus, on n'a pas mis de mort, ils ont un espèce de licol.
2: On appelle ça un side pool, donc toi tu montes en side pool et moi ici avec Isa je suis avec un nakamore.
1: D'accord.
2: Donc voilà, c'est est sans mort.
1: Voilà, donc ils n'ont pas d'obstruction au niveau de la bouche.
2: Non, on est vraiment sur plutôt une demande au niveau du nez. Et au niveau du nez, on va vraiment mettre la structure au niveau de l'os du nez. Donc on est vraiment sur quelque chose de dur. Et donc ça empêche de travailler sur les commissures de lèvres, les dents, la langue, qui sont des organes qui sont quand même plus sensibles.
1: Ouais, qui sont plus contraignants aussi, qui sont faciles à contraindre surtout. Donc ici, c'est aussi une autre technique pour diriger le cheval, pour se faire comprendre. Hein. Moi, je retravaille un petit peu toutes les bases de l'équitation et c'est pas plus mal dans cet esprit de monte naturelle. C'est vraiment ça, hein, que tu proposes avec Eponatim.
2: Oui, tout à fait. Donc c'est vraiment de pouvoir se dire je monte à cheval en harmonie avec, mes convictions, mes valeurs et le respect de l'individu avec lequel je suis. Et donc effectivement, bah, la monte est un peu différente dans le sens qu'on va proposer, suggérer, comme tu l'as fait tantôt. Et on voit bah, l'accord ou non du cheval par rapport à ça.
1: Qu'est-ce que tu as pensé de ces premiers pas de ma première découverte de cette monte-là à cheval? On a déjà fait quelques mètres en balade.
2: Ah oui,
1: on a rejoint le début du bois.
2: Voilà, on est au niveau du début du bois. Je t'ai trouvé très détendue. On voit que tu as monté à cheval, on voit que tu as une posture de cavalière. J'ai l'impression que tu passes un bon moment.
1: Alors, je suis très confiante. Je trouve que Boy, à travers son parcours de vie et le fait qu'il se soit mis une barrière par rapport à l'absorption de tout ce qui est sentiment, de tout ce qui est émotion, me facilite un peu les choses. J'ai l'impression que c'est aussi un cheval qui est très cool et je le ressens aussi. Donc, pour l'instant, on est sur de bonnes ondes. Voilà.
2: J'allais dire, c'est mon ressenti en tout cas, c'est ce qu'on voit de manière extérieure.
1: Donc ça commence bien ce petit défi. Moi j'avais aussi envie de parler de toi, Aude. Il faut savoir que c'est pas ton métier principal, s'occuper des chevaux. Tu es enseignante primaire.
2: Oui, tout à fait. Donc je suis enseignante primaire dans le Namurois. Et en l'ASBL, en fait, c'est un petit plus, on va dire, parce que je suis passionnée des animaux.
1: Tu as toujours été baignée dans le monde animal ?
2: J'ai eu la chance d'avoir des parents qui m'ont toujours permis d'être avec des animaux et j'ai une famille qui est très animaux. On était beaucoup avec des chats chez mes parents, chez mes grands-parents avec des chiens et mes parents étaient cavaliers avant.
1: Tes parents étaient cavaliers, donc tu as appris ça depuis toute jeune, j'imagine. On a les chiens qui nous accompagnent aussi.
2: Oui, tout à fait.
1: C'est important aussi de mixer les espèces entre elles et que chaque comportement puisse s'adapter aux autres animaux.
2: Oui, le vivre ensemble, c'est quelque chose que je travaille énormément quand j'ai un nouvel individu. individu, un nouvel animal qui arrive chez moi à la maison. Et donc, par exemple, ben voilà, ici, tu as Sian et Ivy qui sont avec nous, qui sont en fait couchées. Elles profitent du petit moment de pause et qui nous attendent pour redémarrer la balade, parce que c'est aussi une balade pour elles qu'elles profitent aussi, en fait.
1: D'accord. Alors là, j'ai Boy qui s'est retourné. Je ne te vois plus. Après ce petit contretemps, ben je vous propose qu'on se retrouve dans quelques instants pour parler des conseils pratiques. Et avant ça, on n'oublie pas que les aventureuses, ce sont aussi des articles sur la page actu de la RTBF et des podcasts à découvrir sur Ovio. Allez, à tout de suite, un peu plus loin sur la balade.
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2: Chaque semaine dans Les Aventureuses, je vous parle des bons plans pour partir à l'aventure. Et aujourd'hui, il faut savoir que le smartphone, c'est devenu un véritable compagnon de route. Il nous aide à préparer notre itinéraire, à nous sécuriser au niveau du voyage, à rassurer les proches. Et donc, il est utile uniquement si on a les bonnes applications, évidemment. C'est de ça dont je vais vous parler. On commence d'abord pour se préparer. On se prépare avec quoi ? Komoot, Visorando ou Maps.me. Ce sont des applications qui permettent de préparer des itinéraires, de consulter des cartes détaillées et même de les avoir hors connexion, hors réseau. Attention à bien les télécharger en amont. Ces applications sont devenues incontournables pour tous ceux qui aiment marcher, courir, explorer des zones isolées. Même quand le téléphone n'est plus là, on garde ces cartes actives qui permettent vraiment de se repérer un peu partout dans les régions les plus reculées du monde, en tout cas de la Wallonie. Après, qu'est-ce qui se passe ? Quand on part en aventure, il faut anticiper. Anticiper quoi ? La météo. C'est avec l'application Windy, W-I-N-D-Y, qui est devenue vraiment une référence dans le milieu outdoor, qu'on va analyser avec précision le vent, les précipitations, les températures et même les risques d'orage. En pleine nature, la météo, elle est super importante. Ça va nous permettre de nous équiper correctement. Et donc, cette application, elle est essentielle. Qu'est-ce qui se passe après ? La sécurité, très importante. L'application Polar Steps enregistre automatiquement l'itinéraire et permet de partager son parcours au niveau de ses proches. Donc, ça permet de rester en sécurité. On a également dans la même logique Strava Beacon qui va partager la position en temps réel avec des contacts de confiance. Et puis, Garmin InReach est une référence pour envoyer une alerte ou communiquer sans réseau. En tant que femme, on a besoin peut-être d'un peu de sécurité ou en tout cas de contacts supplémentaires, on va utiliser l'application Nomadher qui permet de mettre en relation des voyageuses du monde entier afin d'échanger et d'obtenir des conseils locaux, d'avoir peut-être des personnes de contact, d'avoir des recommandations, de partager ces recommandations et d'identifier des lieux où il y a vraiment des lieux de toute confiance. Et justement, avec ces lieux de confiance, il y a l'application GeoSure qui existe et qui attribue des scores de sécurité aux villes, aux quartiers, selon différents critères. Donc c'est super important de savoir, surtout quand on ne connaît pas la ville, où on met les pieds. Et puis, la dernière application, c'est BeSafe. C'est une application de sécurité personnelle avec un partage de position en direct, un bouton SOS et une alerte envoyée aux proches en cas d'urgence. Donc si jamais il vous arrive le moindre chose, que ce soit à cause des éléments de la nature ou à cause d'autres individus, BeSafe est indispensable. Et puis, un manuel de survie est toujours, toujours hyper important. On va utiliser SAS Survival Guide. C'est un guide qu'on peut télécharger sur son téléphone. En gros, c'est un livre en fait qu'on va avoir et qui va permettre de nous aider et de couvrir toutes les bases de l'orientation, de la survie et des premiers secours dans son téléphone. Ça va permettre de se repérer sans GPS par exemple, de gérer une blessure, trouver de l'eau, se protéger du froid, réagir en cas d'imprévu. Et donc l'idée, c'est vraiment d'avoir ce guide dans sa poche. Attention tout de même. Là, on mise sur un téléphone en bonne santé. La batterie, elle peut vite s'éteindre. Il peut vite être face au choc, à l'humidité. Tout ça, ça peut rendre votre smartphone inutilisable. Donc, on n'oublie pas d'avoir quand même des bases pour pouvoir affronter n'importe quelle situation. Et puis, nous, on arrive au bout déjà, enfin à la moitié de cette émission. Et dans quelques instants, on retrouve les infos avant de poursuivre notre voyage à cheval avec Aude, notre aventureuse du jour. Le temps de faire une petite pause ici sur Vivacité.
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2: Bonjour à tous, il fait encore chaud aujourd'hui, mais à partir de demain, les températures baissent. On arrive à la fin de cette troisième période de forte chaleur de l'été. Cet après-midi, on garde beaucoup de soleil, quelques cumulus seront présents. Il fait encore plus de 30 degrés par endroit. Une ondée est possible entre Bruxelles et le Limbourg. Un orage pourrait se développer sur les hauteurs. Cette pluie ferait évidemment du bien. La sécheresse est bien installée, mais on attend seulement 1 à 3 mm sous les averses. Ce sera donc très peu. La qualité de l'air reste médiocre avec de l'ozone, beaucoup d'ozone, et puis ce soir, quelques ondées sont encore possibles en Ardennes. La nuit sera ensuite calme et toujours douce.
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0: Partir, tout laisser pour fuir les flammes, des évacuations sont en cours dans le village de Sourbro, dans les Hauts-de-Fagne.
1: C'est un peu le sentiment de stress, avec les odeurs et tout ça, la fumée comme ça partout. J'espère que la maison ne prendra pas feu, quoi.
0: L'incendie a déjà ravagé 1600 hectares de végétation. Nous ferons le point avec Perrine Hubinon qui est sur place. Face à la catastrophe, la Belgique demande de l'aide à l'Union européenne. Des renforts et du matériel vont arriver. 3 hélicoptères et 2 avions bombardiers. Les festivités du 15 août dans la cité ardente, nous serons dans le cortège folklorique en fin de journal. Bonjour, c'est le pire feu de l'histoire de la Belgique. Les opérations se poursuivent pour éteindre l'incendie qui ravage les Hauts-de-Fagne depuis hier. Des moyens colossaux sont déployés pour venir à bout des flammes. Des renforts venus de toute la Belgique et de l'Allemagne sont mobilisés. 3 hélicoptères larguent de l'eau. La défense est là aussi avec 3 véhicules spécialisés. Mais le feu avance. 1600 hectares de végétation ont déjà été réduits en cendres. Une quinzaine de rues du village de Sourbro dans l'entité de Wem doivent donc évacuer. Les habitants ont reçu l'ordre de quitter leur maison.
2: Un peu effrayé parce que il faut partir maintenant, la police a demandé qu'on évacue. On a rempli les voitures avec des vêtements, tout ce qu'il faut pour le petit parce qu'ils ont un petit garçon. On va aller chez moi que j'habite à 2-3 km d'ici, dans une zone sécurisée, donc faut patienter, espérer qu'ils arrivent à maintenir le feu loin d'ici.
1: Je vais déjà prendre tous les animaux, prendre tout ce qui est médicaments, de quoi manger, et voilà les affaires, je vais dire, qui sont quand même importantes. On va déjà depuis, on est quand même assez stressé, depuis tantôt on se pose la question, partir, pas partir, c'est vrai que c'est pas très réjouissant, quoi. Avec les odeurs et tout ça, la fumée comme ça partout. On espère que la maison prendra pas feu, quoi.
0: Des interviews de Dorine Donati. Quelques rues de Butchenbach sont aussi en cours d'évacuation. Un centre d'accueil a été installé au hall Omnisport de Malmedy pour accueillir tous les évacués. Et nous allons tout de suite faire le point sur cet incendie en direct. Perrine Hubinon, vous êtes à Sourbro dans la commune de Wem. Comment évolue la situation ?
3: Eh bien, le feu n'est toujours pas maîtrisé. Il continue de progresser et de s'étendre, notamment parce qu'il est attisé par un vent qui ne cesse de changer de direction et qui pousse les flammes dans des trajectoires complètement différentes. Résultat ici, en une heure, on passe d'un air relativement normal à un air difficilement respirable et un ciel opaque, voire jaunâtre. Le feu est pour l'instant très, très difficile à maîtriser. Alors, pour tenter d'y parvenir, d'importants moyens sont déployés, des pompiers de 3 zones de Liège, la protection civile, différentes polices locales, la police fédérale venue avec des hélicoptères pour larguer de l'eau au-dessus du feu, aidée par des agriculteurs équipés de camions-citernes. On voit aussi des bénévoles qui distribuent des bouteilles d'eau à toutes les personnes mobilisées sur cet incendie. Et puis de plus en plus de services de secours arrivent de l'étranger. Ils viennent d'Allemagne, des Pays-Bas, de la République tchèque ou encore de Suède. Et tant que le feu n'est pas maîtrisé, ce sont les habitants qu'il faut protéger. La police a ordonné cet après-midi l'évacuation d'une quinzaine de rues du village de Sourbro, où nous nous situons.
0: Merci Perrine. Et face à cet incendie, la Belgique appelle à l'aide. Elle active le mécanisme de protection civile de l'Union européenne. Ce mécanisme permet de faire appel à des renforts et du matériel fourni par d'autres pays de l'Union. Adja Labib est la commissaire de l'Union en charge de la gestion des crises. Elle nous explique ce qui va être mis à disposition de notre pays.
4: Un hélicoptère doit arriver sur place aujourd'hui. Cet hélicoptère qui vient de Tchéquie, il doit arriver ce soir, il sera opérationnel demain. Il restera 3 jours. Et nous avions aussi 2 avions qui sont en Suède et qui sont en route. Nous avons aussi, grâce au pool européen, 2 hélicoptères des Pays-Bas qui vont arriver sur place. L'un arrive aujourd'hui, l'autre demain et un 3e aussi arrivera demain et ils resteront en place jusqu'au 17 et on réévaluera évidemment la situation en fonction des développements.
0: Une interview de Cédric Loriot et nous reviendrons dans nos prochaines éditions sur cet incendie historique. 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L'aéroport de Catane a pu rouvrir cet après-midi. Le principal aéroport de Sicile était fermé depuis plus d'une semaine suite à l'éruption de l'Etna. Le volcan est toujours en éruption, mais il crache moins de cendres. Les autorités ont abaissé le niveau d'alerte. Des dizaines de milliers de voyageurs, dont des Belges, ont été bloqués sur l'île italienne. Dans le sud du Liban, des frappes israéliennes ont tué aujourd'hui 9 personnes, dont des femmes et des enfants. C'est le bilan le plus meurtrier depuis l'accord conclu en juin entre les deux pays. L'armée israélienne israélienne dit avoir visé des cibles du mouvement islamiste pro-iranien Hezbollah. Pour le président libanais Joseph Aoun, ces frappes sont un message clair pour l'avenir des négociations avec Israël. Un deuxième tremblement de terre en Indonésie. L'île de Sumatra a été secouée par un séisme de 6.9 sur l'échelle de Richter. Aucun dégât ni victime n'est à signaler pour l'instant. Ce matin, un premier séisme encore plus puissant a tué au moins 47 personnes. Dans le sud-est du pays, 2000 habitants ont été évacués. En football, deuxième journée de championnat ce week-end. L'Union Saint-Gilloise accueille en ce moment Zulte Waregem. Manuel Jousse suit la rencontre pour nous. Bonjour, comment ça se passe pour les Bruxellois ?
5: Ah bah écoutez, ça... vous m'entendez ?
0: On vous entend.
5: C'est parce que moi je m'entends en double. Donc ça se passe moyennement. Donc c'est 0-0 à la mi-temps, il n'y a pas grand chose à dire sur cette première période, avec zéro tir cadré pour l'Union. C'est un match entre deux des sept équipes leaders de la compétition, mais donc l'Union n'arrive pas à produire des variations de rythme et de tempo pour mettre en difficulté son adversaire Zulte Waregem, qui se sort pas mal d'affaires pour l'instant. Et le nouveau gardien de l'Union, Hervé Coffi, a dû sortir deux ballons dangereux aussi. Ça prend à l'instant, il n'y a pas de changement pour cette deuxième mi-temps.
0: Merci Manu, match à suivre en DAB+ sur le canal Viva Sport. À suivre ce soir, Courtrai Antwerp dès 18h15. À 20h45, Genk Westerlo et OHL Club de Bruges. C'est un grand jour pour le hockey belge. La Coupe du Monde débute aujourd'hui et elle a lieu en partie chez nous, à Wavre et dans la capitale néerlandaise, Amsterdam. Les Red Lions, l'équipe masculine belge, font leur entrée dans la compétition ce soir. Ils seront opposés à la France, coup d'envoi à 21h. À l'Euro d'athlétisme de Birmingham, mission accomplie pour nos relais masculins et féminins sur 4 x 100 mètres. Les Falcons et les Rockets sont en finale. Elles auront lieu ce soir vers 22h30 à voir sur RTBF Typique et sur Ovio. Ces championnats du monde d'athlétisme en inspirent certains. À Mons, une piste d'athlétisme a été installée sur la Grand Place. Au programme des concours de perche, une initiative du club d'athlétisme de la ville. L'objectif, c'est d'initier le grand public à cette discipline. Les plus jeunes aussi, certains se voient déjà sur les plus grandes pistes du monde.
6: Quand t'arrives là, tu pousses ta perche et tu grandis. Ça va ?
7: J'ai jamais fait.
8: Et comment tu te sens ?
7: Musclé.
6: Allez, t'es parti. Allez, accélère. Hop, et on lâche pas ta perche.
7: Ça fait peur la première fois. T'as peur de tomber, d'être projeté en l'air.
9: Il faut surtout mettre de la force sur la perche, mais après, une fois qu'on l'a fait une fois, tout va bien.
8: Mais ça n'est pas un sport de garçon, t'es là pour le dire.
9: Il y a beaucoup de filles qui en font aussi.
8: Ça vous fait plaisir de voir vos enfants tester le saut à la perche ?
10: Ouais, je suis hyper heureux de voir des paillettes dans leurs yeux, quoi.
8: Ils regardent aussi à la télé en ce moment ?
10: Oui, on a regardé ici les championnats d'Europe et... motivés, quoi.
8: Ils se disent peut-être moi aussi, je peux...
10: Franchement, ouais, une bonne inspiration.
9: Faut travailler et on peut y arriver.
6: Allez, vas-y, tourne ta perche.
0: Témoignage recueilli au micro de Charlotte Legrand. Nous sommes le 15 août, comment ne pas parler des festivités à Liège ? Ce matin, c'était la traditionnelle procession de la Vierge Noire d'Outremeuse, suivie de la messe en wallon à l'église Saint-Nicolas. Cet après-midi, place au grand cortège folklorique avec des grandes figures emblématiques d'Outremeuse. Amaury Boucher et Françoise Berlémont nous y emmènent.
11: En tête du cortège, les 10 géants du folklore liégeois.
12: Vous êtes Tchantché.
13: Oui.
12: Qu'est-ce qui est amusant ?
13: Le folklore, le monde qu'on a autour de nous, les gens qui regardent, qui sont impressionnés.
14: Je suis le porteur officiel du Maigret.
12: Qu'est-ce que vous avez en commun avec le commissaire Maigret ?
14: Je suis liégeois, il est liégeois. Et grâce à ça, j'ai pu lire des livres que je ne connaissais pas. Ça m'a plus inspiré à mieux le connaître aussi.
11: Je suis une quinzaine de fanfares et de groupes folkloriques, des plus sérieux, les cadets de la marine, aux plus joyeux, comme les joyeux Coïtés de Caux, non loin de Stavelot.
8: Donc on va défiler en dansant et en animant le public. Et on a d'ailleurs deux perroquets géants qui vont parcourir le cortège avec nous.
12: Vous êtes une fanfare ?
15: En fait, on est un groupe folklorique. C'est le 4e régiment Dragon de Châtelet. Quand on vient le 15 août, on s'amuse toujours bien. Et on est toujours bien accueillis ici, donc c'est super.
11: Les spectateurs, eux, sont ravis.
16: Je suis venue avec ma fille ici parce qu'elle adore ça.
12: Qu'est-ce que tu aimes bien ?
17: Tout.
18: Je suis pas liégeois, je suis syrien, mais j'habite ici en Belgique. Et maintenant, je suis belge et je suis fier d'être belge. Et regardez ce festival incroyable, vraiment.
12: Vous connaissez les géants ?
18: juste deux, trois. Le Chichan, Chonchen, c'est ça. Passez une bonne journée.
0: Et les festivités se poursuivent ce soir à Liège, mais sans le traditionnel feu d'artifice, il est annulé à cause de la sécheresse. C'est la fin de ce journal. Belle fin de journée avec nous.
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19: Un point sur les routes et des ralentissements constatés sur le 40 à hauteur de Herve. C'est plus 20 minutes vers l'Allemagne, ceci en raison d'un accident. Autre accident et encore sur le 40 à hauteur de Grand Bigard en direction de Bruxelles. La situation y est dangereuse. On le rappelle, plusieurs axes sont fermés en raison des incendies dans les Fagnes. C'est le cas de la Nationale 68 et de la Nationale 672. Et par rapport à cela, il y a un énorme mouvement citoyen pour soutenir les services de secours. Mais une demande est faite de la part des autorités de ne pas mobiliser le 112 sans impératif. Les autorités compétentes remercient toutefois l'aide proposée et si des besoins spécifiques venaient à se présenter, eh bien une communication sera faite sur les modalités permettant d'apporter son soutien.
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21: Et c'est parti pour la deuxième heure des Aventureuses, une émission qu'on réalise à cheval avec Alexandre Van Merbeek, notre réalisateur, qui est monté sur Bella. Moi, je suis toujours sur Boy. Et Aude est avec nous. Aude qui nous a mis au défi de faire une balade à cheval, une balade en monte naturelle, donc en essayant vraiment d'être le moins contraignant pour les chevaux. Après, on va s'essayer au trek, qui est une autre discipline, une technique de randonnée à cheval pour apprendre à randonner et à appréhender tous les obstacles en randonnée. Alors, Les Aventureux, c'est aussi une émission qui donne les clés, toutes les clés pour partir à l'aventure. La suite de ce programme, on aura l'occasion de découvrir une aventurière, Sophie Pécus, qui est une vétérinaire belge qui, depuis 6 ans, parcourt les zones les plus sauvages et isolées du monde à la recherche des animaux les plus méconnus afin de les photographier et de sensibiliser à leur préservation. C'est passionnant ce qu'elle vit. On parlera aussi d'accessibilité parce que les balades à cheval, elles peuvent aussi s'adresser à toute la famille, surtout si elles se font en calèche. Et puis, il nous reste moins d'une heure pour relever ce défi. Le défi qui va être aussi de tester le trek, donc cette technique de randonnée. Allez, c'est parti pour cette deuxième heure d'émission. Tout de suite, au son du chien. Voilà.

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1: Et vous l'entendez, on a rejoint une partie du troupeau. On longe la pâture dans laquelle on a été chercher Boy, Bella et...
2: Isa.
1: Et Isa, voilà. Alors toi, Aude, tu es aussi maman de 2 enfants.
2: Oui, tout à fait.
1: Enfants de 2 et 5 ans.
2: 2 ans et demi et 5 ans, Abby et Nolan.
1: Comment on fait pour gérer tout ça en tant que femme? Enfin, franchement, ça demande une organisation de dingue. Autant d'animaux, mais des enfants aussi et un métier en plus.
2: Oui, ben en fait, je t'avoue que je ne le sais pas moi-même te répondre comme ça. Je n'ai pas un plan organisé, je n'ai pas une stratégie à mettre en place. Ce que je sais, c'est que je pense que ma capacité d'adaptation, de s'adapter aux besoins de mes enfants, aux besoins des animaux, ben c'est un peu similaire en fait. Donc déjà, d'avoir eu les animaux avant m'ont permis de m'adapter. Et je pense que l'humain et l'animal est assez doué pour ça. Et donc, ben, on s'adapte, on essaye de s'écouter les uns les autres. Ce n'est pas tous les jours facile. On a aussi l'appui de mon compagnon, l'appui de Titi que tu as rencontré aujourd'hui. Et on est aussi une famille qui est assez soudée pour s'entraider lors des besoins. Et donc, c'est ça qui est assez chouette. Et on a tous la passion des animaux. Ça, c'est aussi très chouette.
1: C'est comment de voir ses enfants au plus proche du monde vivant comme ça?
2: Ah, mais c'est ce que je souhaite à tous. Je ne vois pas mes enfants vivre en ville sans contact avec l'animal. Je veux dire, ça leur permet... déjà de conscientiser le respect de l'autre, de se rendre compte qu'on ne peut pas tout avoir, qu'on doit des fois attendre à son tour en fait, et simplement de se dire je peux m'occuper des autres. Et ça, ça grandit énormément de personnes, je trouve.
1: Ouais, c'est impressionnant. Le côté sauveuse, sauver les animaux, c'est un peu le syndrome de l'infirmière, hein.
2: Oui, un petit peu. On appelle ça le syndrome de Saint-Bernard chez nous.
1: C'est pas mal, c'est pas mal. Mais par contre, il y a quand même une expérience qui, toi, t'a changé. Un animal qui a changé ta vision aussi, de l'équitation notamment.
2: Oui, c'est ma rencontre avec Soda, qui était en fait le cheval de mon compagnon au moment où on s'est rencontrés, qui était poulain à l'époque. Et Soda est vraiment un cheval qui faut le mériter. Il faut le respecter, il faut savoir l'écouter. Sinon, clairement, tu te mets en danger. Ça devient digne de spirit, comme on a déjà vu des films quand on était petite. C'est vraiment un cheval qui, si tu ne le respectes pas et si tu n'essayes pas d'abord de l'écouter et de le comprendre, tu te casses la figure, clairement. C'est le cas qui m'est arrivé. Donc Soda m'a vraiment remis en question par rapport à ma manière de monter à cheval, ma manière de débourrer un cheval. Donc débourrer, c'est vraiment apprendre à mettre une selle, apprendre à pouvoir le monter, et alors aussi de pouvoir travailler à pied, parce qu'on parle beaucoup de monter à cheval, mais aussi le TAP, donc le travail à pied, qui a été très riche pour Soda et pour moi.
1: Et toi, personnellement, ces contacts, ces rencontres avec des animaux blessés, fragilisés, ça te fait grandir aussi ?
2: Humainement, clairement, oui. Bon, maintenant, ça montre la cruauté de l'homme et l'égoïste de l'homme. Mais en tout cas, eux, ils me grandissent et ils m'apportent énormément. Je veux dire, je ne pourrais pas vivre sans animaux. Je crois même que c'est une petite dépendance que j'ai par rapport à ça. C'est que je me sens bien auprès d'eux, en fait. Ils me permettent vraiment de me détendre, de me relaxer. Et en fait, je n'ai pas besoin de partir en vacances. Je veux dire, tous les jours, je rentre dans mon petit paradis, en fait. Tous les jours, je rentre auprès d'eux et ça me suffit pour me détendre et pour me sentir bien, en fait.
1: C'est vrai que, honnêtement, depuis qu'on a commencé ce petit défi et que je suis avec Boy, je me sens bien et je me sens quand même apaisée, même quand il décide de partir brouter quelques mètres plus loin. Je n'ai pas encore la maîtrise totale de la direction ou des conseils que je dois lui transmettre. Comment lui transmettre, je ne l'ai pas encore. J'apprends, mais en tout cas, je me sens à l'aise. Voilà, tant qu'il commence pas à galoper, même s'il part un petit peu plus loin, qu'il s'éloigne un peu, ça se passe bien.
2: Ça va, t'es encore en zone verte.
1: Et donc, la deuxième partie du défi, là, c'est dans quelques instants, quelques
2: celle-là
1: minutes.
2: Celle-là maintenant, on fait le retour vers la maison et let's go, je vais te mettre au défi pour les obstacles qu'on pourrait rencontrer en randonnée. Donc, on va sur le PTV, parcours en terrain varié.
1: Ah ben, on va tester ça. Je ne connais pas du tout et ce sera une nouvelle découverte.
2: Mais ça va t'aider dans la maîtrise justement de Boy que tu disais qu'il te manquait là maintenant.
1: Ah ben voilà, on va voir tout ça. Et on n'oublie pas non plus que les aventureux, ce sont aussi tous des articles sur la page actu de la RTBF et qu'il y a aussi des podcasts sur la page Ovio de la RTBF. Et si vous voulez voir une partie du défi, n'hésitez pas à regarder notre page Instagram de Vivacité. Vous rencontrerez Boy et vous verrez si le défi est réussi. À tout de suite sur Viva.
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1: Et depuis le début de cette émission, on parle de chevaux évidemment, mais certains ne sont peut-être pas à l'aise avec l'idée de grimper sur leur dos.

0: de la vallée de la Semois et il vous propose différentes balades, différentes aventures avec des durées différentes et des kilomètres différents. On a par exemple l'aventure Fraan de 8 km en forêt, ça passe à travers des rivières, ça dure 1h20, c'est pour des groupes de 2 à 10 personnes. On a l'aventure forêt de Cornimont qui va nous permettre d'observer le point de vue de Rocheaux, de visiter la brasserie et la ferme des Limousines. La durée, c'est de 1h10, ça va de 2 à 24 personnes. On a la roche au corbeau qui va nous permettre d'observer un autre point de vue. C'est vraiment une mise en jambe parce que la balade, elle va durer 30 minutes. Et puis une balade gourmande, incontournable évidemment, de 3h30 avec un repas au bord de la Semois pour un groupe de maximum 24 personnes. Il faut savoir aussi que les attelages ardennais ont la possibilité de faire venir des personnes à mobilité réduite dans leurs attelages. Donc ça, c'est vraiment génial pour tout le monde. Ensuite, on va du côté de Marche-en-Famenne. Toujours avec les attelages ardennais, mais ça permet de changer un petit peu de paysage pour des balades romantiques et familiales en calèche ou en char à banc. Des balades qui vont varier de 2 heures à une demi-journée, voire une journée complète pour les motiver. De véritables marathons pour découvrir cette pratique de la calèche et du char à banc. Du côté de Succy, on a des promenades en attelage également, des promenades un peu plus différentes, des promenades, des balades commentées surtout, de 2 heures qui vont vous parler de la faune, la flore, vous expliquer l'exploitation des forêts, l'élevage des chevaux et les méthodes de chasse. Attention à toutes ces balades, de bien veiller à la météo, vérifier si les chiens sont admis et surtout réserver à l'avance hein, parce que c'est très prisé, surtout en été. On a du côté de Bioule, l'attelage de la Molinier est carrément ailleurs, dans une autre région. On est du côté de Namur, qui va proposer une expérience bucolique à travers cette magnifique vallée. Vous portez au fil des paysages verdoyants et qui va être proposé aux couples, aux familles et aux amis. Et puis la dernière, c'est l'incontournable du côté de Bertogne, l'Ardennaise gourmande. Bah, pas besoin de l'expliquer trop, hein, on a compris. Ça va être des balades en calèche alliant nature et dégustation de produits du terroir. Ces balades vont de 7 à 11 km à bord d'un char à banc. Elles vont permettre différentes dégustations en fonction de la période de l'année, mais aussi de la journée. On a par exemple des brunchs, la chandeleur, des welcoming winter, des sunny breakfast en août surtout, comme maintenant. Et puis des raclettes rustiques, mais ça ce sera dans quelques mois. On va attendre et profiter du soleil en attendant. Et puis tout de suite, nous, on marque une pause avant de retrouver une véritable aventurière. Elle s'appelle Sophie Pécus. Elle est belge et sillonne les endroits les plus sauvages de la planète à la rencontre des animaux les plus méconnus pour pouvoir les photographier. Et les photographier, c'est les connaître un petit peu mieux et donc sensibiliser à leur préservation parce que certains, parfois, sont très peu connus. Ce sera tout de suite sur Vivacité.
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0: Les Aventureuses, c'est une émission qui part à l'aventure et qui va à la rencontre de véritables aventurières. Ici, c'est une Belge, elle s'appelle Sophie et elle a décidé de changer de vie il y a de ça un peu plus de 6 ans. Elle était vétérinaire et aujourd'hui, elle vit l'aventure au quotidien avec son mari Fabien. Elle part notamment à la découverte des animaux les plus méconnus pour les photographier et sensibiliser à leur préservation. Sophie, bonjour.
1: Bonjour Hélène.
0: Un changement de vie plutôt radical, qu'est-ce qui vous a poussé à le faire?
1: En fait, quand nous travaillions encore tous les deux comme vétérinaires, on partait déjà, quand on avait des vacances, on partait déjà à la rencontre d'animaux sauvages comme ça, méconnus, dans des coins archipaumés de la planète, Papouasie, Nouvelle-Guinée, Amazonie. Et on s'est rendu compte qu'en fait, c'était ça qui nous rendait pleinement vivants, en fait. Et donc, arrivé à un certain moment de notre vie professionnelle où il y avait peut-être un petit peu de routine qui s'installait, puis les conditions de travail qui changeaient. Et donc, on a plongé.
0: Plongé au cœur de l'Afrique notamment, plongé avec votre véhicule. Vous avez abandonné la maison pour plusieurs mois et régulièrement, vous le faites, pour aller découvrir cette faune sauvage. Ça vous apporte quoi d'être au contact de la nature sauvage comme ça?
1: Mais en fait, C'est l'endroit où on se sent le mieux. On a l'impression qu'on est parfaitement nous-mêmes et parfaitement en accord avec nos vies parce qu'en fait, on est passionné par cette nature et puis par tous ces animaux qui y vivent. Et en fait, plus on s'approche, plus on les connaît et plus on est épanoui. En fait, c'est vraiment ça qui nous rend heureux, en fait. Ces animaux méconnus qui nous intéressent tant et essayer de les mettre en lumière. Parce qu'on s'est rendu compte qu'en fait, c'était les premiers animaux qui disparaissaient.
0: En lumière et en image, sur votre projet qui s'appelle Wildlife Overland, qu'on peut retrouver sur Facebook, sur Instagram, avec chaque fois, pour chacun des clichés, chacune des photos, un descriptif de la manière dont vous avez réussi à prendre ce moment précieux de tel ou tel animal. C'est quoi vos projets actuellement, justement ?
1: Donc là, nous voyageons avec notre voiture équipée à travers toute l'Afrique. On est parti du nord, on est descendu en Tunisie, en Algérie, et puis on est repassé par le Maroc, on a descendu tout l'ouest. Et au bout de toutes ces années, nous sommes arrivés là au sud de la Tanzanie. Donc il nous reste à parcourir l'est de l'Afrique, mais c'est pas simple parce qu'il y a beaucoup de pays où la situation politique est compliquée, on pourra pas aller au Soudan. Et puis notre projet suivant, c'était de partir à la découverte de l'Okapi, pour lequel il n'y a pas de photos faites dans la nature, et donc c'était un beau défi pour nous. On avait vraiment envie de mettre en lumière cet animal, mais malheureusement on a appris, voilà, il y a quelques semaines, que le parc dans lequel il est fermé parce qu'il y a Ebola, malheureusement, dans l'Ituri du Nord, là-bas. Ebola et Al-Qaïda qui viennent de débarquer. Donc là, le projet prend un petit peu l'eau pour l'Okapi parce que, voilà, tout est fermé, blindé, c'est plus possible.
0: Est-ce qu'il y a justement un souvenir qui vous a marqué, un animal qui a retenu votre attention?
1: Alors, des animaux qui ont retenu notre attention, il y en a beaucoup, beaucoup. Mais disons qu'il y a, il y en a un en particulier pour lequel on a vécu une aventure très, très forte. C'était quand nous étions en Sierra Leone, nous sommes partis à la recherche d'un autre fantôme que l'Okapi. En l'occurrence, pas plus photographié et pas plus connu, c'est l'hippopotame pygmée. Et ce petit hippopotame, deux fois plus petit que l'hippopotame amphibie que tout le monde connaît et 10 fois plus léger, est un mystère sur pied. Il vit en solitaire, contrairement à l'hippopotame amphibie, et il est nocturne aussi.
0: Eh ben, qu'est-ce qu'on peut vous souhaiter pour la suite? Encore plus d'aventures, encore plus de découvertes de nouvelles espèces ou d'espèces peu connues et peu photographiées?
1: Ben oui, c'est ça qui nous fait vivre, donc oui, c'est gentil, merci.
0: Et je conseille à tous les auditeurs d'aller voir votre page Facebook et Instagram qui s'appelle Wildlife Overland, qui reprend tous les clichés de ces animaux que vous avez photographiés avec l'histoire de cette photo et l'histoire de ces animaux, évidemment. Merci beaucoup, Sophie. On va vous laisser. Avant de retrouver notre aventureuse du jour, c'est Aude qui parle aussi d'animaux, vu qu'on est à cheval avec elle. Ce sera dans quelques instants sur Vivacité. Soin.

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1: Alors c'est parti Hélène, on va maintenant enchaîner avec les bordures maraîchères, donc tu vas le mettre au trot et on doit passer dans les barres. Voilà, super, mets-toi bien en arrière et tu dis oh pour ralentir. Bien ça, bravo. Super.
2: Il est vraiment super ce cheval, hein. Boy.
1: C'est bien mon petit boy, c'est bien. Donc on va le laisser un peu brouter, voilà.
2: On vient de tester le trek, cette discipline qui permet d'appréhender tous les obstacles qu'on pourrait trouver en randonnée. La randonnée qui est vraiment aussi un événement, une activité que tu proposes.
1: Oui, tout à fait. Donc ça fait partie des événements, la remise en selle, la randonnée, les plaisirs d'être dans la nature avec le cheval, les plaisirs d'être dans la nature avec les chiens, parce que je fais aussi des randonnées canines. Et donc voilà, c'est vraiment lié à la nature.
2: Une nature entourée de chevaux, de chats et de chiens que vous entendez. C'est Mona d'ailleurs hein, qui vient de se faire...
1: un petit plaisir avec le bâton, ouais. Elle court dans tous les sens.
2: Mona, elle a aussi une histoire parce que tous ces animaux ont une histoire et elle particulièrement, ça a été compliqué et j'imagine que ça doit être aussi compliqué de mettre en place tout un système d'adaptation pour ces animaux brisés, notamment avec la famille.
1: Oui, tout à fait. Donc en fait, Mona, elle a... troisième chienne que j'ai récupérée, qui à la base n'était pas du tout une chienne que je devais garder. Mais voilà, mon compagnon a une règle, c'est dès qu'un animal arrive à la maison, il reste à la maison. Et donc Mona, on l'a gardée en famille d'accueil le temps de... Et il s'est avéré qu'au vu de ses traumatismes, la peur des hommes, mon compagnon ne pouvait pas rentrer à la maison sans avoir un protocole en place, donc un aménagement pour qu'elle se sente à l'aise. Ben, mon fils, qui était jeune à cette époque-là, maintenant il a 5 ans, mais à l'époque il n'avait qu'un an et demi, ben, elle en avait très peur, elle a voulu le mordre plusieurs fois. Tous les invités de la maison du quotidien, ce n'était pas facile vu qu'elle avait vraiment des craintes. Et donc on a vraiment mis des aménagements pour une remise en confiance, parce que c'était de la peur de l'inconnu. Et ici, bah, t'as vu, tu as pu rentrer. Elle a eu un accueil quand même assez chaleureux envers toi et Alex. Malgré ses craintes, bah, ici, bah, voilà, on voit vraiment qu'elle commence à avoir confiance et qu'elle se rend compte qu'elle a un contrôle sur ce qui se passe autour d'elle et qu'elle ne risque rien.
2: Avoir des enfants, ça t'a pas freiné un peu par rapport à l'adoption de nouveaux animaux, à la prise en charge de nouveaux animaux, justement, par ces craintes du danger potentiel qui pourrait être lié? Tu t'es suffisamment formée pour pouvoir gérer ces situations ou en tout cas éviter les situations compliquées?
1: Ben, on apprend tous les jours et ben, il faut une vie pour se former. Mais clairement, ça ne m'a pas freinée parce que ben, je ne sais pas vivre sans animaux, comme je te l'ai dit, et que je ne peux pas, je ne sais pas dire non à un appel à l'aide ou quand je vois une difficulté envers un animal. C'est un peu mon petit défaut, mais je pense aussi qu'il permet justement de construire Eponatim. Donc non, ça ne m'a pas freiné du tout. Ça m'a permis justement d'avoir une autre vision et de comprendre mieux, par exemple, les vies de famille, les parents qui vivent des difficultés avec leur chien pendant qu'ils ont des enfants, ou simplement on a envie d'avoir un enfant, mais on a déjà un chien. Donc c'est toutes ces questions-là où en fait ça m'a permis de peaufiner en fait justement ma connaissance du comportement animal.
2: Tu as fait des formations en comportement équin, canin et félin?
1: Oui, tout à fait. Donc j'ai fait une formation au Canada avec Évolution Canine et Simone Raffa, qui est très connue dans ce domaine-là. J'ai fait mes formations avec Le Monde d'Emmy, qui est du côté de son bref au niveau de tout ce qui est chien. Au niveau des chevaux, bah, je me suis formée en France, en Belgique, des rencontres de personnes connues et inconnues, parce que bah, c'est pas parce qu'on est connu qu'on connaît et que les inconnus, des fois, ils ont tendance à se cacher, mais ils ont des à partager aussi. Et alors, ma propre expérience et mes rencontres avec les animaux.
2: Aujourd'hui, tu accueilles aussi des gens pour apprendre à gérer leurs animaux ou les craintes qui peuvent être liées à certains animaux?
1: Oui, tout à fait. Donc, je fais du coaching équin et canin. J'accompagne l'humain à travers les difficultés comportementales ou traumatismes que l'animal ou l'humain a eu. Par exemple, un cheval qui a peur de monter dans un van, ben on va travailler et décortiquer la peur du van. Un humain qui a peur de remonter à cheval, ben comme toi ici avec tes traumatismes que tu as eus, ben on essaye de remettre confiance là-dessus. Et s'il faut travailler avec le binôme, on travaille avec le binôme, si on travaille avec mes chevaux. Et pareil pour les chiens, les intégrations de chiens roumains, par exemple, dans leur nouveau domicile, chez les nouveaux adoptants, ben on fait tout un travail là-dessus.
2: Et tu fais aussi des podcasts?
1: Et ma sœur m'a lancé maintenant dans les podcasts, la petite folie entre sœurs, parce que ma sœur, en fait, dans Eponatim, fait beaucoup aussi. Elle est un peu cachée, c'est un peu la partie cachée de l'iceberg au niveau de tout ce qu'elle aide. Et donc là, elle m'a motivée à faire des podcasts pour justement transmettre tout ce qui est préparation, compréhension et qu'est-ce qu'on peut faire pour améliorer le quotidien de l'humain et du chien ou du cheval dans son quotidien.
2: Ces podcasts, ce sont ?
1: C'est Epona Team, tout simplement, sur Spotify.
2: Ah bah super, à écouter pour ceux qui sont passionnés ou même ceux qui ont quelques craintes et qui pourraient peut-être se renforcer à ce niveau-là ou en tout cas comprendre un peu plus les animaux. Alors, petit bilan avant de se quitter. Je vais d'abord descendre de Boy qui a été super et qui m'a quand même vachement mise en confiance. On fait le petit bilan dans quelques instants, le temps de marquer une pause.

0: Et voilà, j'ai mis pied à terre et boy, bah il mange sa récompense. Hein.
1: Ouais, clairement là, il est récompensé.
0: Le trek, c'est vraiment super chouette en fait, parce que ça nous initie à un petit peu la randonnée, des randonnées que tu proposes. Tu proposes aussi des randonnées de plusieurs jours aussi, comme...
1: Oui, tout à fait. Donc j'organise de temps en temps des randonnées de plusieurs jours ici à la maison, ou alors j'aime bien la question de voyage aussi. Donc de temps en temps, je vais aussi du côté de Willerzy, le Val-Joly, donc je vais en France, je vais aussi à la mer. Et donc je propose des moments que je mets en tant qu'event sur ma page Facebook. Et alors il suffit de réserver. Souvent j'aime bien prendre un petit moment pour connaître la personne, comme j'ai fait avec toi, avant de partir à l'aventure pendant quelques jours, parce que il faut être sûr quand on part à l'aventure que tout le monde sera bien.
0: Ça concerne un petit peu tout type de profil, je veux dire des confirmés comme des apprentis.
1: Oui, les balades de plusieurs jours, j'ai tendance à plutôt dire on doit quand même avoir un petit niveau de confirmé, se sentir à l'aise et être en équilibre sur le cheval. Donc là, c'est une question de bien-être pour le cheval et l'humain, parce que sinon, il va revenir avec des courbatures pas possibles. D'ailleurs, on va peut-être entendre Alex râler dans 2 jours parce qu'il aura mal partout.
0: Notre ingénieur du son et réalisateur qui s'est mis à cheval, et franchement, félicitations à lui. Hein.
1: Et donc ici, en fait, j'aime bien plutôt proposer ça à des cavaliers soit qui ont déjà leurs chevaux, soit des cavaliers qui montent régulièrement chez moi à la maison, où je peux confier mon cheval, parce que c'est comme mes bébés, je les confie pas à n'importe qui, et je ne veux pas non plus commencer à faire comme des fancy fair ou autre, tu vois, à la chaîne. Donc voilà, mais j'organise des moments, des stages, les stages ados, les stages adultes, justement pour permettre ce genre d'aventure si les gens ont envie de s'initier à ça.
0: Et tout ça, on peut retrouver sur ta page Facebook.
1: Voilà, dans mes événements, donc sur Facebook, sur Instagram, me contacter, sinon il n'y a pas de problème, je réponds avec plaisir.
0: Et si moi j'ai envie d'approfondir un petit peu le défi et travailler encore plus ces petites peurs que j'ai et que j'ai réussi un petit peu à oublier avec en compagnie de Boy, je peux venir avec toi faire des
1: stages. Voilà, tu me contactes et alors on fait des séances privées, ce qui est beaucoup plus qualitatif et plus agréable. Sinon, il y a un petit peu des moments collectifs où j'accepte 3 personnes et on fait un moment à 3 avec les chevaux. Sinon, il y a les stages. Donc, par exemple, fin août, je fais un stage trek. Pour les cavaliers, donc c'est 2 jours, on passe 2 jours ensemble, tu es sous tente, on mange ensemble, on monte à cheval ensemble, on fait tout ensemble pour apprendre ce que c'est vraiment le trek et donc de la randonnée, parcours PTV, apprendre à monter à cheval au trot, au pas et au galop. Sinon, il y a les stages adultes qui ont lieu plutôt au mois de mai dans les saisons, qui là c'est 4 jours où plutôt on est plus dans la randonnée. Donc voilà, sinon c'est pendant l'année, il y a les cours aussi.
0: Ok, mais moi, loger sous tente et tout, ça m'intéresse. Hein.
1: Ah, voilà.
0: J'adore ça, j'adore l'aventure. En plus, le vivre avec un cheval et de chouettes personnes, des petits apéros. C'est quoi les apéros prairies?
1: Ah, les apéros prairies, oui, ça, c'est le petit rituel entre nous. C'est on va, après une randonnée, on lâche les chevaux dans la prairie et puis on se fait un petit paquet de chips, une petite bouteille de vin. On se met la petite table de pique-nique comme on pourrait voir dans les films et on profite de voir les chevaux se détendre et nous de nous détendre. Et on partage un peu ce qu'on a vécu pendant la randonnée, les petites anecdotes rigolotes et autres.
0: En tout cas, c'est super et j'ai vraiment vécu ce moment de partage parce que j'ai envie de dire c'est un peu le mot qui rassemble toute l'expérience qu'on a vécue ici pendant cette émission. Et je voulais te remercier pour ça aussi parce que j'ai l'impression d'avoir fait un pas en avant. Et je pense que la prochaine fois qu'on me demandera de monter un cheval ou que je devrais le faire, je demanderai quand même d'avoir des explications sur le vécu du cheval.
1: Ah bah, je suis super contente que tu en sors plus riche et que tu aies pris un peu de ce que j'ai envie de partager. Parce que c'est vrai, l'Eponatim, c'est vraiment transmettre un peu nos valeurs et notre manière de percevoir l'animal dans sa globalité avec son historique et aussi sa manière d'être.
0: Maintenant, on va peut-être rappeler quelques dates parce que l'été s'achève tout doucement, mais pas la période pour monter et les activités que tu proposes.
1: Oui, tout à fait. Donc, Eponatim, c'est toute l'année, qu'il pleuve, qu'il vente, etc. Donc, ici, je t'ai dit le stage trek au mois d'août. Après, on a l'entraînement trek sur le parcours Oaka qui est ici tout près du côté de Fernelmont où je fais un entraînement juste sur le PTV. Qui est assez chouette. J'organise aussi un concours trek fin septembre, le dernier week-end de septembre. On organise un stage rando ado, donc ça c'est spécial pour les ados, d'une semaine où on loge tente et tout pendant les vacances d'automne. Et après, il y a le rallye tartiflette qu'on organise au mois de novembre,
0: Canin.
1: et équins. Donc il y a un jour pour les piétons et les chiens et un jour pour les cavaliers. Et on fait un balisage et on mange une bonne tartiflette après tous ensemble, réalisée par Titi, notre cuisinière spécialisée tartiflette.
0: Et Titi, qu'on remercie, qui nous a accompagnés, qui a tenu Bella, le cheval qu'Alex montait, Alexandre Van Merbeek, notre réalisateur, qui a été super aujourd'hui et qui nous a fait une magnifique émission. Je te remercie aussi encore une fois, Aude, pour nous avoir accueillis toute la journée.
1: Avec grand plaisir.
0: Dans ton monde équestre, équin, canin, tout ça,
1: oui,
0: voilà.
1: Tous les poilus, quoi. C'est pour ça que je dis les poilus, c'est plus facile.
0: Je remercie également Françoise Pastel, notre productrice. Et nous, on se retrouve samedi prochain en plongée avec Luciana, une passionnée et professionnelle du monde sous-marin. Très belle soirée à vous et n'oubliez pas, oser, c'est déjà commencer l'aventure. Allez, petit moi boy.

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0: On parle déjà d'une catastrophe. Les fagnes sont ravagées par les flammes. Des moyens colossaux sont mobilisés pour lutter contre cet incendie. Ces bombardements sont les plus meurtriers depuis des semaines au Liban. Israël a tué 11 personnes, dont des femmes et des enfants. De quoi fragiliser l'accord conclu au mois de juin. Bonsoir à toutes et tous. C'est le pire incendie de notre histoire. Les mots de plusieurs bourgmestres pour décrire le feu en cours dans les fagnes. 1700 hectares sont déjà partis en fumée. Des évacuations sont en cours. C'est le cas dans plusieurs rues du village de Sorbrot, dans la commune de Wem. C'est là qu'on retrouve Perrine Hubinon. Perrine, vous avez assisté à ces évacuations.
1: Oui, on a assisté cet après-midi à une partie de ces évacuations. Elles concernent une quinzaine de rues de ce village dans lequel nous sommes actuellement. Il faut savoir qu'ici, on est vraiment juste à côté de la réserve naturelle, à quelques centaines de mètres seulement des flammes. D'ailleurs, d'ici, au moment où je vous parle, je vois le nuage qui s'élève juste au-dessus de l'incendie. Donc pour les autorités, clairement, il n'y a pas de temps à perdre. Alors ces évacuations, elles sont gérées par la police qui fait du porte-à-porte pour prévenir les citoyens. On vient d'ailleurs de croiser deux combis il y a environ 10 minutes qui circulaient dans le village. Jusqu'à présent, on a vu des réactions assez différentes du côté des riverains, des gens qui acceptent de partir. Certains nous ont même dit que leur valise était déjà prête depuis hier soir. Mais pour d'autres, c'est beaucoup plus compliqué. On a rencontré une dame qui s'est littéralement effondrée quand le policier lui a annoncé qu'il fallait partir, qu'il fallait évacuer parce qu'elle a peur pour sa maison qu'elle vient tout juste de rénover.
0: Perrine Hubinon en direct de Sorbrot. Il y a aussi des évacuations dans la commune de Butchenbach. Environ 600 personnes au total ont été évacuées. Et pour ces personnes, la Croix-Rouge a ouvert un centre d'accueil et d'hébergement au Hall Omnisports de Malmedy. Les moyens déployés sont colossaux. Les pompiers sont appuyés par des collègues d'autres provinces et même d'Allemagne, des hélicoptères, des agriculteurs de la région. La défense est là aussi avec 13 militaires et 4 camions de l'armée. Le lieutenant-général Frédéric Gouttienck, vice-chef de la défense.
2: On est ici présent, bientôt déjà avec 3 camions et bientôt un 4e camion qui vient de nos bases aériennes. Dans les prochaines heures, on reste bien sûr en appui avec nos moyens tels qu'ils sont là aujourd'hui. On relève le personnel pour rester opérationnel toute la période. Ils ont également exprimé le besoin hypothétique de mettre d'autres moyens de génie civil pour ouvrir des coupe-feu supplémentaires, pour arrêter le feu éventuellement dans des zones où on ne sait pas le garder sous contrôle. Et pour ça, ils auront peut-être besoin d'autres moyens, tronçonneuses, bulldozers, grues, etc. pour élargir des nouvelles voies. Mais ça, le besoin n'est pas encore exprimé. Nous préparons de notre côté une réponse si jamais le besoin arrive.
0: Des propos recueillis par Thomas Destrey. L'aide vient aussi de l'étranger. La Belgique a activé le mécanisme de protection civile de l'Union européenne. Cela permet de faire appel à d'autres pays pour des renforts ou du matériel. Un hélicoptère et 2 avions sont déjà en route depuis la République tchèque et la Suède. Les Pays-Bas nous envoient aussi 2 hélicoptères militaires. On l'a dit, le feu gagne du terrain d'heure en heure. Il est peu accessible, virulent, très difficile à maîtriser pour les pompiers. Et on va essayer de comprendre cela avec vous, Philippine Van Berzy. Pourquoi c'est si compliqué?
3: Eh bien, cela s'explique tout d'abord par les caractéristiques du terrain. Les fagnes, c'est un plateau de 72 000 hectares, des étendues de tourbières, de landes et de forêts. Il est en fait très difficile d'accès à pied. Les pompiers s'enfoncent dans cette tourbe et les véhicules s'embourbent très rapidement. Il est donc presque impossible pour eux, finalement, d'approcher le feu. Alors, plusieurs approches ont été testées. Écoutez, Nicolas Yernaud, il est porte-parole du service public de Wallonie.
4: Les pompiers ont tenté, dans un premier temps, avec l'aide du DNF qui tirait des lignes d'eau sur leur quad, de rentrer dans cette fagne, mais vous faites 3 pas et vous chutez, c'est très très compliqué. Et donc, l'option a plutôt été de reculer en lisière de forêt et effectivement de protéger coûte que coûte la forêt. C'est ce qui explique aussi que on arrive effectivement à des chiffres déjà très importants.
3: Et le vent n'aide pas non plus, hein. Il tourne beaucoup, ce qui force les services de secours à adapter leur stratégie régulièrement.
0: Et Philippine, ce feu, il est aussi particulièrement virulent.
3: Oui, cela est aussi lié à cette tourbe présente un peu partout sur le plateau des Fagnes, car cela attise et surtout garde le feu profond dans les terres, comme nous l'explique Yves Pipers. Il est chef de cantonnement au département Nature et Forêt à Verviers.
5: Quand le feu passe dans la tourbe, il a tendance à brûler, à se consommer très lentement en allant en profondeur. La conséquence, c'est que ça dure très longtemps comme feu, donc on devra revenir pendant des semaines et des semaines, parce que chaque fois il y aura des nouveaux départs de feu, des fumerolles, et le feu se propage en fait dans la terre sans apport d'oxygène. C'est ça qui est particulier dans les feux de tourbe.
3: Voilà, vous l'avez compris, le travail des pompiers risque donc de durer encore longtemps.
0: et la RTBF se mobilisent pour vous informer sur cet incendie. Vous pouvez suivre toutes les informations en temps réel sur notre site RTBF Actu. En Sicile, l'aéroport de Catane a rouvert. Tous les vols ont été suspendus pendant une semaine à cause d'une éruption de l'Etna. Le volcan crache moins de cendres dans le ciel. Les autorités ont baissé le niveau d'alerte et les vols ont repris cet après-midi. Au Proche-Orient, Israël a mené tôt ce matin des frappes meurtrières contre le Liban. Elles ont fait au moins 11 morts, dont des femmes et des enfants. Daniel Fontaine, c'est le bilan le plus meurtrier depuis l'accord conclu entre Israël et le Liban il y a près de 2 mois.
6: L'aviation israélienne a mené ses frappes avant l'aube sur plusieurs localités du sud du Liban. L'armée dit avoir bombardé des infrastructures du Hezbollah en réponse à des attaques menées contre ses soldats. Le premier ministre libanais a dénoncé la mort de civils qui ne constituent pas des cibles militaires. Le bilan le plus lourd est signalé dans le village d'Ansar, au moins 3 enfants et 2 femmes tuées. Un immeuble détruit est un hôtel de loisirs. Son propriétaire, Mohamed Saab, dit ne pas comprendre pourquoi il a été ciblé.
7: C'est un petit domaine touristique avec une piscine, une aire de jeu pour enfants et des chambres. J'attends toute l'année les locations pendant les mois d'été. Qu'y a-t-il de particulier ici pour que ça m'arrive ?
6: Ces bombardements sont les plus meurtriers depuis la signature fin juin d'un accord entre Israël et le Liban sous l'égide des États-Unis. Un nouveau cycle de négociations doit en principe se tenir à Rome début septembre.
0: Et d'après le Premier ministre israélien, Israël souhaite mener avec le Liban 2 nouvelles négociations plus ambitieuses sous médiation américaine. Le Hezbollah lui appelle les autorités libanaises à renoncer à ces discussions. Le groupe allié de l'Iran menace aussi Israël d'une riposte appropriée. En football, 2e journée de championnat ce week-end, l'Union Saint-Gilloise a accueilli Zulte-Waregem. Le match vient tout juste de se terminer sur un 0-0. Manuel Jousse, on peut parler d'une contre-performance pour l'Union.
8: Oui, clairement, un triste 0-0. Le soleil brillait dans le ciel, mais pas vraiment sur le terrain, avec une Union assez empruntée, peu inspirée, très sollicitée, évidemment, en semaine avec son déplacement en Norvège à Bodø/Glimt, mais qui n'a donc jamais réussi à faire la différence face à Zulte Waregem. 0 tir cadré en première mi-temps, un petit peu plus de possibilités en deuxième, avec 2 frappes de Guilherme, notamment, et un tir de Fousseini sur la transversale, mais c'est tout. Et c'est même Zulte Waregem qui a vu son but invalidé pour une faute sur le gardien Hervé Coffi. Donc contre-performance effectivement, la première de la saison à domicile pour l'Union Saint-Gilloise, 0-0.
0: Merci Manuel Jousse. Et plus tard ce soir, le club de Bruges, champion en titre, affronte Louvain. Anderlecht, le Standard, Charleroi et la Louvière joueront demain. Bonne nouvelle dans les championnats d'Europe de gymnastique à Zagreb en Croatie. La Belgique a décroché sa première médaille, une médaille de bronze. Lisa Wallen a pris la 3e place sur l'épreuve du saut de cheval. Et puis autre championnat d'Europe, ceux d'athlétisme à Birmingham en Angleterre. On suivra ce soir les finales de nos 2 relais 4x100 mètres, les Belgiens Falcons et les Belgian Rockets. Voilà pour les infos. Je souhaite une très belle soirée à notre écoute.
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10: Un point sur les routes et quelques ralentissements ici et là, mais rien de conséquent cette heure-ci. Sur le 411 chantier HN vers Namur, vous fait perdre encore 10 minutes. Plusieurs axes sont fermés, on le rappelle, en raison des incendies dans les Fagnes. C'est le cas de la Nationale 68 ou encore la Nationale 672. Et on l'évoquait il y a quelques instants, la météo n'aide pas les pompiers actuellement. Et par rapport à cela, il y a un énorme mouvement citoyen pour soutenir les services de secours. Mais une demande est faite de la part des autorités de ne pas mobiliser le 112 sans impératif. Les autorités compétentes remercient évidemment l'aide proposée. Si des besoins spécifiques venaient à se présenter, une communication sera faite sur les modalités permettant d'apporter ainsi un soutien.
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12: Bonsoir et bienvenue dans vos playlists. Ravi de vous retrouver pour de nouvelles playlists Vivacité jusque 20h. Cet été, on axe tout sur les années 80. Et justement, deux titres de 80 précisément pour démarrer. George Benson tout d'abord avec Give Me The Night, puis ensuite Lio avec Amoureux Solitaire. Je ne sais pas si vous le saviez, mais le titre est une adaptation française de Lonely Lovers du groupe anglais Stinky Toys. Lio n'avait que 18 ans quand la chanson est devenue l'un des tubes incontournables de l'été 80. Un énorme succès avec ce refrain que tout le monde connaît. On le fredonne ensemble après Give Me The Night. Très belle soirée d'été avec RTBF Vivacité.
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1: On reste dans les années 80 et là, attention, tube culte, Sabrina arrive avec Boys. On connaît tous le refrain et juste après, place à Raft et Y'a qu'à danser. Le groupe français a connu un énorme succès avec ce titre. Porté par un refrain reconnaissable, Raft, c'est aussi Femme du Congo quelques années plus tard. Mais avant de danser façon Raft, retour en 87 avec une chanson devenue mythique. Bonnes vacances si vous y êtes encore et belle soirée avec vous.

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1: Un grand classique arrive, Foreigner avec I Want to Know What Love Is, et juste après Chaka Khan avec I Feel For You. La chanson avait été écrite et enregistrée à l'origine par Prince plusieurs années avant que Chaka Khan ne la transforme en énorme tube. Sa version ajoute le fameux harmonica. Deux artistes, deux voix, deux monuments pour votre soirée avec les playlists et RTBF Vivacité.

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1: On poursuit notre voyage dans les années 80. Philippe Lafontaine arrive avec Cœur de loup. Et derrière lui, Mylène Farmer avec Pourvu qu'elle soit douce, un titre devenu l'un de ses grands classiques. Et son clip, très ambitieux pour l'époque, raconte, vous vous en souvenez peut-être, une véritable histoire. Il dure près de 10 minutes dans sa version intégrale. Vous avez d'ailleurs toujours la possibilité d'aller le voir ou le revoir sur YouTube. Belle soirée et bon week-end. Cœur de

0: La Cité. À tout de suite.
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4: Place à deux grandes voix et deux belles histoires à présent dans vos playlists. John Lennon arrive avec Woman. Et puis France Gall et Elton John avec Donner pour Donner. Un duo né d'une rencontre entre Michel Berger et Elton John. Le titre est sorti en 81. Il reste l'une des collaborations franco-britanniques les plus originales de l'époque. Vous avez fait le bon choix pour finir votre journée fériée. Très belle soirée avec nous. Les playlists spéciales 80, c'est jusque 20h.

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1: On termine cette première heure avec deux titres français de 85. Marc Lavoine d'abord avec Pour une béguine avec toi. Viendra ensuite Indochine avec Trois nuits par semaine. Un titre inspiré du roman L'amant de Marguerite Duras. Nicolas Sirkis évoque en effet dans le titre une relation passionnelle sur une musique devenue l'un des plus grands classiques d'Indochine. Belle soirée.

0: Vos playlists 80 marquent une pause, mais c'est pour mieux revenir, mon enfant, comme on dit. Juste après les infos de 19h qui arrivent, elles, dans un instant, on repart avec l'année 82. A tout de suite.
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0: Il est 19h. Valentin Lecoq, bonsoir. La région des Hautes-Fagnes sous une épaisse fumée. L'incendie qui sévit depuis hier est toujours hors de contrôle. Sans doute le pire que la Belgique ait connu. 1800 hectares de végétation ont déjà été réduits en cendres et les flammes se rapprochent de certains villages, parfois à quelques centaines de mètres des jardins. Des évacuations ont commencé dans plusieurs rues des villages de Sourbro dans l'entité de Wehm. À Butchenbach aussi, environ 600 personnes sont concernées. Un centre d'accueil est ouvert dans le Hall Omnisports de Malmedy pour accueillir les évacués. Des moyens colossaux sont déployés pour venir à bout des flammes. Les pompiers sont aidés par leurs collègues d'autres provinces, des hélicoptères, des agriculteurs. La défense est également là avec 13 militaires et 4 camions. Face à cet incendie, la Belgique a appelé à l'aide. Elle a activé le mécanisme de protection civile de l'Union européenne. Il permet de faire appel à des renforts et du matériel fourni par d'autres pays de l'Union. Des hélicoptères néerlandais ont atterri ce soir à l'aérodrome de Spa. Deux avions bombardiers devraient aussi arriver dans quelques heures. Cette actualité est à suivre en temps réel sur notre site et application RTBF Actu. Édition spéciale aussi dans le JT de 19h30 en télévision. Il va faire un peu moins chaud dans les prochains jours. L'Institut Royal Météo place quand même le pays en avertissement jaune. Code jaune chaleur jusqu'à mardi. Ce niveau d'alerte vaut aussi pour les pics d'ozone. En France, le parquet de Paris ouvre une enquête suite à une grosse cyberattaque de l'administration fiscale. Et elle fait scandale. Les données fiscales de 700 000 citoyens et entreprises ont été dérobées. L'enquête est ouverte pour extraction frauduleuse et association de malfaiteurs. La prestation peu convaincante de l'Union Saint-Gilloise, les Bruxellois n'ont pas fait mieux qu'un 0-0 face à Zulte Waregem. Ce soir, suite de cette deuxième journée de championnat de football, en cours, Courtrai Antwerp à 20h45, Genk Westerlo et OHL Club de Bruges. Et puis au championnat d'Europe de natation de Paris, Rose Van Otterdijk vient à l'instant de décrocher le bronze sur le 200 mètres 4 nages. C'est déjà sa troisième médaille dans cet Euro. Voilà pour les dernières infos. Belle soirée.
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2: Un point sur les routes et pas d'incident majeur actuellement en tant que tel. Un accident tout de même sur le 429 à hauteur de Petit Anguien, direction de Tournai. La vigilance est mise si vous passez par là, mais pas de réel ralentissement à l'heure actuelle. Sur le 411, toujours le chantier à Hachen, vers Namur qui vous fait perdre 5 à 10 minutes. Et puis, actualité oblige, évidemment, on le rappelle, hein, plusieurs axes sont fermés en raison des incendies dans les Fagnes. C'est le cas notamment de la Nationale 68 et la National 672.
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4: On attaque cette deuxième heure de vos playlists avec deux monstres de la chanson française. Daniel Balavoine d'abord avec Vivre ou Survivre. Et puis Eddie Mitchell avec Le Cimetière des Éléphants, une chanson qui évoque avec nostalgie les anciennes gloires du rock et du cinéma. Eddie Mitchell y rend hommage à une époque qui disparaît très doucement. Douce soirée justement avec RTBF Vivacité et bonne fin de vacances.

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1: Retour en 86 à présent. Alain Chamfort arrive avec La fièvre dans le sang. Je sais que ça va vous faire plaisir. Et puis juste après, Gold. Avec Ville de lumière, sortie en mai 86, la chanson est un hommage poignant à Beyrouth. Beyrouth déchirée par la guerre civile libanaise. Ce deuxième single de l'album Calicoba confirmera le triomphe du groupe après Plus près des étoiles. Belle soirée estivale avec nous.

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5: Un peu de soleil maintenant, on repart avec le groupe de pop-rock américano-britannique Katrina and the Waves avec Walking on Sunshine. Et juste après, changement total d'ambiance avec Renaud et Dès que le vent soufflera. Le tube est inspiré par la passion du chanteur pour la mer et la navigation. Il l'a écrite après avoir acheté lui-même un voilier. Bon voyage musical avec nous, on est ensemble jusque 20h.

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1: Direction 88 maintenant avec deux tubes, deux énormes tubes. Elsa tout d'abord, avec quelque chose dans mon cœur. Ça vous rappellera peut-être des souvenirs et quelques bleuettes d'été, comme on dit. Et puis Sting avec An Englishman in New York. Le single raconte la vie de Quentin Crisp. Quentin Crisp, c'était un écrivain britannique homosexuel installé à New York. Sting s'est inspiré de sa personnalité hors norme pour écrire ce titre devenu un classique. C'est à suivre dans vos playlists.

0: sont de retour dans quelques instants.
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3: Attention, ambiance années 80 garantie, La Roche-Valmont arrive avec T'as le look coco et je sais que là aussi ça va fredonner. Et juste après, Philippe Laville avec Il tape sur des bambous. Derrière ce tube ultra populaire se cache une chanson inspirée des rythmes antillais et son succès sera tellement important qu'elle deviendra l'un des titres les plus emblématiques du répertoire de Philippe Laville. On se souvient ensemble très vite dans vos playlists. Belle soirée.

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1: Deux titres de 85 pour repartir maintenant dans vos playlists. Jean-Pierre Madère d'abord, non pas avec Macumba, mais avec Un pied devant l'autre. Et puis ensuite, place à Belle Wisdom avec Imagination. Le chanteur britannique a connu son plus gros succès avec ce titre, devenu un classique de la pop New Wave des années 80. Une chanson qui a même été utilisée dans plusieurs tubes et bandes originales, sans oublier des campagnes de pub au fil des années.

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1: Pour se rapprocher de la fin de l'émission, l'année 80 va nous intéresser. Alain Souchon d'abord avec On s'aime pas. Et puis Abba avec Lay All Your Love on Me, un titre qui n'était même pas prévu à l'origine comme un grand single international. Pourtant, il est devenu l'un des morceaux les plus populaires d'Abba auprès des fans. Tendez l'oreille, ça arrive dans quelques secondes. Bon week-end avec nous et RTBF Vivacité.

0: fin de vos playlists spéciales années 80. La météo et les infos arrivent. On remet ça le week-end prochain. D'ici là, très belle soirée et bon week-end.
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0: Il est 20h. Valentin Lecoq, bonsoir. L'incendie dans les Hauts-de-Fagne continue de progresser. Selon le dernier décompte, au moins 2000 hectares de végétation sont déjà partis en fumée. C'est le pire incendie qu'a connu la Belgique. La région est plongée sous une épaisse fumée qui pique aux yeux. Face à cette fumée et à l'avancée des flammes, des centaines de personnes ont été évacuées dans les villages de Sourbro et du côté de Butchenbach. Un centre d'accueil est ouvert dans le hall omnisport de Malmedy pour accueillir les évacués. Les pompiers restent dans les Hauts-de-Fagne toute la nuit, avec quand même un peu d'optimisme ce soir. Olivier Guist est le capitaine des pompiers.
1: On le voit au fur et à mesure de la journée, les nouvelles sont chaque fois de plus en plus bonnes, elles sont meilleures d'heure en heure. Le seul problème, c'est qu'on est toujours soumis à un risque d'une reprise du vent, d'une augmentation de la vitesse, de la force, d'une rotation du sens de direction qui pourrait à ce moment-là occasionner une reprise assez importante et que le feu pourrait nous échapper. C'est la raison pour laquelle nous restons mobilisés avec de nombreux moyens. Donc voilà, même si nous sommes optimistes, nous restons quand même très attentifs.
0: Une interview de Maria Mallard. Des moyens colossaux sont déployés pour venir à bout des flammes. Les pompiers sont aidés par leurs collègues d'autres provinces. La défense est également là avec 13 militaires et 4 camions. La Belgique a aussi activé le mécanisme de protection civile de l'Union européenne. Cela permet de faire appel à d'autres pays pour des renforts et du matériel. 2 hélicoptères sont déjà arrivés des Pays-Bas. Cette actualité est à suivre en temps réel sur notre site et sur notre application RTBF Actu. Le mouvement islamiste pro-iranien Hezbollah menace Israël d'une riposte après la mort aujourd'hui de 11 personnes suite à des frappes israéliennes dans le sud du Liban. C'est le bilan le plus meurtrier depuis l'accord conclu en juin entre le Liban et Israël. L'armée israélienne dit avoir visé des cibles du mouvement islamiste pro-iranien. Pour le président libanais Joseph Aoun, ces frappes sont un message clair pour l'avenir des négociations entre les deux pays. Encore une médaille pour Rose Van Otterdijk au championnat d'Europe de natation. Dans le bassin parisien, la nageuse belge a décroché le bronze sur le 200 mètres 4 nages. C'est déjà sa 3e médaille dans cet euro. Florine Gaspard s'est-elle qualifiée pour la finale du 50 mètres brasse? Voilà pour les dernières infos. Belle soirée.
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3: Et tout de suite, on fait un point complet sur vos conditions de circulation avec le centre RTBF Mobile Info et on y retrouve ce soir Denis Lagasse. Bonsoir Denis.
4: Bonsoir.
3: Alors Denis, comment ça se passe sur les routes en ce moment?
4: Alors il n'y a pas d'incident majeur en tout cas sur les routes en tant que tel. L'info importante bien sûr, ce sont plusieurs axes qui sont interdits en raison des feux qui sévissent dans les Fagnes, notamment la Nationale 68, la Nationale 672 qui sont fermées donc forcément dans les deux sens. La zone, on le rappelle, est interdite au public et la fumée se répand dans toute la région. Soyez donc vigilants. Et puis enfin, sur les axes routiers, en tant que tel, on le rappelle, ce chantier sur le 411, chantier à HN vers Namur, qui vous fait perdre encore 5 à 10 minutes.
3: Merci beaucoup, Denis. Belle soirée à vous.
4: Belle soirée.
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0: American Girls, Harry Styles, extrait de son quatrième album Kiss All The Time Disco Occasionally.
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0: Et oui, c'est moi qui suis de retour à vos côtés ce samedi soir, entre 20h et 23h, avec beaucoup de plaisir en ce 15 août. Hein. C'est férié, mais vous savez quoi? On s'en fiche, on travaille pour le plaisir, parce qu'on est tous ensemble, en famille, dans Viva Musique, sur Vivacité, comme tous les soirs de la semaine. Alors c'est vrai que l'horaire varie un peu, hein, ça dépend du sport, le foot, le cyclisme, vous le savez, hein, vous êtes habitués. Aujourd'hui, on prend l'antenne à 20h jusqu'à 23h, demain ce sera à partir de 21h, donc on n'aura que 2 heures. Il faudra faire vite hein, pour faire vos choix musicaux pour ce dimanche. Alors, les choix musicaux, justement, vous les faites comment? Vous les faites où? Si vous n'êtes pas un habitué de l'émission, si vous nous prenez en cours de route, eh bien, vous pouvez soit m'envoyer un SMS au 3063, c'est 50 centimes d'euros par message envoyé. Vous pouvez également utiliser le numéro WhatsApp, c'est gratuit, à condition d'avoir du Wi-Fi ou encore hein, du data et l'application WhatsApp sur votre téléphone. Et pour ça, vous m'envoyez un petit message au 0470 07 20 23. Je m'adresse à nos amis français, à nos amis néerlandais. Vous pouvez également nous écrire, hein, vous rajoutez tout simplement le plus 32 devant le numéro, ça fonctionne. D'ailleurs, on a une auditrice hein, qui nous écoute à Maastricht régulièrement et qui nous envoie ses petites demandes, et ça nous fait très plaisir. Des messages sont déjà arrivés hein, en pagaille. Il y a Jenny qui nous a écrit, il y a également Dani, il y a Marc, il y a Simon. Je vais lire tous vos messages, je vais voir un petit peu ce que vous me demandez, je vais essayer de trouver tout ce que vous avez demandé et on va essayer de se faire plaisir tous ensemble d'ici 23h dans Viva Musique. Ce qui est certain, c'est qu'on commence en force avec un succès que vous avez certainement entendu souvent, sur lequel vous avez sans doute chanté fréquemment. Il s'agit de Femme Like You, Camaro.
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c'est conduit prudemment, hein, c'est ça que ça veut dire. Miles Smith et Niall Horan dans Viva Musique sur Vivacité. 20h15, et ça y est, un premier choix d'un auditeur, d'une auditrice qui m'a écrit sur WhatsApp au 0470 07 20 23. J'ai oublié de préciser, hein, pour ceux qui ne sont pas habitués à l'émission, il faut penser à choisir un titre qui se situe entre 1980 et aujourd'hui. C'est Jenny, hein, qui a commencé et qui nous a envoyé un petit message, qui espère que je vais bien. Oui, je vais très bien, Jenny, toi aussi, je l'espère. Alors Jenny demande à écouter du Chaka Pong, c'est parfait, avec My Name is Stan, il est prêt, il est là, il va partir dans quelques secondes. Mais avant toute chose, j'aimerais lire le message de Jenny, ou plutôt la fin du message. Alors, le message est important parce qu'on est tous très émus par ce qui se passe en ce moment dans les Hauts-de-Fagne. Grosse pensée aux pompiers qui vivent et qui combattent les feux. Quel triste avenir pour notre planète, écrit Jenny. Je suis terriblement dégoûté et pensez également à tous ces animaux qui périssent dans ces incendies et que l'on oublie. Alors évidemment, il faut penser à eux, il faut penser aux habitants également qui sont en ce moment évacués, qui sont délocalisés et à tous les services qui se mettent en place pour combattre ces feux. Des feux qui risquent de durer un bon moment, puisque je ne sais pas si vous le savez, mais dans le plateau des Hauts-de-Fagne, sur le plateau des Hauts-de-Fagne, il y a de la tourbe et donc les incendies ont tendance à couver pendant de longues semaines. Il faudra peut-être plusieurs semaines avant de complètement éteindre ce feu qui a déjà brûlé pratiquement 2000 hectares de notre nature wallonne. Grosse pensée pour tout le monde. Big up. Chaka Pong, My Name is Stan.

0: Ed Sheeran avec l'excellent titre Azizam dans Viva Music sur Vivacité. 20h23, vous êtes toutes et tous extrêmement émus et touchés par ce qui se passe dans les Hauts-de-Fagne. Et d'ailleurs, il y a un auditeur qui m'a laissé un message vocal, c'est Fred et Béa qui sont du côté de Spa-Francorchamps et qui m'envoie d'ailleurs une photo prise ce matin depuis UM en direction du plateau de Hauts-de-Fagne. Photo absolument tragique et très impressionnante de ce feu qui est très très large sur le front et puis surtout avec un nuage appelé un pyrocumulus qui s'est développé, qui fait plus de 1000 mètres de hauteur au-dessus de cet incendie. C'est vraiment très très impressionnant. Vraiment pensée pour tout le monde et vous êtes vraiment nombreux et nombreux à réagir à cet événement qui touche en ce moment l'est de notre très joli pays. Il y a Laouari qui a écrit un petit message. J'espère que je prononce bien ton message, Laouari. En tout cas, voilà, je pense que c'est comme ça qu'on le dit. Sinon, tu me corriges. Tu n'hésites pas, tu m'envoies un petit message sur WhatsApp comme tu l'as fait. Il aimerait bien écouter un artiste belge, Marc Morgan, avec Notre Mystère, Nos Retrouvailles. Eh bien, tu sais quoi? Il arrivera dans quelques instants. Mais avant toute chose, on va marquer une pause. Et puis, ben, après la pause, on aura Peter Bjorn et John. Et ensuite, pour continuer en beauté, on aura Camille Mb avec Rien à fêter.
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0: Tout ça arrive après une très très courte pause, ne bougez pas.
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Camille Mbé a rien à fêter. Si vous vous en souvenez, elle a ouvert la Belle Jeune Party au Parc du Cinquantenaire ce 21 juillet. Émission, soirée diffusée sur les antennes de la RTBF, 20h32. On va rester du côté des artistes belges avec une demande de Lawari, qui aurait voulu écouter du Marc Morgan avec notre mystère Nos Retrouvailles. Excellent choix, voici Marc Morgan tout de suite. Et puis, merci également à Annie pour son petit message que je vous lirai un petit peu plus tard. Bonjour Annie de Morianmé, bonjour Simon. On écoutera également le choix de Dany dans quelques instants du Front de 4-2. Ça va déménager, dites donc, dans Viva Musique. Bon samedi.

Louise Barrault, la chasse aux garçons. Moi, je fais la chasse aux messages sur le WhatsApp de Viva Musique. Je vous le rappelle, hein, le 0470 07 20 23. Et puis, si vous êtes plutôt SMS, il y a également le 30 63. Là, c'est 50 centimes d'euros par message envoyé. Une petite demande musicale entre 1980 et aujourd'hui, ou tout simplement une petite bafouille, un petit coucou, un petit bonjour. Ben, comme vient de le faire, par exemple, Béatrice de Mézières, qui fait coucou Francis. Je souhaite une bonne soirée à tous les auditeurs de Viva Musique, ainsi qu'à toi. Bisous à tous, Béatrice de Mézières. Merci Béatrice. Je t'embrasse bien cordialement. Il y a également Alain Collienne qui vient de m'envoyer un petit message avec une photo. Alain Collienne est prêt pour démarrer demain matin sur l'incendie des Fagnes à 50 km puisqu'il habite à Sprimont. Alain est agriculteur. Alain a préparé son tracteur et sa cuve à eau juste à l'arrière avec sans doute, je ne sais pas, je ne connais pas le nombre de litres qu'on met dans cette cuve, mais à mon avis, on ne doit pas être loin des 10 000 litres d'eau. Corrige-moi Alain, si tu le veux. N'hésite pas à m'envoyer ce petit message en me disant combien de litres tu vas transporter d'eau pour te rendre dans les Hauts-de-Fagne demain matin. Bravo à toi et bravo à toutes celles et à tous ceux qui sont solidaires de cette situation dans les Hauts-de-Fagne. Il y a Marc également qui m'a envoyé un petit message. Marc qui me propose de choisir une musique au hasard qui va me faire plaisir, qui va vous faire plaisir. Ben ça, c'est sympa aussi, tiens. J'aime bien ce genre de demande. On fera ça donc dans quelques instants. Je vous l'avais promis, hein, on écoutera également Front 242, le choix de Dany dans quelques minutes. Mais avant toute chose, on va se mettre dans l'oreille Shakira et Teddy Bear. Come on,

aussi, mais nous aussi, sache-le Teddy Bear, on est enchantés de t'écouter. Chaussures roses. Il a un petit côté Edith Preto, vous ne trouvez pas? Allez, on change complètement de registre à présent avec de la punk électro bien de chez nous, bien belge, puisque c'est le groupe Front 242 qu'on écoute à présent avec le titre Headhunter. Ils sont très régulièrement en concert à l'ancienne Belgique. Enfin, je ne sais pas s'ils en donnent encore beaucoup actuellement. Je pense qu'il y a un an d'ici, ils en ont encore donné un. Mais en tout cas, à une certaine époque, ils fréquentaient très régulièrement l'ancienne Belgique en plein centre de Bruxelles. Leur concert valait de l'or. Front 242, c'est la demande de Danny. Danny qui adore le rock et le métal et l'électro, un peu comme moi. Il m'a démasqué ce Danny, sacré Danny de Charleroi. Merci à toi. Merci également à Jenny, ta compagne, qui nous envoie régulièrement des excellentes demandes musicales dans Viva Musique sur Vivacité.

Kate Bush avec le titre Running Up That Hill. C'est un morceau qui date, hein, mais qui était remis sur le devant de la scène grâce à la série à succès sur Netflix Stranger Things. On va se caler avant le journal de Valentin Lecoq à 21h. Un petit extrait, ou plutôt une demande de Simon. Simon de Chauffontaine qui aurait aimé écouter du Charlie XCX, je vais y arriver, avec le titre Boom! Boom clap, voilà, c'est très sympa, c'est calé, ça part. Et ça devrait nous emmener tout droit donc jusqu'au journal de Valentin Lecoq dans quelques instants. Je vous souhaite une excellente soirée à l'écoute de Viva Musique.

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0: Il est 21h. Valentin Lecoq, bonsoir. Une catastrophe écologique, le pire incendie de l'histoire de la Belgique. Le feu ravage toujours une partie des Hautes-Fagnes en province de Liège. 2000 hectares de végétation ont déjà été réduits en cendres. Une importante fumée s'en dégage et se propage à toute la région. Par mesure de précaution, des centaines de personnes ont été évacuées dans les villages de Sourbro et à Butchenbach. Un centre d'accueil a été installé à quelques kilomètres de là, à Malmedy. À la frontière, plusieurs quartiers de la ville allemande de Montjoie sont sur le point d'être évacués. Le gouverneur de la province de Liège a activé un numéro, le 1771, pour demander une information sur la situation en cours. Le numéro 112 doit être réservé aux urgences vitales. Les pompiers resteront sur place toute la nuit, pas les hélicoptères qui pourront reprendre le service demain matin. Le feu n'est pas contenu et le vent changeant complique le travail des pompiers. La Belgique a aussi activé le mécanisme de protection civile de l'Union européenne. Cela permet de faire appel à d'autres pays pour des renforts et du matériel. Deux hélicoptères sont déjà arrivés des Pays-Bas. Cette actualité est à suivre en temps réel sur notre site et notre application RTBF Actu. La police marocaine a arrêté aujourd'hui 111 personnes. Elles tentaient d'entrer dans l'enclave espagnole de Ceuta. Les mesures de sécurité ont été renforcées après des appels sur les réseaux sociaux incitant à une traversée massive de la frontière. Il y a deux semaines, 72 000 migrants ont pénétré illégalement dans l'enclave, parfois au péril de leur vie. 96 personnes s'étaient noyées dans la mer. C'est un grand jour pour le hockey belge. La Coupe du Monde débute aujourd'hui et elle a lieu en partie chez nous à Wavre et dans la capitale néerlandaise à Amsterdam. Les Red Lions, l'équipe masculine belge, font leur entrée dans la compétition ce soir. Ils sont opposés à la France. Le match démarre à l'instant. Voilà pour les dernières infos. Belle soirée.
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0: Magnifique duo entre les deux artistes Tove Lo et Stromae pour le titre des fleurs.
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0: Et oui, ça y est, on entame cette deuxième heure de Viva Musique en ce samedi soir. C'est 7 jours sur 7 à Viva Musique, même si parfois on est un petit peu plus tard. Vous savez que l'été, ça commence à 19h en général. Aujourd'hui, on a pris l'antenne à 20h. Demain, ce sera à 21h. Mais quoi qu'il en soit, on passera tout de même aujourd'hui 3h ensemble et demain 2h ensemble. Alors que pourtant, c'est le week-end du 15 août. Eh bien, nous, c'est pas grave. En fait, notre travail, c'est pas vraiment du travail. Hein. C'est du plaisir, c'est de la joie, c'est de la communication avec vous et ça nous plaît beaucoup. Surtout dans ces moments un petit peu particuliers que la Belgique traverse, que la Wallonie traverse. Je reviens brièvement sur cette catastrophe au niveau des Hauts-de-Fagne, dont Valentin Lecoq vous parle dans les journaux parlés. Alors Alain Collienne, agriculteur de Sprimont, nous disait tout à l'heure qu'il allait partir demain matin sur l'incendie des Fagnes, à 50 km de chez lui, avec une cuve. J'avais dit que cette cuve devait faire dans les 10 000 litres. Il m'a répondu, c'est pas 10 000 litres, Francis, tout le monde, c'est carrément 16 000 litres, s'il vous plaît. C'est pas rien, 16 000 litres d'eau qui partent en direction des Hauts-de-Fagne demain. Et puis, ce soir, il y a plus de 50 tracteurs qui sont déjà là avec des cuves. Alain Collienne, donc, dit merci à ses collègues. Il y a également d'autres personnes qui m'ont envoyé des petits messages, cette fois, non pas sur le WhatsApp, mais au 3063. J'en prends bonne note. Il y a une demande, John de Frère, qui voudrait écouter Sabine Paturel avec le titre « Ève, lève-toi ». Alors, pour le coup, moi j'ai du « Ève, lève-toi » de Julie Pietri, mais pas de Sabine Paturel. J'espère que c'est ça que tu veux. Il y a peut-être une confusion. En tout cas, on n'a pas la version Sabine Paturel. S'il y en a une, j'ai celle de Julie Pietri. C'est bloqué, c'est calé, ça passera un petit peu plus tard dans l'émission. Il y a également un autre message qui nous est parvenu. C'est un message, de nouveau, qui fait référence à ces incendies tragiques que l'on connaît en ce moment. Bonjour à tous, bonjour à l'équipe de Viva Musique. Terrible incendie, il est tellement triste pour les gens et surtout pour nos animaux. Il en a les larmes aux yeux, l'auditeur qui nous écrit, c'est Didier de Pépinster. Si possible, il aimerait écouter du Jean-Michel Jarre. On va voir ce qu'on peut faire évidemment un petit peu plus tard dans cette émission. Et tout de suite, ce qu'on va faire, c'est qu'on va écouter le choix d'Annie. D'Annie qui nous a envoyé une petite demande. Annie qui a envie d'écouter Bryan Adams avec le titre Heaven. Eh bien, j'ai envie de dire que c'est comme si c'était fait, Annie. Merci à toi pour ta participation et pour ta demande et puis surtout pour ta fidélité. C'est vrai que tu nous écris pratiquement tous les soirs, Annie, et ça nous fait très plaisir, autant à Quentin qu'à moi.

0: Today, Mika, Didier nous envoie un petit message. Bonsoir Francis, excellente soirée à toutes et à tous. Bonsoir à tous les auditeurs ainsi qu'à toute l'équipe de Vivacité. N'oubliez pas de vous rafraîchir, nous rappelle Didier, c'est important. Grosse pensée également pour les pompiers, les agriculteurs et les autres services qui se dévouent corps et âme pour sauver les fagnes. Belle et douce soirée, Didier de Genappe. Merci pour ton message. Autre message également qui confirme ce que je vous disais tout à l'heure. John de Frère demandait à écouter Ève, lève-toi. Effectivement, il a rectifié. C'est bien Julie Pietri, ça me rassure. Du coup, ton titre passera dans quelques instants dans Viva Musique. Anastasia arrive dans quelques minutes. Ce sera juste après Clément Chevalier.
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I'm out of love, Anastasia, Tanita Tikaram, Twist in My Sobriety arrive dans quelques instants. Désolé Marc, Marc qui nous avait fait cette demande à 20h04, il était dans les premiers à nous avoir fait une demande. Le message s'est noyé dans la masse de messages reçus sur le WhatsApp. Donc Marc, désolé, hein, ton titre arrive dans quelques instants. Ce sera juste après Joe, avec le titre End of Beginning.

0: Le choix de marque de Laken, tout près de l'Atomium, Tanita Tikaram, avec le titre Twist in My Sobriety. Dans quelques instants, après une courte pause, on continue cette soirée en compagnie de Sienna Spiro. On est ensemble jusqu'à 23h. On va également écouter Beyoncé avec Texas Hold'em. Il y aura aussi dans quelques instants le choix de John de Frère, Julie Pietri, Eve, lève-toi. On ne bouge pas, on ne touche à rien. On reste à l'écoute de Vivacité, s'il vous plaît.
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1: Beyoncé, Texas Hold'em. Alors, des petits messages qui arrivent sur le WhatsApp, le 0470 07 20 23. Des petites bafouilles entre nous, ça fait plaisir, ça fait du bien. Il y a Jenny qui me demande si à la rentrée l'émission continue, et si oui, est-ce avec moi ou avec Quentin. On n'en sait rien pour l'instant. Il n'y a a priori pas de raison pour que ça change, mais bon, la grille de rentrée n'est pas encore déterminée en ce moment. Elle sera communiquée très prochainement sur toutes les plateformes de l'RTBF. J'en suis certain. Dany, une autre question. Demain, est-ce que c'est moi, Francis, ou est-ce que c'est Quentin? Demain soir, c'est moi. Et demain soir, c'est à partir de 21h. Quentin sera de retour dès lundi. Donc demain, c'est 21h-23h. Oui, je sais, c'est court, ce n'est que 2h, mais bon, il y a du sport avant. Et puis, ben, il y a également un petit message qui nous vient de Maastricht, des Pays-Bas. C'est Marie hein, qui m'envoie ce petit message. Marie qui est malade aujourd'hui et qui aimerait du coup ben, écouter Alison de Roux. Ça tombe bien, les deux monstres, là où je suis en studio en ce moment. Marie voudrait écouter le titre Malade d'Alison de Roux. Marie, c'est calé, ça arrive dans quelques instants. Mais avant toute chose, il y aura Julie Pietri. Eve, lève-toi dans quelques minutes. Ce sera juste après Lady Gaga. Lady Gaga qui arrive après Auria, avec la soirée mondaine. Un peu comme celle qu'on passe entre nous, là. Les mondanités, là. Oh non, allez, on les laisse tomber, c'est bon.

Lady Gaga, Always Remember Us, dis ouais, tout de suite. Le choix d'un auditeur qui nous a écrit au 3063, ça c'est pour les SMS. Il nous a demandé d'écouter Ève, lève-toi, Julie Pietri. C'est ce qui va être fait dans quelques instants. On a également un petit message qui est arrivé plus récemment sur le 3063. Valérie de Namur, que je salue au passage et que je remercie pour sa participation à Viva Musique ce soir. Valérie voudrait écouter le petit pêcheur de Manon Lisa. On essaiera de le caler également hein, d'ici 22h, voire 23h. En tout cas, restez bien à l'écoute de Viva Musique. On a encore plein de choses à partager ensemble. Oh.

Talk to You. 21h53, dans 6 bonnes minutes, vous avez rendez-vous avec l'info de Valentin Lecoq. D'ici là, on va écouter Dizzy et Théodora avec le titre Mélodrama. Et puis on écoutera également Jean-Michel Jarre en compagnie du groupe originaire d'Antibes, dans le sud de la France. M83, c'est le titre Glory. J'ai mis ce titre de Jean-Michel Jarre parce que je ne trouve pas le Révolution que m'a demandé l'auditeur qui m'a écrit tout à l'heure sur le 3063. Cet auditeur donc, qui nous écrit de Pepinster, c'est Didier. Voilà Didier, donc ce sera pour toi dans quelques instants, Jean-Michel Jarre avec le groupe M83.

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0: est 22h. Valentin Lecoq, bonsoir. Le feu qui ravage les Hautes-Fagnes continue de grappiller du terrain. D'après le dernier décompte, 2700 hectares de végétation ont brûlé. C'est de loin le pire incendie de l'histoire de la Belgique. Toute la région est plongée sous une épaisse fumée. Par mesure de précaution, des centaines de personnes ont été évacuées dans les villages de Sourbro et à Butchenbach. La plupart des personnes évacuées ont trouvé refuge chez un proche. Pour les autres, un centre d'accueil a été installé à Malmedy. Une quarantaine de personnes y passeront la nuit. Si vous êtes confronté à ces fumées, il est conseillé de rester chez vous, de fermer portes et fenêtres et de couper les systèmes de ventilation. Les pompiers resteront sur place toute la nuit, pas les hélicoptères qui pourront reprendre le service demain matin. Le feu n'est pas contenu et le vent changeant complique le travail des pompiers. Les renforts de l'étranger sont en train d'arriver, des hélicoptères des Pays-Bas et de la République tchèque, des avions bombardiers aussi de Suède. La Belgique a activé le mécanisme de protection civile de l'Union européenne. Cela permet de faire appel à d'autres pays pour des renforts ou pour du matériel. Dans les Ardennes françaises, à quelques kilomètres de la frontière belge, un autre incendie incontrôlable est en cours. 100 hectares de forêt ont été calcinés. Il va faire un peu moins chaud dans les prochains jours. L'Institut Royal Météo place quand même le pays en avertissement jaune. Code jaune chaleur jusqu'à mardi. Ce niveau d'alerte vaut aussi pour les pics d'ozone. L'entrée en liste des Red Lions ce soir à la Coupe du Monde de hockey. Les Belges sont en ce moment menés par la France 1-2. Cette Coupe du Monde est organisée à Wavre et à Amsterdam aux Pays-Bas. À l'Euro d'athlétisme en Angleterre, Norovitz termine son heptathlon à la 11e place. Elena Ponette a terminé 7e de la finale du 400 mètres. Dans un peu plus d'une demi-heure, les finales hommes et femmes du 4x100 mètres, les deux relais belges participeront à voir sur RTBF Typique et sur Ovio. Voilà pour les infos, belle fin de soirée.
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1: Le petit pêcheur, Manon Lisa, c'était une dédicace particulière pour Valérie de Namur qui a fait la demande de ce titre. Titre qui se trouvait en fait ce soir dans la programmation. Donc voilà, c'était en particulier pour Valérie de Namur qui nous a écrit au 3063.
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1: Eh oui, allez, dernier round-up pour ce soir dans Viva Musique jusqu'à 23h. J'attends encore et toujours vos demandes. Deux possibilités, deux canaux s'offrent à vous. Les SMS au 3063, 50 centimes d'euros par message envoyé. Et puis, il y a le WhatsApp, et ça, c'est gratuit. Enfin, c'est gratuit. Il faut avoir un abonnement avec de la data ou il faut avoir un abonnement avec du Wi-Fi à la maison. Voilà. Et puis, là, les messages WhatsApp, vous les envoyez au 0470 07 20 23. Si vous voulez nous écrire depuis la France, depuis les Pays-Bas, comme le fait Marie régulièrement, ou encore depuis l'Allemagne, n'hésitez pas à le faire en ajoutant le plus 32 devant le numéro WhatsApp. Ça fonctionne, je reçois vos messages et je reçois vos demandes. Donc n'hésitez pas, même si vous nous écoutez en France, et je sais que vous êtes nombreux à nous écouter entre Valenciennes et Montbeuge par exemple, ou encore dans la région de Charleville-Mézières, voire peut-être même jusqu'à Metz, on est là à vos côtés sur Vivacité dans Viva Musique chaque soir de la semaine jusqu'à 23h. Pour la suite du programme, justement, c'est une demande qui nous vient des Pays-Bas, qui nous vient de Maastricht. Marie, qui est malade ce soir, nous a demandé d'écouter ceci. Alison de Roof, la locale de l'étape, puisqu'elle est de Mons. Alice Dutoit, donc, avec le titre « Malade ».
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Axel Red, 22h18. Des messages, des blagues, des petites papotes, des petites bafouilles. Ça se passe où? Au 0470 07 20 23, plus 32 devant, hein, si vous voulez écrire depuis la France ou les Pays-Bas. N'hésitez pas à le faire. Et puis également via le 30 63 pour les SMS, 50 centimes d'euros par message envoyé et par message reçu. Pour les prochaines minutes dans votre Viva Musique de ce samedi soir, eh bien, on aura une toux de groove. C'est Madonna qui arrive dans quelques instants. Elle arrive juste après l'excellente Mado avec le titre Comme des grands. Ben voilà, tout simplement. Je vous souhaite vraiment un excellent samedi soir à l'écoute de Vivacité. Restez fidèles à nous. On reste fidèles à vous.

0: Madonna avec le titre Into the Groove. Un petit message arrive au 30-63 avec une demande que j'essaie de lire, double vainqueur, en tenant du titre. Pourquoi ? Alors là, je ne comprends pas. Je vais relire ça à tête reposée dans un instant parce que le message vient d'arriver. Autre message, par contre, qui arrive cette fois sur le WhatsApp, le 0470-07-20-23. C'est Diana qui nous fait un petit coucou. Bonsoir Francis, bravo évidemment, encore une fois, aux pompiers pour nous sauver de toutes ces flammes. Flammes qui continuent malheureusement d'avancer dans les Hautes-Fagnes. Je lisais à l'instant le bilan. On en est maintenant à 2700 hectares de fagnes brûlées. C'est une véritable catastrophe. Courage à toutes et à tous, évidemment, toutes celles et tous ceux qui sont là pour combattre ce feu très virulent. Courage à toutes celles et à tous ceux qui doivent quitter leur domicile et qui vont peut-être loger chez des amis, chez des proches ou encore peut-être chez des personnes qui peuvent prêter une chambre, prêter un lit, prêter un canapé. Courage à celles et à ceux qui seront peut-être obligés de dormir dans les gymnases qui sont mis à disposition de la population à Malmedy, par exemple. Et puis, surtout, à toutes celles et à tous ceux qui nous écoutent et qui partent vers les Hautes-Fagnes, tout simplement pour faire du tourisme nauséabond, s'il vous plaît, faites demi-tour. C'est un spectacle qu'il ne faut surtout pas aller voir, qu'il ne faut pas immortaliser. Il y a déjà suffisamment de photos qui passent comme ça sur les réseaux sociaux. Et c'est vrai que je le lis régulièrement. Il y en a beaucoup qui prennent la voiture pour aller se balader, juste pour aller voir les incendies dans le Hautes-Fagnes et qui se garent en plus de cela dans des prairies avec les herbes totalement sèches et des pots catalytiques qui parfois peuvent chauffer jusqu'à 800 degrés. Petit coup de gueule du soir, je suis désolé, mais il fallait que ça sorte. Voilà, dans les prochaines minutes, après la pause, on va écouter Alex Warren. Alex Warren avec Fever Dream, et puis il y aura Tears for Fears avec l'excellent Change. Et ça, le Tears for Fears, l'excellent Change, c'est une demande de Benoît de Jomep-sur-Sambre qui m'a envoyé un petit message. Au 30-63, ça arrive après la pause.
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Teddy Swims, Mr. Now in the Hall. Ça y est, j'ai décrypté le message au 3063. Il ne m'était pas adressé. Il était adressé au journaliste. J'ai envoyé le message au journaliste. C'est pas signé le message, hein. Mais en tout cas, le message a été transmis à Valentin Lecoq. Dans les prochains instants, c'est Tears for Fears, donc, hein, la demande de Benoît. Benoît de Jemeppe-sur-Sambre avec le titre Change. Je vous souhaite une belle soirée à l'écoute de Viva Musique avec encore vos demandes qui peuvent arriver au 0470 07 20 23. Ça, c'est pour les WhatsAppers et puis bah, pour les SMSers, on a le 30 63.

Kavinsky, Angèle et Phoenix. Kavinsky qui malheureusement nous a quittés il y a quelques jours de cela. Pour les prochaines minutes dans Vivant Musique, il y aura All City, Carly Rae Jepsen. Ce sera juste après Mentissa.

Owl City et Carleré Jespen. Avec le titre Good Time, c'est un petit peu ce qu'on passe chaque soir ensemble dans Viva Musique sur Vivacité. On passe du bon temps. On va encore en passer d'ailleurs du bon temps avec dans quelques instants le choix de Jenny de la région de Charleroi qui voulait écouter Clint Eastwood, Gorillaz. Alors je lui ai trouvé une version live, pas piquée des verres. C'est pépite. C'est à découvrir dans quelques instants, dans précisément 3 minutes et une vingtaine de secondes, juste après West End Girls, le groupe Pet Shop Boys.

Clint Eastwood en version live, s'il vous plaît. C'est le groupe Gorillaz. Demande de Jenny de la région de Charleroi. Il y a un petit message qui vient d'arriver de Françoise et de Marc Kayak que je salue. Marc vient juste de rentrer du boulot. Comme quoi il y a du boulot, hein. Comme quoi il y a encore entre guillemets des crétins qui arrivent à acheter des saloperies dans la nature, puisque Marc, je vous le rappelle, il se balade avec son kayak dans la Sambre et dans la Meuse, dans la région de Namur, pour ramasser les détritus qui sont jetés par les êtres humains qui apparemment n'ont qu'un petit poids dans la cervelle. Il y a également un message de Béatrice de Mézières qui me dit qu'elle a passé une excellente soirée en ma compagnie. Moi, j'ai passé une bonne soirée en votre compagnie également. Dans quelques instants, on fera le point sur la météo en compagnie de Pascal Laroche. Météo, évidemment, importante. Alors, est-ce que la température va baisser? Est-ce que la pluie va arriver? On a eu quelques gouttes aujourd'hui. Évidemment, ça ne suffit pas à stopper net cette sécheresse dont on souffre depuis plusieurs mois déjà sur la Belgique. Encore beaucoup de courage à toutes celles et tous ceux qui subissent ces incendies ravageurs dans les Hauts-de-Fagne et à celles et ceux qui essaient de les combattre. Merci pour votre participation à cette émission une fois de plus.

0: En 1980, donc, c'était Alain Chamfort, Bambou. C'était le choix de Gisèle de la Hulpe. Ce dernier choix pour terminer cette magnifique soirée en votre compagnie. Et tout de suite, la météo de Pascal Laroche.
1: Bonsoir à toutes, bonsoir à tous. On va mieux respirer demain. Cette troisième période de forte chaleur arrive à sa fin. Cette nuit, le ciel sera peu nuageux, légèrement voilé. Le vent sera faible et viendra surtout du nord. Les températures vont baisser doucement. Demain matin, on retrouvera beaucoup de soleil. Quelques nuages seront présents. Un petit risque d'orage existe encore une fois du côté d'Arlon. L'après-midi sera moins lumineuse. Les cumulus seront plus nombreux. Les températures plus agréables. On va retrouver des températures autour des 25, 26, 27 degrés. Et puis pour la pluie, ce sera toujours très limité malheureusement. 1 à 3 mm localement pour aujourd'hui, pas davantage. Demain, on devrait rester au sec. C'est beaucoup trop peu pour mettre fin à la sécheresse. Et c'est beaucoup trop peu aussi pour aider les pompiers, par exemple, à lutter contre les incendies, les feux du côté des Hauts-de-Fagne. Lundi sera plus nuageux et plus tempéré.
0: Merci Pascal.
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0: Il est 23h. Partir pour fuir les flammes et la fumée, des centaines de personnes ont été évacuées dans deux villages des Hauts-de-Fagne.
1: C'est un peu le sentiment de stress, avec les odeurs et tout ça, la fumée comme ça partout. J'espère que la maison prendra pas feu, quoi.
0: Mais beaucoup n'ont pas respecté les appels à évacuer. Paul Loncin nous attend à Sourbro. Les vents changeants, le terrain difficile d'accès, tout cela complique le travail des pompiers. Nous ferons le point sur l'évolution de la situation. Une nouvelle médaille ce soir pour la Belgique à l'Euro d'athlétisme, le bronze sur 4 fois 100 mètres, messieurs. Bonsoir, le feu qui ravage les Hauts-de-Fagne continue de grappiller du terrain. D'après le dernier décompte, 2700 hectares de végétation ont brûlé. C'est de loin le pire incendie de l'histoire de la Belgique. Toute la région des Hauts-de-Fagne est désormais plongée sous une épaisse fumée qui pique aux yeux. Par mesure de précaution, des centaines de personnes ont été évacuées dans les villages de Bunchenbach et de Sourbro. C'est dans ce village de l'entité de Wehm que vous vous trouvez, Paul Loncin.
2: Oui, on se trouve à Sourbro, à l'horizon, on aperçoit d'ailleurs le brasier dans les Fagnes. Ici, c'est l'un des villages qui était partiellement évacué. Environ 600 personnes ont reçu cet ordre de la police. Certaines ont trouvé une solution chez des amis, d'autres, quelques dizaines, sont relogées dans un centre d'accueil à Malmedy qui a déployé les lits de camp. Et puis certains ont choisi de ne pas partir, de ne pas quitter leur maison. C'est le cas de Raymond. Raymond, vous venez de rentrer chez vous ce soir. Pourquoi ce choix ?
3: Eh bien, pourquoi ce choix ? Parce que, bon, on ne veut pas abandonner ce bâtiment pour commencer. Et secondo, j'ai des poules à soigner et un chien qui me réclame.
2: Et donc, vous avez décidé de rester ici ce soir et de dormir ici ce soir ?
3: Absolument, on va dormir ce soir ici.
2: Sans stress ?
3: Sans stress, aucun.
2: Merci beaucoup, Raymond. D'ailleurs, demain, Raymond fêtera son anniversaire et il compte bien le fêter chez lui, malgré l'incendie à quelques kilomètres.
0: C'était Paul Loncin. Les autorités rappellent l'importance de respecter les appels à évacuer. Si vous êtes tout de même confronté à ces fumées, il est conseillé de rester chez vous, de fermer portes et fenêtres et de couper les systèmes de ventilation. Si vous êtes fortement incommodé, il vous est recommandé de porter un masque FFP2. Des moyens colossaux sont déployés pour contenir les flammes, des renforts de tout le pays. La défense est également là avec 13 militaires et 4 camions de l'armée. Les pompiers resteront sur place toute la nuit, pas les hélicoptères, ils reprendront du service demain matin. Sur le terrain, il y a quand même un brin d'optimisme. Olivier Guist est le capitaine des pompiers.
4: On le voit au fur et à mesure de la journée, les nouvelles sont chaque fois de plus en plus bonnes, elles sont meilleures d'heure en heure. Le seul problème, c'est qu'on est toujours soumis à un risque d'une reprise du vent, d'une augmentation de la vitesse, de la force, d'une rotation du sens de direction qui pourrait à ce moment-là occasionner une reprise assez importante et que le feu pourrait nous échapper. C'est la raison pour laquelle nous restons mobilisés avec de nombreux moyens. Donc voilà, même si nous sommes optimistes, eh bien nous restons quand même très attentifs.
0: Une interview de Maria Mallard. Des renforts de l'étranger sont en train d'arriver. La Belgique a activé le mécanisme de protection civile de l'Union européenne. Il permet de faire appel à des renforts et du matériel fourni par d'autres pays de l'Union. Adjel Habib est la commissaire belge de l'Union en charge de la gestion des crises. Elle nous explique ce qui va être mis à disposition de notre pays.
5: Les Pays-Bas ont été les premiers en mesure de répondre. Ils sont aussi très proches, comme vous le savez. Et donc, ils ont envoyé deux hélicoptères. L'un est déjà actif sur le terrain. L'autre le sera demain. Ils resteront 3 jours. C'est une première estimation, donc jusqu'au 17. Et nous avons aussi réquisitionné un hélicoptère qui était basé en Tchéquie, 2 avions basés en Suède qui sont en route vers la Belgique. Comme vous le savez, la demande a été faite ce matin. Il faut le temps, tout simplement, de les déployer sur le terrain.
0: Interview de Cédric Loriot et nous reviendrons évidemment dans nos prochaines éditions sur cet incendie historique qui ravage les Hauts-de-Fagne. Dans les Ardennes françaises, à quelques kilomètres de la frontière belge, un autre incendie incontrôlable est en cours. 100 hectares de forêt ont été calcinés. Les températures vont encore baisser demain. L'Institut Royal Météo replace quand même le pays en avertissement jaune. Code jaune chaleur jusqu'à mardi. Ce niveau d'alerte vaut aussi pour les pics d'ozone. Dans le reste de l'actualité, Israël a mené tôt ce matin des frappes meurtrières contre le Liban. Elles ont fait au moins 11 morts, dont des femmes et des enfants. Daniel Fontaine, c'est le bilan le plus meurtrier depuis l'accord conclu entre Israël et le Liban il y a près de 2 mois.
6: L'aviation israélienne a mené ses frappes avant l'aube sur plusieurs localités du sud du Liban. L'armée dit avoir bombardé des infrastructures du Hezbollah en réponse à des attaques menées contre ses soldats. Le premier ministre libanais a dénoncé la mort de civils qui ne constituent pas des cibles militaires. Le bilan le plus lourd est signalé dans le village d'Ansar, au moins 3 enfants et 2 femmes tuées. Un immeuble détruit est un hôtel de loisirs. Son propriétaire, Mohamed Saab, dit ne pas comprendre pourquoi il a été ciblé.
7: C'est un petit domaine touristique avec une piscine, une aire de jeu pour enfants et des chambres. J'attends toute l'année les locations pendant les mois d'été. Qu'y a-t-il de particulier ici pour que ça m'arrive ?
6: Ces bombardements sont les plus meurtriers depuis la signature fin juin d'un accord entre Israël et le Liban sous l'égide des États-Unis. Un nouveau cycle de négociations doit en principe se tenir à Rome début septembre.
0: Le Hezbollah appelle les autorités libanaises à renoncer à ces discussions. Le groupe allié de l'Iran menace aussi Israël d'une riposte appropriée, je cite. Nouvelle médaille pour la Belgique à l'Euro d'athlétisme. Les Falcons, le relais 4 x 100 mètres messieurs, décrochent le bronze. Une course parfaitement maîtrisée pour offrir la 4e médaille de la Belgique dans ces championnats d'Europe. Voici la réaction d'Antoine Snijders, encore essoufflé mais très heureux à l'arrivée.
8: Comme je me souviens, comme si c'était il y a 5 minutes, et avec Amine, je disais on est là pour la médaille, on est là pour la médaille. Effectivement, on était là pour la médaille. Alors... Voilà, je suis super content, on est tous super contents. Je voudrais juste souligner que ce que je trouvais incroyable, je ne sais pas si les autres équipes c'est comme ça, mais tous les gens qui étaient mobilisés pour le relais 4 x 100 ont couru. Donc ça, je trouve que c'est vraiment génial pour l'esprit de groupe et je suis super content.
0: Des propos recueillis par notre envoyé spécial à Birmingham, David Bertrand. Pas de médaille en revanche pour le relais 4 x 100 mètres féminin. Les Roquettes terminent ce soir 5e. C'était un grand jour aujourd'hui pour le hockey belge, le début de la Coupe du Monde. Et elle a lieu en partie chez nous à Wavre et dans la capitale néerlandaise à Amsterdam. Les Red Lions étaient déjà sur le terrain ce soir à Wavre face à la France. Et les Belges démarrent par un succès, Christophe Reculé.
9: Victoire des Red Lions 3-2 pour leur premier match de Coupe du Monde à domicile face à la France, mais que ce fut compliqué, comme annoncé, un match piège face à cette équipe française qui aura malmené l'équipe belge durant 2/3 du match au point de mener à 2 reprises dans cette rencontre. Les Belges auront réussi finalement à sortir la tête de l'eau en fin de rencontre, entre autres grâce à leur penalty corner et une capacité physique plus grande que leur adversaire. Bref, le match ne fut pas très très bon, mais l'objectif est atteint avec ces 3 points et une première victoire. Afin de bien débuter cette phase de groupe, prochain match, ce sera lundi déjà. Et là aussi, ce sera un très gros morceau face à l'Allemagne, les champions du monde en titre.
0: Et demain, place au match des Red Panthers, l'équipe féminine belge. Elles seront opposées à la Nouvelle-Zélande. C'est officiel, le Belge Mika Götze va jouer au Paris Saint-Germain cette saison. Jusqu'à présent, il évoluait à l'Ajax Amsterdam. Mika Götze, 21 ans, entre donc dans une nouvelle phase de sa jeune carrière. Toujours en football, quelques résultats de cette 2e journée de championnat. Union Saint-Gilloise, Ulte Waregem 0-0. Courtrai, Antwerp 0-3. OHL, Club de Bruges 0-3. Genk, Westerlo 3-2. Au programme demain, Beveren Anderlecht, La Louvière la Gantoise, Malines Standard et Lommel Charleroi. Tout cela sera à suivre en radio sur Vivacité. Merci de nous suivre. Belle nuit.
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0: Il est minuit.
1: Valentin Lecoq pour ce résumé enregistré de l'actualité. Le feu qui ravage les Hautes-Fagnes continue de grappiller du terrain. 2700 hectares de végétation ont déjà brûlé depuis ce vendredi. C'est de loin le pire incendie de l'histoire de la Belgique. Toute la région des Hautes-Fagnes est plongée sous une épaisse fumée. Par mesure de précaution, des centaines de personnes ont été évacuées dans les villages de Sourbro et à Butchenbach. La plupart des personnes évacuées ont trouvé refuge chez un proche. Pour les autres, un centre d'accueil a été installé à Malmedy. Une quarantaine de personnes y passeront la nuit. Si vous êtes confronté à ces fumées, il est conseillé de rester chez vous, de fermer portes et fenêtres et de couper les systèmes de ventilation. Si vous êtes fortement incommodé, il vous est recommandé de porter un masque FFP2. Les pompiers resteront sur place toute la nuit, pas les hélicoptères qui reprendront du service ce dimanche matin. Le feu n'est pas contenu et le vent changeant complique le travail des pompiers. Les renforts de l'étranger arrivent, des hélicoptères des Pays-Bas et de République tchèque, deux avions bombardiers aussi de Suède. La Belgique a activé le mécanisme de protection civile de l'Union européenne. Cela permet de faire appel à d'autres pays pour des renforts et pour du matériel. Dans les Ardennes françaises, à Monthermé, à quelques kilomètres de la frontière belge, un autre incendie incontrôlable est en cours. 100 hectares de forêt ont été calcinés. Il va faire un peu moins chaud dans les prochains jours. L'Institut Royal Météo replace quand même le pays en avertissement jaune chaleur ce dimanche. La côte n'est pas concernée et reste en vert. Une quatrième médaille pour la Belgique au championnat d'Europe d'athlétisme. Les Falcons, le relais 4x100 mètres messieurs, a décroché le bronze. Pas de médaille en revanche pour le relais 4x100 mètres féminin. Les Rockettes sont terminées 5e. Les Red Lions démarrent leur Coupe du monde de hockey par une victoire 3-2 face à la France. Ça n'a pas été un match facile. Ce dimanche, place au match des Red Panthers, l'équipe féminine belge. Elles seront face à la Nouvelle-Zélande. Cette Coupe du monde de hockey est organisée à Wavre et à Amsterdam aux Pays-Bas. Voilà pour l'actu. Très belle nuit.
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0: Il est 1h.
1: Valentin Lecoq pour ce résumé enregistré de l'actualité. Le feu qui ravage les Hautes-Fagnes continue de grappiller du terrain. 2700 hectares de végétation ont déjà brûlé depuis ce vendredi. C'est de loin le pire incendie de l'histoire de la Belgique. Toute la région des Hautes-Fagnes est plongée sous une épaisse fumée. Par mesure de précaution, des centaines de personnes ont été évacuées dans les villages de Sourbro et à Butchenbach. La plupart des personnes évacuées ont trouvé refuge chez un proche. Pour les autres, un centre d'accueil a été installé à Malmedy. Une quarantaine de personnes y passeront la nuit. Si vous êtes confronté à ces fumées, il est conseillé de rester chez vous, de fermer portes et fenêtres et de couper les systèmes de ventilation. Si vous êtes fortement incommodé, il vous est recommandé de porter un masque FFP2. Les pompiers resteront sur place toute la nuit, pas les hélicoptères qui reprendront du service ce dimanche matin. Le feu n'est pas contenu et le vent changeant complique le travail des pompiers. Les renforts de l'étranger arrivent, des hélicoptères des Pays-Bas et de République tchèque, deux avions bombardiers aussi de Suède. La Belgique a activé le mécanisme de protection civile de l'Union européenne. Cela permet de faire appel à d'autres pays pour des renforts et pour du matériel. Dans les Ardennes françaises, à Monthermé, à quelques kilomètres de la frontière belge, un autre incendie incontrôlable est en cours. 100 hectares de forêt ont été calcinés. Il va faire un peu moins chaud dans les prochains jours. L'Institut Royal Météo replace quand même le pays en avertissement jaune chaleur ce dimanche. La côte n'est pas concernée et reste en vert. Une quatrième médaille pour la Belgique au championnat d'Europe d'athlétisme. Les Falcons, le relais 4x100 mètres messieurs, a décroché le bronze. Pas de médaille en revanche pour le relais 4x100 mètres féminin. Les Rockets sont terminées 5e. Les Red Lions démarrent leur Coupe du monde de hockey par une victoire 3-2 face à la France. Ça n'a pas été un match facile. Ce dimanche, place au match des Red Panthers, l'équipe féminine belge. Elles seront face à la Nouvelle-Zélande. Cette Coupe du monde de hockey est organisée à Wavre et à Amsterdam aux Pays-Bas. Voilà pour l'actu, très belle nuit.
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0: les deux heures.
1: Valentin Lecoq pour ce résumé enregistré de l'actualité. Le feu qui ravage les Hautes-Fagnes continue de grappiller du terrain. 2700 hectares de végétation ont déjà brûlé depuis ce vendredi. C'est de loin le pire incendie de l'histoire de la Belgique. Toute la région des Hautes-Fagnes est plongée sous une épaisse fumée. Par mesure de précaution, des centaines de personnes ont été évacuées dans les villages de Sourbro et à Butchenbach. La plupart des personnes évacuées ont trouvé refuge chez un proche. Pour les autres, un centre d'accueil a été installé à Malmedy. Une quarantaine de personnes y passeront la nuit. Si vous êtes confronté à ces fumées, il est conseillé de rester chez vous, de fermer portes et fenêtres et de couper les systèmes de ventilation. Si vous êtes fortement incommodé, il vous est recommandé de porter un masque FFP2. Les pompiers resteront sur place toute la nuit, pas les hélicoptères qui reprendront du service ce dimanche matin. Le feu n'est pas contenu et le vent changeant complique le travail des pompiers. Les renforts de l'étranger arrivent, des hélicoptères des Pays-Bas et de République tchèque, deux avions bombardiers aussi de Suède. La Belgique a activé le mécanisme de protection civile de l'Union européenne. Cela permet de faire appel à d'autres pays pour des renforts et pour du matériel. Dans les Ardennes françaises, à Monthermé, à quelques kilomètres de la frontière belge,